0: ne veut pas dire que les journalistes sont compétents pour comprendre cette question-là, d'un côté. Et de l'autre, si l'Église continue de faire un show comme le Vatican en fait, eh bien, on va couvrir les shows comme on couvre les shows politiques, culturels. Et quand on dit que le pape, c'est un rock star, c'est pas un compliment qu'on lui fait. Parce que Jésus-Christ n'a jamais été un rock star.
1: Pourtant, il y a eu Jésus-Christ Superstar, une comédie musicale, un spectacle musical qui a eu beaucoup d'influence.
0: Donc, cet effondrement du catholicisme au Québec, tu vois, a entraîné des ponts qui ont rompu ici et là. Et, alors, il y a eu des crises dans l'enseignement, mais il y en a eu aussi dans les médias. Ce n'est pas des grandes crises ouvertes. Il y avait eu des crises plus fortes auparavant, mais l'Église avait, disons, encore assez d'autorité chez assez de laïcs, y compris dans la politique, dans les œuvres sociales, puis tout ça, pour garder une certaine emprise. Il y avait les libéraux, les laïcistes, bon, alors des radicaux qui étaient hostiles à l'Église. Et puis, ils s'exprimaient dans leurs journaux, d'ailleurs, il y en avait des journaux. Mais il n'y avait rien de tel avec l'effondrement, disons, des années 50 et 60.
1: Cet effondrement, Jean-Claude Leclerc, diriez-vous que l'Église ne l'avait pas vu venir?
0: Ils ne l'ont pas vu venir parce que l'Église s'est enfermée dans sa culture propre, dans son vocabulaire, dans ses vêtements, dans sa morale, dans sa façon de concevoir ses rapports avec la société. Autrement dit, l'Église est restée dans un système de chrétienté alors qu'on passait d'un système de chrétienté à une société moderne, de plus en plus scientifique, de sorte que on continuait. Prenons simplement le mot de pastoral. 99% des gens ne savent pas ce que ça veut dire. Alors, mais quand dans l'Évangile, on parle du bon pasteur, et puis que le pasteur ou le berger se sacrifie pour ses brebis, tout le monde comprend. Mais aujourd'hui, quand on parle de pastoral, sous-entendu qu'il faut s'occuper des gens, ben les gens se disent « Oui, mais pourquoi nous parlez-vous avec ce langage étranger? » Donc, il y a là une sorte de fossé qui tient dans le langage. Et bon. Puis, il y a aussi le fait que les problèmes sociaux qui se sont posés et dont l'Église s'est préoccupée allaient avoir des réponses autres que pastorales ou religieuses. Alors, aujourd'hui, on ne traite pas les filles-mères comme l'Église les traitait. Autrefois, l'Église s'occupait des filles-mères, mais en même temps, elle se trouvait à les condamner. Aujourd'hui, bien, les filles ont le droit d'avoir des enfants sans être mariées. Et puis, je pense que les statistiques montrent que les gens ne sont plus mariés puis continuent d'avoir des enfants. Donc, toute la conception de la sexualité de la famille changeait. Et puis, la conception qu'on en avait dans l'Église, au contraire, non seulement ça ne changeait pas, mais ne semblait pas comprendre pourquoi est-ce que les gens n'adhérait plus à l'ancien modèle. Et pourquoi? Ça ne voulait pas dire ça que le nouveau modèle était meilleur que l'ancien. On peut faire toutes sortes d'analyses pour montrer qu'à bien des égards, il y avait de la sagesse aussi dans la morale rigide de l'Église, parce que la liberté totale, hein, ben c'est aussi les injustices totales, hein, puis des problèmes considérables. Mais c'est des problèmes qui sont difficiles à voir venir puis à analyser. Ce qui a consacré la catastrophe, je dirais, c'est l'absence de sens critique et d'examen libre de ces enjeux-là dans l'Église. Quand on pense à voir la vérité d'en haut, puis d'être mandaté pour la défendre coûte que coûte, on n'écoute plus les gens. On ne regarde plus ce qui se passe. Et en conséquence, on n'est plus capable de répondre aux besoins des gens de notre temps. Je pense que c'est comme ça que les éléments les meilleurs dans l'Église ont été emprisonnés par l'ancien modèle clérical. Et parce que il y avait des gens qui voyaient partout. Chez les religieuses, il y a eu des démissions. Dans le clergé, il y a eu des démissions. Il y a eu des difficultés partout. On savait. Moi, j'avais des amis, des aumôniers de l'Action catholique qui sont devenus des évêques. Et puis, ils étaient profondément en désaccord avec certaines positions de l'Église, mais ils n'avaient pas le droit de l'exprimer publiquement. On commence actuellement là, à se rendre compte, devant l'ampleur de la désaffection vis-à-vis de l'Église, qu'il faut reprendre l'examen des grandes questions humaines. Et puis peut-être qu'il y a plus qu'une réponse à un problème.

0: Jean-Claude Leclerc, vous avez mentionné en début de cette entrevue que, au moment où on discutait d'ouvrir des radios religieuses ou peut-être une télévision religieuse, vous vous étiez prononcé contre assez ouvertement, mais que la sagesse vous avait amené à y trouver un bien fondé. Comment vous voyez ça, la présence de radios religieuses ou d'une télévision religieuse? On pense à celle des Lumières, mais les radios religieuses qui sont peut-être un peu plus connues, c'est de prendre, de combler le vide qu'avait laissé cette absence créée dans les médias réguliers?
1: C'est clair que si les médias avaient fait leur travail, il y aurait eu moins de besoin de donner la parole au monde religieux. Mais en même temps, il y a un aspect économique aussi. C'est que l'effondrement du monde religieux entraîne un effondrement économique. Quoique, il restait beaucoup d'argent dans l'Église. Moi, j'ai calculé que l'ensemble des bulletins, des annales, des feuillets religieux, des diocèses, des communautés et tout ça, cet ensemble-là était important quant à son tirage, quant à son auditoire, et pouvait mobiliser des millions de dollars chaque année, parce qu'il y a un coût à produire là, des médias de qualité. Or, verser des millions pour atteindre un auditoire en voie de disparition, c'est un pari dangereux. Et je me rends la question s'est posée d'ailleurs pour d'autres institutions. Je vois le mouvement Desjardins. Ils se sont donné des bulletins, mais la grande presse n'a pas été capable de relayer la philosophie coopérative dans notre société, de sorte que le mouvement Desjardins s'est fait tasser par les banques, par les autres institutions. Et alors que la philosophie coopérative avait eu l'aval de l'Église, avait été très bien reçu dans la population, et on peut penser que le Québec serait une grande société coopérative avec une économie plus humaine et puis un système démocratique dans le monde de l'économie et de la finance beaucoup plus avancé que ce dont on hérite maintenant avec la domination de l'argent.
0: Mais revenons-en à la radio religieuse. Oui. À qui peut-elle s'adresser aujourd'hui?
1: D'après les indications qu'on a, là, il y a beaucoup de gens qui écoutent la radio religieuse.
0: Est-ce que c'est une radio, est-ce que c'est un média pour les convertis déjà? Ou si on peut penser à en convertir d'autres?
1: Moi, je pense que la récitation du chapelet ne convertira pas grand monde. Mais ceux qui ont récité le chapelet toute leur vie, ben c'est bon d'avoir une récitation, disons, qu'on pourrait appeler de qualité, respectueuse. Bon. Mais vous comprenez que c'est pas une représentation, disons, de la vie de l'Église, des engagements de l'Église, qui est de nature à avoir un attrait pour ceux qui ne sont pas déjà des fidèles, pour qui ne sont pas déjà des croyants. Et moi, j'ai pris certaines émissions à Radio Ville-Marie, par exemple, à Montréal, qui étaient d'une qualité remarquable, supérieure à ce qu'on voit dans la radio privée. Vous allez me dire que c'est facile de faire aussi bien, sinon mieux que la radio privée, mais même supérieure à ce qu'on pouvait entendre à Radio-Canada aussi dans les meilleures émissions. Donc, il y a une place sûrement pour une radio religieuse de qualité, mais la question, c'est si elle peut ouvrir des débats sur toutes les questions sociales, au sens large, est-ce que cette radio-là peut avoir autant de liberté en ce qui regarde les enjeux qu'on voudrait débattre dans l'Église? Et alors, ça, c'est pour un journaliste, puis comme pour un chrétien qui veut être au courant, c'est pas une question légère. Hein? C'est parce que si moi, je suis obligé de lire le Guardian, parce que l'Osservatore Romano tient silence sur les problèmes du Vatican. Si je suis obligé de lire le New York Times, parce que on veut garder à l'intérieur des cercles ecclésiastiques les débats sur la pédophilie, j'ai un problème. J'ai un problème comme citoyen, j'ai un problème comme chrétien, j'ai un problème tout simplement comme toute personne de bonne foi qui veut savoir ce qui se passe, puis qui veut se faire une idée, avoir des points de vue éclairés. Et donc, de ce point de vue-là, trompons-nous pas, c'est un vieux débat dans l'Église. Est-ce que vous pouvez être un journaliste indépendant quand vous travaillez pour une organisation qui prétend fonctionner secrètement, qui prétend ne pas débattre publiquement d'un certain nombre d'enjeux? Alors, si vous lisez des journaux du système bancaire, c'est pas là que vous allez avoir la vérité. Si vous lisez les journaux de différentes compagnies, même les journaux du monde syndical, les syndicats ont défendu la liberté des journalistes dans la grande presse. Les conventions collectives qu'on a, les meilleures, sont pas venues du côté patronal, sont venues du côté syndical. Mais est-ce qu'on peut, à la FTQ, à la CSN, au syndicat des infirmières, aborder les vraies questions qui s'adressent au syndicalisme lui-même? Syndicaliste d'affaires, on devrait pouvoir en parler, le critiquer, tu sais. Et puis, le syndicalisme obligatoire, on devrait pouvoir en parler. Et puis, c'est... Alors, les expériences de journaux syndicaux ont montré que les chefs syndicaux ont la même tentation que les évêques avec les journaux diocésains, c'est-à-dire qu'il ne faut pas scandaliser notre public et puis il ne faut pas étaler les problèmes de la famille sur la place. C'est bien humain, ces réactions-là. Sauf que ça a des conséquences. Ça veut dire ça que un groupe ou une société qui refuse d'avoir une opinion publique forte, d'aborder publiquement les questions, se condamne à rester ignorante et donc à être manipulée par tous les groupes. Alors, pourquoi est-ce que autant de bons chrétiens se sont laissés manipuler par toutes les forces économiques, sociales aujourd'hui? Ben, c'est parce que c'est pas dans l'Église qu'ils avaient appris le sens critique. Oui. Je peux pas dire la même chose parce que moi, ce que j'en ai vu dans l'Action catholique, au contraire, c'était une grande liberté de penser, une grande responsabilité de chercher des solutions et puis d'être au service des gens d'abord et non pas au service de l'institution auquel on est rattaché. Donc, et ça a continué. Puis ce que je voyais dans l'Action catholique à l'époque au Québec et ailleurs au Canada, je le constatais en Amérique latine, on le voyait au Proche-Orient, en Asie, en Afrique aussi, ça commençait. De sorte que il y avait là, dans un vrai mouvement laïque, s'intéressant aux sociétés réelles, là, l'espoir d'une adaptation, d'un ajustement de la grande expérience chrétienne en Occident. Et puis, et on ne pouvait pas, une église ne peut pas faire abstraction de ses membres, puis ne peut pas penser qu'il y a une caste privilégiée qui va avoir toute l'autorité, toute la vérité, puis toujours le dernier mot. Et d'ailleurs, parce que justement, on s'est battu pour ça, alors on a assisté à toutes les divisions entre les différentes églises, les différents clergés, et encore aujourd'hui, ça continue. Et puis, les simples citoyens sont mal pris parce qu'ils ne sont pas toujours armés au plan intellectuel pour faire ça. Puis ceux qui sont armés intellectuellement, ben, ils se disent une pareille bande aussi divisée, aussi contradictoire d'un siècle à l'autre, d'une société à l'autre, ne peut pas représenter un grand salut pour l'humanité. Alors, c'est une interpellation qui est sévère pour toutes les institutions qui prétendent s'intéresser à l'humanité, au sens même de la vie humaine et au salut de nos pauvres contemporains comme de leurs pauvres ancêtres.
0: Jean-Claude Leclerc, on peut toujours continuer de vous lire dans la chronique Éthique et religion dans le journal Le Devoir. Vous publiez une chronique par semaine.
1: Une fois la semaine,
0: cette chronique-là, on peut toujours vous lire. Merci beaucoup de m'avoir accueilli chez vous.
1: Grand plaisir.

Vous venez d'entendre « Vivant dans nos mémoires » avec Yves Houd à l'animation. Il rencontrait Jean-Claude Leclerc, journaliste, décédé en janvier 2023.

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Seigneur, nous te bénissons en cette vigile de la résurrection que tu nous permets de célébrer en cette nuit. Nous nous rappelons, Seigneur, qu'un jour tu as fait ce don de la parole à l'humanité en appelant Moïse sur la montagne sainte. Tu lui as donné la Torah, les 10 paroles, pour que, redescendant de la montagne sainte, il puisse nous donner cette parole, la tienne, afin de nous instruire, de nous éduquer, de nous éclairer, et que cette parole guide pour toujours nos chemins, nos vies, nos choix. Oui, Seigneur, nous voulons te bénir pour ce don de la parole accompli en toi, Jésus, vivant et ressuscité. Toi qui, par le mystère de ta passion, de ta mort et de ta résurrection, nous donne la vie dans le don de la parole.

Évangile de Jésus-Christ selon saint Matthieu, chapitre 28, versets 1 à 10. Après le sabbat, dimanche au lever du jour, Marie de Magdala et l'autre Marie vinrent voir le tombeau. Soudain, il y eut un fort tremblement de terre. Un ange du Seigneur descendit du ciel, vint rouler la pierre et s'assit dessus. Il avait l'aspect d'un éclair et ses vêtements étaient blancs comme la neige. Les gardes en eurent une telle peur qu'ils se mirent à trembler et devinrent comme morts. L'ange prit la parole et dit aux femmes, « N'ayez pas peur. Je sais que vous cherchez Jésus, celui qu'on a crucifié. Il n'est pas ici, il est ressuscité, comme il l'avait dit. Venez, voyez l'endroit où il était couché. Allez vite dire à ses disciples, il est ressuscité et il vous précède en Galilée. C'est là que vous le verrez. Voilà ce que j'avais à vous dire. » Elles quittèrent rapidement le tombeau, remplies tout à la fois de crainte et d'une grande joie, et coururent porter la nouvelle aux disciples. Tout à coup, Jésus vint à leur rencontre et dit « Je vous salue ». Elles s'approchèrent de lui, saisirent ses pieds et se prosternèrent devant lui. Jésus leur dit « N'ayez pas peur, allez dire à mes frères de se rendre en Galilée, c'est là qu'ils me verront ».

0: Psaume 18, hymne au Dieu de la création. Les cieux proclament la gloire de Dieu, le firmament raconte l'ouvrage de ses mains. Le jour au jour en livre le récit, et la nuit à la nuit en donne connaissance. Pas de paroles dans ce récit, pas de voix qui s'entendent, mais sur toute la terre en paraît le message et la nouvelle aux limites du monde. Là se trouve la demeure du soleil, tel un époux, il paraît hors de sa tente, il s'élance en conquérant joyeux. Il paraît où commence le ciel, il s'en va jusqu'où le ciel s'achève. Rien n'échappe à son ardeur.
1: Tu es le Dieu de toutes les alliances, Seigneur. Nous savons que tu désires nous rencontrer, que tu désires inventer chaque jour pour nous ce rendez-vous. Oui, Seigneur, tu es le Dieu de toutes les alliances.
0: Psaume 77. Fidélité de Dieu envers son peuple au long de l'histoire du salut. Écoute ma loi, ô mon peuple, tends l'oreille aux paroles de ma bouche. J'ouvrirai la bouche pour une parabole, je publierai ce qui fut caché dès l'origine. Nous avons entendu et nous savons ce que nos pères nous ont raconté. Nous le redirons à l'âge qui vient, sans rien cacher à nos descendants. Les titres de gloire du Seigneur, sa puissance et les merveilles qu'il a faites. Il fixa une règle en Jacob, il établit en Israël une loi. Loi qui ordonnait à nos pères d'enseigner ces choses à leurs fils, pour que l'âge suivant les connaisse et leur descendance à venir. Qu'ils se lèvent et les racontent à leurs fils, pour qu'ils placent en Dieu leur espoir, et n'oublient pas les exploits du Seigneur, mais observent ses commandements. Qu'ils ne soient pas comme leur père, une génération indocile et rebelle, génération de cœur inconstant, et d'esprit infidèle à Dieu. Les fils d'Éphraïm, archers d'élite, se sont enfuis le jour du combat. Ils n'ont pas gardé l'alliance de Dieu, ils refusaient de suivre sa loi. Ils avaient oublié ses exploits, les merveilles dont ils furent les témoins. Devant leur père, il accomplit un miracle en Égypte, au pays de Tanis. Il fend la mer, il les fait passer, dressant les eaux comme une digue. Le jour, il les conduit par la nuée, et la nuit, par la lumière d'un feu. Il fend le rocher du désert, les désaltère aux eaux profondes, de la roche, il tire des ruisseaux qui fait dévaler comme un fleuve.
1: Tu es le Dieu de toutes nos histoires saintes, Seigneur. Oui, tu nous montres la fidélité de ton cœur. Tu viens nous éveiller, à nous souvenir d'âge en âge, des merveilles que tu accomplis pour nous. Oui, Seigneur, éveille-nous. Ne permets pas que la peur ou les distractions nous éloignent de toi.

De la lettre aux Hébreux. Frères, en Jésus, le Fils de Dieu, nous avons le grand prêtre par excellence, celui qui a pénétré au-delà des cieux. Tenons donc ferme l'affirmation de notre foi. En effet, le grand prêtre que nous avons n'est pas incapable, lui, de partager nos faiblesses. En toute chose, il a connu l'épreuve comme nous et il n'a pas péché. Avançons-nous donc en pleine assurance vers le Dieu Tout-Puissant qui fait grâce pour obtenir miséricorde et recevoir, en temps voulu, la grâce de son secours. Le Christ, pendant les jours de sa vie mortelle, a présenté avec un grand cri et dans les larmes, sa prière et sa supplication à Dieu qui pouvait le sauver de la mort. Et parce qu'il s'est soumis en tout, il a été exaucé. Bien qu'il soit le Fils, il a pourtant appris l'obéissance par les souffrances de sa passion. Et ainsi conduit à sa perfection, il est devenu, pour tous ceux qui lui obéissent, la cause du salut éternel.

Seigneur Père, en cette nuit, nous te prions pour que nous tenions debout, que nous gardions la foi au cœur de ce monde parfois troublant et troublé. Oui, Seigneur Père, soutiens-nous, ne permets pas que le doute prenne le dessus. Augmente en nous.

la foi. Jésus, toi, le Fils du Père, le bien-aimé, notre Seigneur et notre Messie, nous te prions en cette nuit. Nous qui sommes parfois fragilisés par les événements, notre petite lampe est menacée de s'éteindre. Nous demandons, Jésus, en cette nuit, de raviver la flamme de cette lampe, dans l'espérance, fais que nous puissions nous tourner vers toi, nous tourner vers les autres, en gardant nos lampes allumées. Esprit Saint, Esprit de tendresse, toi qui inventes pour nous toutes les façons de servir au nom du Père et du Fils. Nous te prions, Esprit Saint, d'inventer cette charité à chaque jour pour que nous puissions nous tourner vers les autres, écouter leurs besoins, entendre ce qu'ils espèrent, ce qu'ils attendent de nous. Sois cet esprit en nous qui nous fait nous sortir de nous-mêmes pour aller vers les autres.

En cette vigile de la résurrection, nous avançons, Marie, en tenant notre lampe allumée. Nous désirons, comme toi, vivre dans la lucidité et la clairvoyance.

Seigneur, tu ne désespères de personne. Tu patientes et attends le Fils prodigue. Toi qui sais tous nos dérapages, tu nous redis ce soir, je suis le chemin, je suis ta route, ta vérité, ta vraie vie. Amen.

sois la bienvenue, toi la force d'en haut, quand nous frôlons la misère. 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

Il était une fois, elle et lui, partis sur le carrousel du monde, en voyage à 100 000 lieues sur la terre. Emportés sur les ailes du temps, sans boussole, livrés aux 4 points cardinaux. Ébahis, ils arrivèrent sur une peau de pays. À peine quelques pas, ils virent tout à coup, au premier tournant, un homme penseur, et se glissèrent tous deux dans ses pensées, découvrant au fond d'un puits une promesse, celle d'un roi caché, plus profond que le cœur. Quelqu'un, inquiet, cherchait un chemin. C'était l'oncle Hervé.

Surpris par des changements climatiques, elle et lui regardaient tout autour, cherchant le vert et le rouge dans cette vallée si belle. Il n'y avait plus de couleur. Quelle horreur! La fauve venait de passer, emportant avec elle la tendresse. Quel malheur! Comment vivre ou survivre sans tendresse? C'était comme une fin du monde.

Une soif brûlante les assaillit tous deux. Tout à coup, se trouvant parmi des millions d'ailes et de lui, ils burent à même les tissus colorés qui voltigeaient sous leurs yeux. C'était magnifique, la poussière sous les pieds et la lumière sur les têtes. Mais qui étaient-ils devant ces milliers d'êtres comme eux? Ils se le dirent tout haut. Mais ils sont comme nous. Oui, comme nous, des milliers de visages à nous regarder. Tout près d'eux, subitement, se tenait Louis-Philippe, un fier vagabond bâti comme un oiseau.

déplacés le temps d'une guerre, ils se trouvèrent sur un radeau dérivant sur la mer. Il faisait noir. C'était le silence sur le clapotis des vagues. Quelle était cette migration des bateaux? Des morts vivants qui respiraient tous en même temps, écumant leurs poumons chaque fois qu'ils expiraient. Il y avait tant de gens, tous ces gens, des yeux comme des étoiles perçant la nuit. Des yeux perçant la nuit.

Un bruit sourd multiplia soudain son horreur. Elle et lui, revenus sur terre, allaient savoir comment, furent pris dans une embuscade. Un tonnerre de poussière les enveloppa dans ce début de fin du monde, sur fond de désaccord, un vendredi 13. Pas possible, une fin du monde à cette heure-là, ce jour-là. Irréel, impensable, mourir sur scène comme dans une arène. Un brouhaha noyé de musique.

Des mains sortirent, elle et lui, de ce mauvais rêve. Fatigués, ils se reposèrent un peu, regardèrent tout autour. Il n'y avait que ces deux mains tendues, prolongeant un visage de bonté, qui regardaient leurs yeux inquiets. Ils avaient vu, ils désiraient entendre. Qui leur parlera ? Qui prendra cet écheveau de haine pour comprendre cette langue sans mots ? Et l'oncle Hervé se retrouva devant eux.

Assis sur les marches du temps qui passe, elle et lui frémissaient, voyant les tissus intérieurs déchirés. Les désillusions les guettaient comme des fauves. On leur avait parlé d'amitié comme une fenêtre ouverte. Une fenêtre de vent qui circule pour habiller l'humanité. Et découvrait que l'amitié avait été détournée sous l'angle d'un miroir. Une trahison. Louis-Philippe, le vagabond, avait replié ses ailes comme un oiseau.

Elle et lui, lui sans elle, elle sans lui, se retrouvèrent tout à coup seuls. Ils furent déportés dans le désert des valises. Tous deux y étaient sans se voir. Quel était ce mur invisible qui les séparait? Un mur de valises arraché du ventre des avions. Une seule valise tournait encore sur le carrousel. Personne à la prendre. Personne. Chacun caché derrière son invisible mur. Seule, la petite valise, dans ce corridor froid de l'âge. Qu'était devenue Rouziane, la servante? Où se trouvait-elle ?

Puis, elle et lui se retrouvèrent ensemble devant la façade glacée d'une grande maison. Étrange, n'est-ce pas? Ils entrèrent dans le froid des hauteurs. Pourtant, le passé avait donné tant de chaleur à ses murs, tant de lumière aux chandeliers. Une panne avait traversé tout le pays. Une impression de vide, de ruine, d'une civilisation en déclin. Une kyrielle de questions. Tels des orphelins sans histoire, ils regardaient ces grands espaces tissés de toiles d'araignée. Des fermetures faute de gens et d'argent. Dehors, tout était à vendre. Un sifflement de poudrerie leur donna un frisson dans le dos. Un marché à ciel ouvert apparut avec de longues tables. Tout était à vendre. De la clé aux cloches avec l'encens. Du monde autour des tables pour tout acheter. Comme des mouches.

Un profond sommeil tomba sur elle et lui, les amenant sur le chemin du rêve. Quel bonheur de dormir quand le rêve se pointe comme une réponse à nos pourquoi. Quelle joie de naître pour tisser dans les dédales du sommeil nos avenirs, nos lendemains, nos matins neufs. Quelle joie! Une fois, deux fois, peut-être plus, chaque jour. Le réveil, un miracle quotidien qui rend les rêves sur les rives du temps. Rousiane, la servante, revenue, s'en allait au jardin.

Rêvant les yeux ouverts, elle et lui furent emportés dans un immense livre, jouant la joie des histoires écrites. Les amours qui se lisent sur la ligne des dates et des années. Des parchemins attachés aux pages de l'histoire. Dans le même livre, il découvrait l'encre des regards tendres et les gestes du ciel. Ceux des aïeuls, des bisaïeuls, de génération en génération, tout en amont de la rivière du temps. C'était beau à lire ce Cantique des Cantiques. Une chanson à plusieurs couplets dont le refrain n'avait qu'un mot. Oui. Elle et lui allaient scruter ces pages de vie.

Elle et lui perdirent leur chemin dans ce grand livre ouvert. Ils frappèrent à la porte du dernier chapitre. On leur ouvrit. Ils virent des galeries souterraines qu'ils empruntèrent comme des chercheurs d'or les mains nues. Qui pourrait creuser la profondeur du premier secret? L'étoile ne se mire-t-elle pas dans l'étang? Le soleil n'éblouit-il que les yeux? Oui, le premier secret de l'univers, avant le premier jour du monde, pouvait se dire, se lire dans l'ombilical chemin du début. Voici que l'oncle Hervé se tenait debout, un filet à la main, prêt à le lancer dans la mer des origines.

Descendant encore plus bas, à des centaines de marches, elle et lui arrivèrent dans une chapelle taillée dans le sel. Inouïe. Des milliers de mains se voyaient sur les parois. Une cathédrale d'ouvriers pendant des siècles avait planté la prière des petits pas. Celle des roses jaunes, rouges, blanches, forgées de tiges à toute épreuve. Il n'y avait pas de mot fort pour raconter la prière des petits pas. Elle et lui, bouche bée, écoutaient les yeux fermés, oreilles tendues cette prière. Rosiane, la servante, s'avança doucement sur la pointe des pieds.

Soudain, de retour en haut sur la terre du réel, d'une rive vers l'autre, elle et lui marchèrent sur un pont étroit, se tenant par la main. Il y avait de l'émotion. Comment dire? Ils étaient comme des oiseaux manchots, cherchant leurs ailes. Comme des sentinelles sans flambeaux, des guetteurs sans créneaux. Une impression de vertige s'empara d'eux. Heureusement que la main de l'un tenait la main de l'autre. Puis, se regardant droit dans les yeux, ils se dirent avec détermination. «

Sur la rive en face, une ribambelle d'enfants les attendait avec des fleurs. C'étaient les fleurs du trésor de l'enfance. Ils étaient nombreux. Elle et lui se mirent à rire et pleurer, mais les larmes venaient de la joie. La joie, un déluge de joie offerte par tous ces enfants de toutes les couleurs qui dansaient sur des jardins de lumière. On aurait cru un jour de décembre au sapin vert. Pierrot la Lune, le Petit Prince, Blanche-Neige et Saint-Nicolas. N'étaient-ils pas nos amis de toujours ?

Un vent terrible s'abattit sur eux tous, les faisant tomber par terre. D'où venait cet enfer ? Se demandaient elle et lui. Des ogres de barbarie sortaient de partout, du fond des mers, du rebord des étoiles, sur le versant des montagnes. La lune et le soleil semblaient se disputer, tellement le chaos était irréel. Comme des sauterelles, les puissances du monde apparurent et se consultèrent. « Voyez les grands du monde ! Ils prennent les avions. En moins de temps qu'il faut pour un clin d'œil, ils font leur ronde et se dardent comme des guêpes. Des guêpes contre les guépiers.

Un homme vêtu de blanc, le visage pâle au souffle court, les releva souriant. Elle et lui le regardaient comme les mages l'étoile. Comment guider les cœurs dans les tourbillons de sang? Quel geste inventerait à nouveau le courage des mots? Il n'y avait que ce sourire pour nous emporter loin de ces folies. Plus jamais la guerre. Parole 100 000 fois remuée sur les lèvres de l'humanité. La guerre, elle était revenue tout en morceaux, tout en morceaux. Louis-Philippe, le vagabond, était monté dans un arbre, assis sur une branche, tel un oiseau.

Elle et lui, la ribambelle d'enfant et l'homme vêtu de blanc se mirent à danser. Les fleurs aussi. On sentait les essences de tant de parfums. Enfin, on pouvait danser à nouveau sur tous les continents la valse des pas retrouvés. Une farandole sans limite de mains et de visages du soir au matin, en passant par toutes les nuits sans jamais finir de tourner. Le réenchantement du monde, tout est possible. Oui, la paix de la danse est possible quand la peur est morte. Morte la peur, vous entendez? N'ayez pas peur, n'ayez pas peur. C'était aussi la voix de Rosiane la servante que l'on reconnaissait au cœur de la danse.

une femme belle s'avança doucement et leur donna de l'eau. Elle et lui avaient soif. Telle une mère, elle les regardait boire la tendresse, des cascades de lumière, des fleuves de joie. Elle et lui levèrent leur visage lumineux. Ce parcours avait été long et difficile. Étrangement, ils étaient demeurés sur le carrousel du monde, sans jamais le quitter. En tournant sur leurs chevaux de bois, ils avaient vu les armées, les déserts, les migrants, les sagesses, les tissus de l'humanité, les chercheurs d'or. Ils avaient entendu les rires, les pleurs, les soupirs et la danse aux milliards de rythmes. Un carrousel de constellations, depuis les origines du monde jusqu'à leur dernier matin. La femme belle les recouvrit de son manteau d'étoiles. Ils souriaient ensemble, se mirant dans la vasque du ciel. Cœur fin sur fond de lumière. Marie la belle veille. Et s'avancèrent l'oncle Hervé, suivi de Rosiane la servante. Un nouveau chant allait naître.

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0: Bonjour Thomas de Coninck.
1: Bonjour.
0: Alors, on se retrouve pour un nouvel épisode des Repères éblouissants, toujours sur le thème de la dignité. Et oui. Plus spécifiquement, dernièrement, on a parlé de l'indignité, ou l'indignation plutôt. Puis, à ce sujet-là, mais on pourrait parler de l'étonnement devant l'importance de la privation dans la reconnaissance de la dignité humaine.
1: Oui. Ben, c'est-à-dire que, comme on a déclaré depuis au moins Héraclite encore, dans la tradition occidentale, mais on retrouve l'équivalent dans la tradition chinoise aussi, et dans le Tao, etc., rien ne manifeste une réalité mieux que son contraire, que son opposé. Et donc, la prise de conscience de la santé, nous la prenons de façon particulièrement aiguë à partir de la maladie. Ou si je deviens aveugle, forcément, si je deviens aveugle, certainement, à quel point la vue est précieuse, et ainsi de suite. À partir donc de l'opposé de la privation. Et donc, devant certains comportements, comme c'était ceux des nazis, on a éprouvé universellement, toute nation et culture confondues, pour ainsi dire, une égale indignation. Et je crois que la meilleure façon de voir ça, c'est de voir à quel point, au fond, pour peu qu'on soit humain, qu'on a un fond d'humanité, il y a des degrés considérables de différence entre différentes personnes à cet égard, sans doute. L'humanité, je la découvre dans l'expérience que j'ai, avant toute chose, que j'ai d'être un être humain. Tout l'univers des passions l'illustre particulièrement bien. Alors l'angoisse, la joie, etc., je connais ça d'expérience, ou je ne connais pas du tout, et surtout l'amour lui-même. Et donc, je retrouve cette humanité chez les autres. Et donc, la perspective la plus souhaitable, profonde, et qui nous est proposée par Aristote dans l'Antiquité en particulier, et de nos jours, notamment par notre excellent pape François, voir en l'autre un ami, tout autre, un autre soi, comme disait Aristote. Tout être humain devait être vu comme un autre soi, quelles que soient les différences de surface, de culture, de couleur de peau, etc. etc. Différences superficielles, ce sont toutes et tous des humains et qui méritent d'être traités comme je voudrais, moi. C'est la fameuse règle d'or, hein, ne fais pas à autrui ce que tu ne voudrais pas qu'on te fasse, disait déjà Confucius, quelques siècles avant le Christ. Et le Christ dit lui-même, plutôt de façon positive cette fois-ci, de faire aux autres ce qu'on voudrait qu'on nous fasse. C'est vraiment, comme on dit, la règle d'or universel en éthique. Alors, ou encore ici, on voit il y a une sorte de reconnaissance d'égale dignité de l'autre et de moi, pour ainsi dire. C'est ça qui est en jeu et c'est ce qui explique cette universalité possible, en tout cas, d'un sentiment aussi profond que celui de l'indignation devant des injustices. Et donc une sorte de, comme je l'ai dit déjà, d'amorce de la conscience morale, de même que pour la connaissance en philosophie, dans les sciences, comme l'étonnement, l'admiration, comme étant le point de départ aussi de tous ces univers-là.
0: Mais ce qu'il y a d'étonnant particulièrement, justement, là, à ce titre-là, c'est le fait qu'il semble que quand tout va bien, quand les gens, disons, s'aiment entre eux, on se rend pas compte, justement, de tout ce qui est donné, peut-être, de tout ce qui est, de tout l'aspect positif, toute la situation positive, là. Alors que dès qu'il y a privation, là, ça devient beaucoup plus manifeste. Puis c'est comme si, justement, c'est comme si on ne se rend pas compte de tout ce qu'on a. C'est comme si notre point de départ, c'était une espèce d'ignorance où tout ce qui nous est donné est un petit peu pris pour acquis. Puis c'est quand, par exemple, quelqu'un subit une privation, comme la privation de sa dignité, que là, ça nous saute d'autant plus aux yeux. C'est comme s'il y avait une difficulté à reconnaître la générosité qui est ambiante lorsqu'elle est ambiante.
1: C'est ça, c'est dans la paix. Lorsqu'on est dans une société qui connaît la paix, nous sommes d'ailleurs, par exemple ici au Québec, très privilégié à ce point de vue-là. L'horreur de la guerre, hein, à quel point la guerre est, comme l'avait déjà dit Paul VI aux Nations Unies, jamais plus la guerre, jamais plus la guerre, un discours magnifique, en français d'ailleurs. Et jamais plus la guerre, parce que c'est tellement horrible, mais justement le contraste. Faire apprécier la paix que nous connaissions, des fois dans une sorte de somnolence, là, on ne s'en rend pas compte, comme vous le dites très bien, mais lorsqu'on voit les atrocités de toute guerre maintenant avec les armes terribles que nous avons, et qu'on va perfectionnant à même des budgets colossaux, gaspillage colossal, si on pense à tous les gens qui meurent de faim par ailleurs sur la planète. Là encore, voyez-vous, cette famine horrible que connaissent de nombreux peuples, maintenant, ça doit nous éveiller au contraire, justement, à l'importance de pouvoir tout simplement manger à sa faim pour survivre, et qu'on doit avoir le souci de l'autre, là, ici, comme un autre soi, comme vous dites très bien. Tutti fratelli, hein, comme dans l'encyclique de pape François. Tous frères et sœurs, c'est ça l'idéal.

0: En lien avec l'indignation dont on a parlé dans les dernières capsules, est-ce que vous pourriez me résumer en quoi l'indignation est importante pour l'humain et
1: oui,
0: l'humanité?
1: Oui. On peut décrire l'indignation comme l'épreuve du bien, où l'on s'indigne en somme que le bien ne soit pas. Hein. Alors c'est comme un nouveau commencement, comme j'ai déjà dit dans un autre entretien, un nouveau commencement, celui de l'éthique et de la politique. L'étonnement, l'admiration, l'émerveillement sont à l'origine de la réflexion intellectuelle, hein, de la quête de sens, d'explication, de connaissance, en philosophie et dans les sciences diverses, humaines ou dites pures. L'émerveillement, comme disait Einstein dans une contexte magnifique, hein, quand il dit que ceux qui sont incapables d'émerveillement devant le mystère de la vie sont des morts vivants. Je cite littéralement, ce sont des morts vivants. C'est ça, l'être humain doit pouvoir admirer, s'éveiller, s'émerveiller devant la splendeur de la nature et y voir l'intelligence partout, au fond, une intelligence prodigieuse. Ça, c'est Einstein. Mais semblablement, par rapport à l'éthique et aux politiques, l'amorce semble bien être l'indignation devant l'injustice, etc. Devant le fait que le bien ne soit pas, qu'il y ait des injustices. L'enfant déjà proteste devant certaines inégalités, déjà il a le sens de ça. On a donné plus à lui qu'à un autre, c'est un sentiment qui apparaît vite, mais qui va évidemment prendre des formes beaucoup plus développées par la suite. Et ça saute aux yeux chez Platon, comme l'a bien marqué Jean-François Mattei, bouleversé d'indignation devant la mise à mort par la démocratie athénienne du plus juste des hommes. Quand je dis le plus juste des hommes, je cite Platon, qui est Socrate. On est mis à mort Socrate, le plus juste et le meilleur des hommes. Il dit ça dans la 7e lettre et puis dans le Phédon. Il répète ça. Que la démocratie ait pu, à la suite d'un procès en bonne et due forme, conformément à la constitution athénienne, telle que nous la connaissons par ailleurs par un traité d'Aristote qui porte sur la constitution athénienne. Donc c'était conforme aux règles, mais justement ça veut dire qu'il y a une majorité de citoyens qui ont voté pour qu'on mette Socrate à mort, qui ne faisait que sous le double chef donc d'accusation, d'impiété envers les dieux de la cité et corruption de la jeunesse. Donc les dieux de la cité, parce que Socrate, par son interrogation, laissait entendre qu'il y avait un au-delà des dieux de la cité. Mais ça, c'est l'interprétation que nous donnons, et que Platon certainement donnait aussi. Alors, son œuvre, une grande partie de l'œuvre de Platon, est consacrée justement à montrer à quel point Socrate méritait tout à fait le contraire du sort qu'on lui a fait en le mettant à mort. Au contraire, c'est une condamnation, au fond, de la démocratie athénienne. C'est une des raisons pour lesquelles Platon a été très critique de la démocratie en y voyant plutôt une forme de démagogie. C'est en quelque sorte inéluctable. Donc, cette affirmation de la Déclaration universelle des droits de l'homme, de l'égale dignité de tous les humains, c'est donc imposé comme le fondement de tous les droits et l'indispensable rempart au niveau des principes contre la barbarie sous ses multiples formes. Et j'aime bien citer cette phrase de Goethe qui nous éclaire, je crois, s'agissant de la barbarie, quand Goethe dit « Le barbare, c'est celui qui ne voit pas ce qui excelle. Ce qui excelle, ça lui échappe. » Et donc, notamment, on peut dire ici, justement, ne voit pas la dignité humaine et donc il est complètement privé d'une connaissance absolument vitale qui est au contraire celle de la dignité humaine. Comme on disait dans un autre entretien, de tout être humain comme un autre soi, un ami, et jamais comme un être qu'on peut traiter, comme le disait Kant, nous l'avons mentionné dans d'autres entretiens, jamais comme un moyen, mais toujours comme une fin. Hein. La dignité d'une fin, d'un être en vue de qui on doit agir. Kant est très... des très belles phrases là-dessus, dans le fondement de la métaphysique des mœurs.

Donc l'amitié ici, par rapport, quand on parle aux soins de fin de vie, par exemple, par rapport à justement le patient, le mourant, ou, pour le dire comme ça, reconnaître pratiquement la dignité humaine au sens de la dignité des sens, connaître donc tout être humain, comme l'a bien dit Kant et comme nous l'avons cité plusieurs fois maintenant, possède la dignité d'une fin, hein, d'un être en vue de qui on doit agir. Et comme le dit aujourd'hui Emmanuel Levinas, il appelle ça, lui, la responsabilité pour autrui. Hein. On est responsable de ceci ou cela, mais on est aussi responsable pour, et responsable pour autrui. En même temps, Levinas a bien souligné la vulnérabilité de l'humain, et qui en tant que tel, au fond, on pourrait dire, oblige. Hein. Je me souviens de ce mot que m'avait formulé le grand poète de Charlevoix, Félix-Antoine Savard, je l'ai cité déjà, à qui j'avais demandé, quand j'étais encore enfant, encore très jeune, j'avais demandé qu'est-ce que c'était que la beauté, et il m'avait tout de suite répondu « le beau oblige ». Et ça m'est resté, ça, parce que c'est vrai. On est saisi par quelque chose de beau, comme le coucher de soleil, on s'arrête, puis on le regarde. Et il oblige, hein, dans ce sens-là, mais ce n'est pas une contrainte du tout, au contraire, hein, qui nous contrarie, c'est au contraire quelque chose qui nous plaît, qui oblige dans ce sens-là, comme quelque chose de beau et de bon. Hein. Et de même pour la saisie du visage, hein, si on reprend la perspective, entre autres, de Lévinas, je ne verrai jamais mon propre visage, sinon dans des reflets, hein. Le visage est entièrement donné à l'autre, justement, responsabilité pour l'autre, pour autrui. Le corps humain est tourné d'emblée vers l'autre, c'est déjà un signe de quelque chose de très, très, très important, très fondamental. Mais comme le souligne aussi, et comme nous l'avons déjà dit dans d'autres entretiens, il y a dans tout visage une pauvreté essentielle, entre guillemets. Ça, c'est une formule de Lévinas, où le visage humain est nu, exposé, voire menacé, parce qu'il est à découvert, etc. On peut le masquer, on le fait aujourd'hui avec la pandémie, mais en partie, masquer ou essayer de cacher ses sentiments, on peut le faire, essayer de contrôler, se donner des contenances, mais on est quand même à découvert. Hein, le visage est normalement à découvert, et donc il donne sens à lui seul aussi. Hein, et, le visage, plein de signes. Hein, et c'est ce qu'on trouve chez les grands acteurs, etc., qui arrivent à faire une sorte de mimétique. Des traits du visage. Ça, c'était particulièrement sensible au cinéma, parce que, à raison de la proximité, etc., qu'on peut donner au visage, bon, ça c'est un détail, mais c'est pour illustrer à quel point, donc, il y a toute une série de signes qui s'expriment, qui sont donnés par le visage lui-même, sans qu'on ait même dit un mot. Voilà. Alors, le visage, revenons au visage du patient, du mourant. S'il y a comme une relation asymétrique, et comme dit Lévinas encore, je cite, au départ, peu m'importe ce qu'autrui est à mon égard, c'est son affaire à lui. Pour moi, il est avant tout celui dont je suis responsable. Ce serait la situation dont quelqu'un, sauf quelqu'un qui s'occupe de soins. Hein. Et aussi où se révèle, on pourrait le dire, plus profondément encore, la sagesse de l'amour, pour rejoindre ce que nous disions relativement à l'amitié. Donc c'est répondre d'eux, mais c'est d'abord, comme je le disais, répondre à ou répondre pour. Noblesse oblige. Aussi, noblesse oblige. La noblesse, c'est la dignité, au sens humain. Je dois répondre à l'appel du visage de l'autre, à son autorité, à sa commande, c'est pour ça qu'on peut, dire, on peut parler d'obligation, hein. Tout particulièrement à travers la souffrance. Il n'y a que le barbare qui va s'en dispenser, cette forme de barbarie, d'ignorer ou de traiter

comme le font malheureusement parfois certains médecins, un malade comme une sorte de morceau de viande. C'est plus fréquent qu'on ne le pense, malheureusement. Et ça, c'est un signe d'inhumanité, tout simplement. C'est au mieux un manque d'éducation. Mais, ensemble, comme vous l'avez très bien laissé entendre par votre question, Jean-Philippe, ça veut dire qu'on va être sensible à tous les besoins donc, du patient. À commencer par les besoins physiques, là, boire, manger, enfin, les choses qui concernent son confort physique, là, qui c'est quelque chose de très important. Et la très grande importance signalée par beaucoup de témoins de soins palliatifs, comme Marie de Henzel et bien d'autres, le besoin d'être touché physiquement, comme l'enfant, la tendresse, etc. Le toucher est capital. Qui disparaît, comme l'ont signalé certains médecins, de plus en plus, avec tous les instruments maintenant qu'on a pour mesurer ceci, cela, on perd cette relation du toucher dont le patient a tellement besoin. Donc ça, c'est un niveau, mais il y en a deux autres qui sont le niveau psychique et le niveau spirituel, le plus profond étant évidemment le niveau spirituel.

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0: Bonjour Catherine.
1: Bonjour Mathieu. Aujourd'hui, nous accueillons un artiste dont la voix résonne bien au-delà des frontières et des genres musicaux. Originaire de la Côte-Nord, Shawit est un auteur, compositeur, interprète et grand ambassadeur de la culture innu. Avec sa musique à la croisée du folk, du traditionnel et du reggae, il chante principalement en innuaimun, une langue qu'il aime faire vivre et rayonner. Lauréat de nombreux prix prestigieux, dont le Félix pour l'album de l'année en langues autochtones à la disque, Shawit a présenté plus de 400 spectacles à travers le monde, du Japon au Maroc, en passant par la France et la Corée du Sud.
0: Son plus récent album, Ndugun, qui signifie « remède » en innuaimun, invite à la guérison et à la réconciliation en mariant les sonorités innu et québécoises dans un vibrant dialogue musical. Au-delà des rythmes et des mots, la musique de Shawit est profondément spirituelle et porteuse d'espoir, particulièrement pour les jeunes en quête de sens. L'artiste évoque souvent Tiché Manitou, le grand esprit, et rappelle que la foi constitue pour lui une source importante d'inspiration et de repères.
1: Au micro de Mathieu Lavigne, Shawit nous raconte la musique, le métissage, la spiritualité, ainsi que le rôle d'ambassadeur de la culture innu qu'il assume désormais.

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1: C'est bon, c'est bon.
0: Shawit, un grand merci à Intelligent Community vraiment de prendre le temps de venir nous rencontrer en studio.
1: Merci
0: de
1: l'invitation.
0: À Montréal, vraiment, merci. Shawit, ça te va si on se tutoie?
1: Oui, bien sûr.
0: Magnifique. Shawit, ben, tu es un musicien accompli. Tu nous proposes une musique, je dirais, métissée depuis plusieurs années. Ça touche le folk, le trad, le reggae. Ta musique voyage au-delà des frontières. J'aimerais commencer par une question bien simple. Comment arrive la musique dans ta vie, Shawit?
1: Ben, premièrement, mes parents écoutaient beaucoup de musique, puis j'en entendais très souvent.
0: Mm-hmm.
1: Le fait que je fais de la musique, j'ai commencé avec des instruments jouets que mon père m'achetait. Comme mon premier instrument, c'était un accordéon jouet.
0: Ah oui?
1: Puis j'apprenais comme genre au clair de la lune, des trucs comme ça.
0: Celui avec le en papier, là?
1: La partie du milieu qui se plie en carton.
0: C'est
1: là.
0: Ça, oui.
1: Ça n'a pas duré longtemps, mettons. Mon père m'a mis du tape une fois quand ça commençait à ouvrir.
0: Oui, oui, oui.
1: Mais ça n'a pas duré longtemps. Pendant longtemps, après ça, j'ai pas eu d'autres instruments. Mais vers 10-11 ans, je commençais à avoir une harmonica. Je m'intéressais à la guimbarde. Je trouvais que le son était très spécial. On a joué un petit peu, là, pas trop. C'était quand même assez touché comme, comme technique là, pour faire résonner ça.
0: Mm-hmm.
1: Puis à l'âge de 11 ans, je suis entré dans une petite fanfare pour la garde paroissiale de Manceau, qui est un village situé sur le bord de l'Avin, pas très loin de Victoriaville.
0: Est-ce que c'est là que tu as grandi?
1: Oui, c'est là que j'ai grandi pas mal.
0: Le début de ton enfance?
1: Depuis 5, 6, 7 ans jusqu'à l'âge de 12 ans.
0: OK.
1: C'est mon père qui m'a pris en charge vu que mes parents étaient séparés.
0: Mm-hmm.
1: Mon père, il venait, lui, du Nouveau-Brunswick. C'était un Acadien.
0: OK, oui.
1: Puis ma mère, elle, est une Inushko de Manutenam.
0: OK. Donc, la musique était présente autour de toi.
1: Oui, puis c'est ça. J'ai appris à jouer de la trompette dans une fanfare. Puis à partir de 12 ans, là, je suis retourné avec ma mère. Je me suis redécouvert en tant qu'Innu, parce que je savais que j'étais autochtone, mais je ne savais pas que j'étais un montagnais, un Innu.
0: Ouais.
1: Je ne connaissais pas ma langue, puis je connaissais très peu de choses. Je savais que j'étais quelqu'un d'autochtone, puis comme quand je regardais Lucky Luke, puis il y avait des Indiens, mais là, je me disais, il y a quelque chose qui est relié.
0: Ça résonnait, là.
1: Exact. Fait que je suis retourné avec ma mère, puis là, j'ai découvert la musique Innu, parce que c'était pas une musique... mainstream, c'est pas quelque chose qu'on entendait souvent en radio et tout. Fait que ça a été pour moi une grosse révélation. Je me suis dit, la musique Innu, ça existe, puis c'est beau, puis c'est souvent du folk, du folk Innu.
0: Oui.
1: Comme Cashton, bien sûr, j'ai découvert Cashton.
0: Mm-hmm.
1: Juste avant que Cashton devienne populaire au Québec, il était populaire dans nos communautés.
0: Oui.
1: Puis c'est là que je suis tombé en amour aussi avec ce genre de musique. Puis j'ai demandé à mon père une première guitare. Mon père, à l'âge de 13 ans, m'a offert une guitare usagée, qui est super bien parce que quand on commence un instrument, c'est bon de prendre des choses usagées ou des choses qui coûtent pas cher.
0: C'est vrai.
1: puis après ça, si t'aimes ça, ben là, tu peux te permettre d'acheter quelque
0: chose. Passer à un autre niveau.
1: Exact. Fait que j'ai commencé comme ça, à 13 ans. Je jouais de la guitare, puis je voulais faire comme Cashton. Je me peignais comme Claude McKenzie.
0: Ah oui, oui.
1: puis je me trouvais cool en me regardant dans le miroir, puis tout. Puis là, vu que je parlais pas Innu, ben, je pouvais pas vraiment chanter en Innu. Mais ma mère a commencé à écrire des paroles. J'ai demandé, est-ce que tu peux m'écrire des paroles de chansons? Tu sais,
0: en Innu Aimun.
1: En Innu Aimun.
0: Ah oui.
1: Puis je réussissais à bien prononcer les mots. Parce que j'avais quand même, si je parlais pas Innu, j'avais quand même une base phonétique en écoutant ma mère parler longtemps au téléphone.
0: Mm-hmm.
1: Fait que ça m'a beaucoup aidé, tu sais. Puis par la suite, j'étais capable de chanter une chanson au complet en langue Innu sans même savoir ce que je disais.
0: Comprendre, c'est ça.
1: Ouais,
0: c'est...
1: mais je parlais quand même bien, là, tu sais, j'avais pas trop d'accent.
0: Avec l'oreille.
1: Oui. Puis les amis de ma mère, ils me demandaient, Chino et Mina, Chin. Là, je répondais, quoi? Là, elle me disait, parles-tu Innu? Tu parles-tu Innu Aimun?
0: Oui.
1: Ben non, je parle pas Innu. Mm. En tout cas, tu chantes bien en Innu, puis lâche pas, puis continue, t'es bon. Puis ça m'a beaucoup encouragé. Oui,
0: ben
1: exact.
0: Ça validait justement ton désir de faire de la musique.
1: Oui, d'apprendre la langue. Oui, exact.
0: Ben oui. Est-ce que tu dirais que la musique a été pour toi justement un espace de réapprentissage de l'Inuaimun, l'Inuaitun, donc de la culture et de la langue Innu?
1: Oui, je pourrais dire ça. En fait, la musique, c'est ça qui m'a comme plongé dans l'univers culturel, je pense, de la nation. Et bien sûr, il y a Kashtun qui, pour nous, était un groupe. Il n'y avait pas juste Kashtun, il y avait beaucoup, beaucoup d'autres artistes.
0: Mm-hmm.
1: Mais Kashtun, c'est celui qui se démarquait vraiment. C'est celui qu'on. C'est la première fois qu'on voyait des Autochtones à la télévision, des Innus.
0: Mm-hmm.
1: Puis pour nous, c'était une grande fierté.
0: Ah, oui.
1: Puis c'était une grande source d'inspiration aussi, de les voir à des émissions de télévision qu'on écoutait. Puis,
0: c'est partout, hein? C'est ouais, incroyable. Moi, j'ai des souvenirs. Tu vois, dans les années 90, j'avais 8-9 ans. Puis j'ai des souvenirs d'entendre Kashtun à la radio, puis uh-huh. d'essayer de chanter là, les paroles, évidemment, uh-huh. sans absolument pas comprendre les paroles.
1: Uh-huh.
0: Mais on adorait ça.
1: Ouais, puis, ah oui, nous autres, on était fiers. On a souvent une maison qui nous appelait quand on était à Montréal pour nous dire: bon, oubliez pas, à soir, là, il va y avoir Kashtun à l'émission Adlib.
0: Ouais, oui, oui, oui.
1: Ou, l'émission Détecteur de mensonges.
0: Oui.
1: Des trucs comme ça. Puis là, on se mettait devant la télé, puis on écoutait ça, puis on riait, puis on avait du fun, on avait une fierté, tu sais, de les voir aller, puis les entendre chanter, puis dire un petit mot en Innu en dernier,
0: ben
1: des trucs comme ça.
0: Ben oui. C'est quoi le mot fierté en Innuaimun?
1: Shinnun.
0: Shinnun.

0: Oukchawit, vraiment, c'est très intéressant justement comment la musique devient un lieu de réappropriation de ta culture et de ta langue. En même temps, tu l'as évoqué, ton père est d'origine acadienne. Mm-hmm. Comment dialogue en toi ces deux origines, ces deux identités? Est-ce que pour toi, c'est des éléments, des identités qui se complètent ou qui sont en tension?
1: Quand je commençais à me redécouvrir en tant qu'Innu, puis à connaître l'histoire des Autochtones, l'histoire de mon peuple, j'ai vu qu'il y avait des grosses injustices. Fait que je me suis mis un peu à me rebeller contre mon côté blanc, je pourrais dire. Mm-hmm. Puis je me suis beaucoup intéressé à la pensée Innu, à la langue surtout, parce que je me cherchais, tu sais, la recherche de son identité, ben comme, oui. comme toujours. Qu'est-ce que je me disais, c'est que c'est quoi un Innu? Puis je regardais autour de moi, puis bon, la première chose qui me frappait, c'est un Innu, ça parle Innu. Parce que tout le monde parlait Innu. Tous mes cousins, mes cousines, mes amis. Puis je les comprenais pas, tu sais. Puis c'était un gros manque que j'avais. Je me disais que j'étais pas complet tant que je parlais pas Innu. Mm. Aujourd'hui, je pense autrement, là. Je sais que on n'est pas obligé de parler Innu pour être Innu. Mais à ce moment-là, c'est ce que je voyais. Ma conception d'être Innu. Puis, il fallait que j'apprenne la langue. Puis vraiment, ça a pris du temps, moi, mon processus, là. Puis, par la suite, je voulais tellement changer ma mentalité. Je voulais vraiment être capable de penser comme un Innu, tu sais. Puis que je me lève le matin, puis je pense en Innu. J'étais rendu que je voulais juste, tu sais, ça paraissait que j'étais un peu en révolte contre moi-même, je pourrais dire. Mais jusqu'à temps qu'il y a quelqu'un qui m'a dit, pourquoi tu veux tellement être Innu? C'était un Innu qui me parlait, tu sais. Puis il m'a dit, moi, tu sais pas, là, mais je t'envie beaucoup d'être métissé. Parce que moi, je connais beaucoup le côté Innu, tu sais, j'en connais beaucoup, là. C'est un gars de bois. C'est un gars qui connaît beaucoup les animaux, comment on survit en forêt et tout et tout. Puis moi, j'aurais aimé ça, être comme ça, tu sais. Puis, il m'a dit, je t'envie parce que tu connais les deux côtés, tu connais les deux mondes, tu sais. Tu peux être un plus pour la nation Innu.
0: Pour les deux.
1: Depuis ce temps-là, j'ai beaucoup embrassé mon côté blanc, mon côté acadien. Bon, j'ai jamais été élevé, j'ai pas été élevé en Acadie, en Nouveau-Brunswick, là. Mais je me suis dit, garde, je l'aime mon père, tu sais. Pourquoi je détesterais le côté de mon père, tu sais? Aujourd'hui, je l'affirme à chacun de mes spectacles. Souvent, je dis je suis d'origine Innu, mais aussi d'origine acadienne. Puis montrer que je suis pas moitié-moitié, je suis double.
0: Ouais, c'est bien dit. Puis est-ce que tu dirais, Shawit, que finalement, le métissage, c'est un lieu de force, de créativité?
1: Oui, en fait, je pense que c'est ça aide en tout cas à être ouvert aux autres cultures, aux autres. Je veux dire, pour moi, c'est j'ai connu autre chose que ce que ma famille, mes amis à Malutina m'ont connu. Quand j'habitais à Manceau, j'ai connu le folklore québécois, des rigodons, puis des soirées canadiennes, tout ça, puis des gigles, puis les personnes qui dansent, on danse en rond, puis les femmes au centre, les hommes autour, puis on fait le tour, puis là, la personne qui apparaît devant nous, c'est avec elle qu'on danse pour quelques secondes. On swing la madame, comme on dit. J'ai tout connu ça, puis j'ai beaucoup aimé ça. Ça m'a comme resté quand je suis retourné avec ma mère, puis j'ai remarqué que chez les Innu, on n'aille pas ça aussi, les violonneux, puis les accordéons, puis tout ça. C'est quelque chose qui quand même très présent aussi dans la culture autochtone, parce qu'il y a des endroits où ce que, notamment chez les Cris, j'ai entendu cette histoire-là, des jésuites, des prêtres auraient fait des gros feux pour dire aux Autochtones, brûlez vos tambours, parce que là, vous jouez avec le démon, là. Parce que nous autres, on arrivait à faire de grandes choses qu'on pourrait considérer comme surnaturel avec le tambour.
0: Avec le Tewigan.
1: Exact. Puis, fait que à certains endroits, ils ont fait ça, ils ont brûlé des tambours, des régalias. Puis à la place, ils leur ont donné des instruments que pour eux étaient comme approuvés par Dieu. C'est comme les violons, les accordéons, les guitares, les instruments européens, je pourrais dire. Puis, fait qu'il y en a beaucoup de nations qui ont adopté ça. Ouais. Puis, si aujourd'hui, on demande à un autochtone, fais-moi découvrir ta musique traditionnelle, ben, la personne va peut-être dire OK, puis il va sortir son violon, puis
0: c'est ça, ben oui.
1: Puis, ah, ouais, c'est ça, tu sais, la musique. C'est sûr que c'est triste de voir qu'une partie de la culture qui a été effacée de cette façon, la musique. Mais d'un autre côté, c'est encore très vivant, puis il y a encore des jeunes qui font des concours de gigue et
0: ben oui.
1: qui se font aller à patte, comme
0: ben
1: on
0: ouais,
1: dit.
0: Oui, avec Itisakik, Lac Simon, Anishinaabe, ça gigue pas mal.
1: Oui, oui, oui. Puis chez les Inuits aussi, chez les Métis de l'Ouest et tout.
0: Ah oui, oui. Et donc, ces instruments-là occidentaux ont comme été autochtonisés, en quelque sorte.
1: On pourrait dire ça, oui.
0: Ah oui.
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0: Shawit, on parle souvent de réconciliation lorsqu'on parle des questions et des enjeux qui touchent les premiers peuples. Est-ce que pour toi, la musique, c'est un instrument de réconciliation? Ça peut agir comme pont entre les cultures?
1: Ah, certainement. Je pense même que c'est un des meilleurs moyens d'arriver à cette fin. Je trouve que la musique, c'est un langage universel. Fait que c'est quelque chose que, justement, dans mon album Ndogun, il y a beaucoup d'éléments de musique trad, folklorique. Parce que, comme je le disais tantôt, c'est une musique qu'on apprécie beaucoup. Bon, on en fait jouer un peu plus souvent pendant le temps des fêtes. Là.
0: Ouais, comme du côté des Québécois aussi, là, finalement.
1: Puis, oui. En Nouveau-Brunswick, c'est à l'année longue.
0: Ouais, hein, c'est ça. C'est ça la différence. Ouais. Ouais. Oui.
1: Fait que je voulais un peu démontrer que, oui, vive la différence, mais aussi, il y a beaucoup de choses qu'on a en commun, puis qu'on aime les mêmes choses. Puis, fait que je voulais un peu démontrer ça. Puis c'est un peu. Tu sais, Ndogun, ça veut dire remède, médicament. Puis j'ai quelques chansons de même qui. Premièrement, quand on a fait de la sélection des chansons pour qu'elle allait être sur l'album, j'ai découvert qu'il y en avait beaucoup qui parlaient justement de réconfort, de guérison. Fait que c'est pour ça que j'ai appelé l'album comme ça. Mais je trouve que la réconciliation fait partie aussi de la guérison. Tu sais. Autant chez les Autochtones que les Allochtones. Alors, je voulais un peu tu sais, comme montrer que, en m'associant aussi avec mon ami Yves Lambert, que c'est faisable qu'on peut s'unir pour créer quelque chose de beau puis d'aimer les mêmes choses ensemble. Moi puis Yves, en fait, on est juste comme deux gars qui aiment ce que l'un l'autre fait. Et,
0: vous avez une admiration mutuelle.
1: Exact. On a décidé de faire quelques chansons ensemble.
0: C'est magnifique. Justement, ça montre que la réconciliation, ça passe aussi par l'amitié.
1: Oui, oui.
0: Par les liens qu'on tisse. Hein.
1: Oui, oui, certain. Parce qu'il y avait une amitié entre Autochtones puis Allochtones. Je pointe beaucoup le gouvernement pour le fait que ce soit brisé. Mais tu sais, je pense que ce qui est brisé peut être réparé, selon moi. Puis, ça s'en vient bien, je veux dire, tranquillement. Je trouve qu'il y a une amélioration par rapport à ça. On nous donne beaucoup une place dans les événements et tout ça.
0: Oui, c'est ça. Tranquille, une visibilité, hein, vraiment, là, donner aux cultures autochtones de plus en plus une appréciation, justement, de ces cultures. On le voit en littérature, en cinéma, en musique. Là.
1: Oui. Puis on est bien content de ça.
0: Ça fait changement. Oui, puis ça apporte énormément. C'est comme si c'est un apprentissage mutuel, je pense, là, vraiment. Puis les cultures québécoises, canadiennes progressent, se transforment au contact. Justement, des cultures autochtones.
1: Ouais,
0: ah oui. Ah oui.

0: Shawit, tu évoquais tout à l'heure ton album Une Goudoune qui est sorti en 2023, hein, ce mot inou qui veut dire remède. Tu as parlé de guérison. C'est une question qui m'intrigue beaucoup. Guérir de quoi, en fait? Du côté autochtone, souvent, on comprend guérir de, évidemment, bon, les pensionnats, les séquelles intergénérationnelles. Uh-huh. Mais ce qui m'a frappé dans ce que tu as dit tout à l'heure aussi, c'est que les allochtones aussi ont besoin de guérir. Donc, guérir de quoi?
1: Ben, moi, je trouve qu'il y a beaucoup de gens qui m'ont paru très affectés par ce qui nous est arrivé, puis se sentir désolé, puis se sentir coupable.
0: Ah, il y a une honte, hein?
1: Puis une espèce de honte. Que c'est sûr qu'elle se doit un peu d'être là, mais d'un autre côté, j'aspire à un moment où on n'y pensera plus comme ça. Je veux dire, mais que le jour où on va être considéré comme un peuple égal, puis un peuple aussi important, tu sais, qu'on commence à vraiment à changer un peu la manière dont on regarde les Autochtones, puis je pense que là, à partir de ce moment-là, on pourrait commencer à penser peut-être à mettre vraiment tout ça derrière, parce qu'il y en a beaucoup qui nous disent tu sais, get over it, là, tu sais, revenez-en. Mais tu sais, quand on a encore des séquelles puis tout ça, c'est difficile d'en revenir, tu sais, puis on est loin d'être guéri encore, là. La plaie est encore vive, puis faut juste va falloir, je pense, un peu de patience, puis tu sais, on s'en vient. Là, on essaie de voir comment on peut trouver notre place aussi dans la société d'aujourd'hui qui nous en laisse pas beaucoup. Il nous laisse pas beaucoup de place. Je veux dire, côté protection de la langue, c'est extrêmement difficile parce que tout autour de nous est fait pour qu'on la perde. On peut pas devenir un docteur ou un avocat si on parle juste l'inou et moun. T'sais, faut que tu parles français ou l'anglais. Fait que c'est déjà contre ce qu'on essaie de préserver. Oui. Puis les parents ont tendance justement à enseigner que le français aux enfants dans l'espoir qu'ils aillent loin à l'école.
0: Ah oui.
1: Et tout ça. Puis je pense que le système aurait pu être créé différemment avec un système de traducteur. Mm-hmm. Tu sais, ça aurait fait. Ça aurait pu marcher, mais c'est ça. Là, c'est difficile. Il n'y a pas de loi qui protège nos langues, même aujourd'hui. Mm-hmm. C'est subtil. Là, je vois encore que les lois qui sont établies sont faites pour qu'on perde notre culture et nos langues. Et
0: c'est quand on parle de racisme
1: systémique
0: c'est même pas. C'est la structure là, qui crée justement cette marginalisation, cette perte culturelle. Là.
1: Exact, exact. Mm. C'est là que ça existe, on le sent, nous autres, puis c'est quelque chose que les personnes ont de la difficulté à avouer qu'il existe.
0: Ouais. Oui, tout à fait. Oui.
1: Surtout chez nos dirigeants.
0: Oui, c'est ce que j'allais dire.

0: Shawit, t'es un ambassadeur de la culture Innu. Là.
1: Oui, oui. Là, je peux le dire avec fierté.
0: OK. Avant, c'est un titre qui était lourd pour toi? Ou?
1: Un peu, parce que, bon, je me considérais pas comme quelqu'un ayant beaucoup de savoir sur la culture Innu. Puis, j'en connais très peu, en fait, selon moi. Tu sais, fait que je trouvais pas que j'étais le meilleur ambassadeur. Tu sais, beaucoup d'Innu que je connaissais, que je connais, qui auraient pu faire un meilleur job que moi sur ce côté-là.
0: Oui.
1: Fait que je me sentais pas, tu sais, j'ai fait comme, ah, OK, tu sais, c'est comme, c'était big pour moi sur mes épaules, tu sais, puis je veux pas, tu sais, je veux pas dire des choses qui sont pas vraies, je veux faire, si vraiment je suis un ambassadeur, faut vraiment que je fasse les choses de la bonne façon, puis que je fasse pas d'erreurs, puis tout ça, puis fait que, à la longue, ben, j'ai découvert que même si je connaissais pas toutes les affaires de bois ou de qu'un chasseur saurait, puis comment on interréagit avec la nature, puis les animaux et tout ça. J'en connais quand même beaucoup, puis j'en connais plus que la plupart du monde, fait que
0: c'est ça.
1: Je peux quand même emmener, comment je pourrais dire ça, des connaissances, exact,
0: ben oui,
1: des connaissances quand même, tu sais.
0: Ben oui.
1: Fait que j'ai fini par accepter ce rôle-là, puis... aujourd'hui, j'en suis assez fier. Je dis oui, je représente la nation Innu.
0: C'est ça. Ce que tu connais, tu peux le partager.
1: Exact, exact.
0: Puis, Shawit, dans le cadre de tes voyages un peu partout dans le monde, toi, personnellement, qu'est-ce que tu retiens de ces nombreux séjours à l'étranger? Qu'est-ce que ça t'amène comme, je dirais, enseignement?
1: Quelque chose que je savais probablement déjà, mais j'ai juste eu la confirmation. On est tous pareils sur la Terre. Toutes les nations sont... c'est, ouais, c'est sûr qu'on a des différences même de pensée, tu sais. Mais on a toute la même intelligence, on a toute la même, le même espoir pour l'avenir. On aime nos enfants, on est à la recherche du bonheur, puis de qu'est-ce qui peut nous rendre heureux. Puis on est pas mal tous pareils, on est comme... faut être capable d'accepter, tu sais.
0: Ouais.
1: Arrêter de penser que notre manière de penser est la meilleure, puis que l'autre devrait réagir comme nous. Ça, c'est un peu selfish, puis c'est un peu... c'est comme si on se pensait supérieur, tu sais, mais tous les humains sont égaux.

0: Puis en terminant, Shawit, un élément que je voulais aborder avec toi, c'est le fait que dans ta musique, entre autres, ben Dieu, Chimamanda,
1: ouais.
0: Chimamanda est très présent dans ta musique. Et dans une entrevue, tu as souligné qu'il te semblait important, indispensable même, que l'humain évite de se croire seul. Il faut pas que l'humain en vienne à se croire seul. Pourquoi c'est important pour toi, ça?
1: Ben, c'est important pour moi parce que moi, je crois vraiment à 1000% que Dieu existe, qu'il y a un créateur quelque part qui a créé tout ça. Fait que j'en parle beaucoup. Puis je sais aussi que le fait que j'ai un talent pour la musique et pour le chant, ça vient pas de moi, tu sais, ça vient de Dieu. C'est vraiment lui qui a fait que je sois capable de bien chanter. Fait que j'aime ça lancer une petite comme reconnaissance dans mes chansons, que Dieu existe.
0: Oui. Et donc, cette conscience vive de la présence de Chimamanda, c'est pour toi, justement, je reviens à cette idée qu'il ne faut pas que l'humain en vienne à se croire seul.
1: Oui.
0: C'est que dans le fond, avec cette conscience vive de la présence de Chimamanda, tu as l'impression que l'humain, en n'étant pas seul, trouve du sens. Et oui. C'est quand il y a l'absence de sens que là, on commence à poser des actions dévastatrices, comme on peut le voir. C'est un peu ça, là, si je résume.
1: Oui. Tu as bien résumé ça.
0: C'est parce que tu l'as bien exprimé.
1: C'est bon.
0: Mais Shawit, vraiment, Chinish Kemetin, pour le temps que tu nous as accordé, Chinish Kemetin, pour ta musique, pour cette attitude qui est la tienne, hein, ton ami Yves Lambert,
1: oui.
0: Dis-toi que tu es un homme de paix. Je reprends ces mots. Je pense que ça, on sent que tu es un homme de paix, vraiment. Donc, Chinish Kemetin, j'espère vraiment qu'on va se revoir.
1: Mais merci beaucoup, Chinish Kemetin, Kenny. Yamé.
0: Yamé.
2: Chinish Kemetin, merci à Shawit pour cette prise de parole apaisante et pour ce rappel que la culture innue est bien vivante, se réinvente chaque jour et dialogue avec le monde.
0: 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À la semaine prochaine, Catherine.
2: À la semaine prochaine, Mathieu. D'ici là, poursuivons nos découvertes au gré des fréquences et territoires arpentés par Radio-VM et Radio-Galilée.
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Bonjour chers auditeurs. Notre émission d'aujourd'hui est entièrement consacrée à la grande chanteuse Barbara. En fait, elle s'appelle Monique Cerf avec un S. Elle est née à Paris en 1930 d'un père alsacien et d'une mère d'origine ukrainienne. C'est d'ailleurs à sa grand-mère maternelle qu'elle empruntera son prénom de scène plus tard. Le métier de son père, représentant de commerce, signifie de fréquents déménagements de ville en ville. Puis c'est la guerre. La famille étant de confession juive, passe son temps à fuir les Allemands pour échapper à la déportation ou à la mort. Quand on frappe chez moi, j'ai encore ce réflexe, je me cache dans l'escalier, dira-t-elle plus tard. Dans une magnifique chanson qui s'appelle « Mon enfance » qu'elle a enregistrée en 1968, Barbara évoque avec tristesse et émotion ses jeunes années.

0: Mon enfance, une chanson de Barbara qui a vraiment un caractère autobiographique, comme d'ailleurs la plupart des chansons que j'ai choisies aujourd'hui pour cette émission, qui nous permettent de saisir un pan de sa vie. Alors, lorsque la guerre est terminée, la famille Cerf revient dans la région parisienne. Toute petite, Barbara s'amusait à pianoter sur des meubles, sur n'importe quoi, sur le bord du lit. Elle rêvait d'être pianiste, mais il n'y avait pas de piano dans la maison. Et évidemment, les nombreux déplacements familiaux n'arrangeaient pas les choses. Et durant la guerre, elle a eu des problèmes à une main, des tendons ou des bosses, quelque chose comme ça. Et plusieurs opérations ont mis fin à son rêve de devenir pianiste. Alors à 15 ans, elle décide qu'elle sera chanteuse. Elle va suivre des cours de chant classique avec une voisine qui est professeure de chant, qui s'appelle Madame Thomas Duséquet. Elle va apprendre le solfège, le chant, des rudiments de piano. Elle découvre les mélodies de Gabriel Fauré, de Robert Schumann, de Claude Debussy, vraiment la grande musique classique, le grand répertoire. Et elle écrit aussi des poèmes à cette époque-là. Elle se présente au Conservatoire de Paris dans la classe de chant avec comme audition un grand récitatif du premier grand opéra italien de l'histoire de la musique, l'Orfeo de Monteverdi. On a du mal à imaginer Barbara chantant du Monteverdi, musique des années du début du XVIIe siècle, mais c'est comme ça. Mais elle ne sera acceptée que comme auditrice parce qu'elle a raté la troisième audition des trois et on l'a gardée comme auditrice mezzo-soprano dans la classe d'un illustre professeur Gabriel Paulet. Alors elle va aller à l'opéra, au concert, mais, dit-elle, une petite lampe rouge qui clignote l'avertit qu'elle n'est pas sur la bonne route. Un de ses condisciples, d'ailleurs le célèbre ténor français Michel Sénéchal, dira « ce n'était pas son truc, ce qu'elle voulait, c'était mettre des chansons en musique ». La révélation pour la future Barbara, c'est un tour de chant d'Édith Piaf. Sa voix m'avait fait pleurer, et les yeux et le cœur. Elle découvre Fréhel, Marie Dubas, Charles Trenet, Mireille. Elle va cesser ses études classiques. En 1949, on la présente à Pierre Prévert, le frère de Jacques, qui dirige un cabaret. Et comme la saison est déjà bouclée, il lui propose un petit travail de plongeuse. Elle va laver les verres du bar. Et ça lui permettra d'entendre les plus grands chanteurs de l'époque, comme Mouloudji, Piaf, Boris Vian, Philippe Clay. Elle partira à Bruxelles en 1950 pour quelque temps, va y faire ses débuts et va adopter le nom de sa grand-mère, Barbara Brodsky. Elle se fera appeler Barbara Brody et plus tard ne gardera que le prénom. Lorsqu'elle revient à Paris en 1952, elle fréquente le milieu de Saint-Germain-des-Prés et de ses artistes et commence à chanter au cabaret de l'Écluse où elle tiendra donc l'affiche pendant une dizaine d'années. En chantant Piaf, Gréco, Brassens, Ferré, et en essayant timidement ses premières compositions. Mais c'est Cora Vauquer qui va la pousser à chanter elle-même ses propres chansons. À cette époque-là, Barbara, grande, mince, vêtue de noir, les yeux bien entourés de noir aussi, elle se fabrique un personnage de scène, un peu comme Juliette Gréco ou Édith Piaf. Un admirateur dira d'ailleurs d'elle qu'elle était mi-calas pour la silhouette, mi-garbo pour le mystère. La voici dans un extrait de la célèbre chanson de Georges Brassens sur un poème de Louis Aragon, « Il n'y a pas d'amour heureux ».
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Barbara qui chante Georges Brassens et Louis Aragon. Mais avec quelle finesse, avec quel détail, avec quelle subtilité elle le fait. Et ça, c'est vraiment signé la manière dont elle chante, Barbara. En 1960, à 30 ans, elle enregistre son premier disque 33 tours. Il est consacré à Georges Brassens et lui vaut le grand prix du disque. Elle chante en sa compagnie à Bobino en 1964. C'est enfin la consécration. Même si on la sent moins à l'aise sur une grande scène que dans un petit cabaret. Et l'année suivante paraît enfin l'enregistrement Barbara chante Barbara. Et elle dit « J'ai 15 ans d'expérience et j'ai l'impression cette année que tout va démarrer ». Commence alors une belle complicité avec son public, ce public auquel elle pense en écrivant la chanson « Ma plus belle histoire d'amour », une chanson qui figurera dans tous ses tours de chant. On l'écoute.

Quelle belle déclaration d'amour qui est à la fois poétique et qui s'adresse aussi à son public. Barbara, qui continue de chanter Brel et Brassens, est maintenant reconnue comme auteur, compositrice, interprète et remporte en 1970 un immense succès avec son album intitulé L'Aigle Noir. Comme plusieurs de ses chansons, L'Aigle Noir semble toucher directement à des épisodes douloureux de sa prime jeunesse. Dans son autobiographie inachevée qu'elle avait entreprise en 1996 et intitulée « Il était un piano noir », Barbara révèle à mots couverts, mais sans jamais le nommer, l'inceste dont elle a été victime à 10 ans. Je cite « J'ai de plus en plus peur de mon père. Il le sent, il le sait. J'ai tellement besoin de ma mère. Mais comment faire pour lui parler? Et que lui dire? Que je trouve le comportement de mon père bizarre? Je me tais. Un soir, à Tarbes, mon univers bascule dans l'horreur. J'ai 10 ans et demi. Les enfants se taisent parce qu'on refuse de les croire, parce qu'on les soupçonne d'affabuler, parce qu'ils ont honte et qu'ils se sentent coupables, parce qu'ils ont peur, parce qu'ils croient qu'ils sont les seuls au monde avec leurs terribles secrets. De ces humiliations infligées à l'enfance, de ces hautes turbulences, de ces descentes de fond au fond, j'ai toujours ressurgi. » La phrase qu'elle dit un jour, « Je suis morte il y a longtemps déjà, j'ai perdu la vie autrefois », prend alors tout son sens. Elle dit aussi « Je garderai longtemps le souvenir du mélange de fascination, de peur, de mépris, de haine et d'immense désespoir que je ressentirai lorsque je le retrouverai mort à Nantes 20 ans plus tard. » Et si on écoute attentivement les paroles de L'Aigle Noir, on saisit la métaphore, combien poétique, mais combien terrible, de l'allusion de ce père qui vient l'envelopper en pleine nuit de ses bras, et ce père qu'elle déteste et qu'elle aime à la fois, et auquel elle ne pardonnera pas cette souffrance endurée.

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Un peu avant la parution de son album L'Aigle Noir, Barbara, effrayée par son récent statut de vedette, annonce une retraite. Quand je vous dis que je pars, ça ne veut pas dire que j'arrête ce métier, ça veut dire que j'arrête le tour de chant, parce que j'ai fait exactement ce que j'avais envie de faire. Pendant quelques années, elle va même essayer de faire un peu de cinéma, mais sans grand succès. Elle va enregistrer plusieurs disques, revenir à son public en 1974, et puis va continuer son ascension en France et à l'étranger. Et dans les années 80, ce sont de grands projets qui arrivent pour elle. Le danseur Mikhail Baryshnikov va l'inviter à chanter au Metropolitan Opera. Imaginez-vous,

à New York, tandis qu'il va improviser une chorégraphie sur sa musique. C'est quand même assez phénoménal. Elle va donner aussi un immense concert en banlieue de Paris, à Pantin, sous un chapiteau. Et ensuite, elle préparera avec son grand ami Gérard Depardieu une comédie musicale intitulée « Lily Passion ». Elle va aussi s'impliquer dans des causes humanitaires, se montrer très sensible à l'ampleur que prend le sida dans le monde, au sort des détenus dans les prisons. Elle va rencontrer des médecins, des politiciens, chanter un peu partout dans les prisons, aider des enfants défavorisés de son quartier. Et après chaque concert, elle dit à son public « Prenez soin de vous et de ceux que vous aimez. Les préservatifs, c'est pas fait pour se mettre sur la tête. » C'est vraiment clair, dit avec beaucoup de sincérité. En 1992, il y aura une intégrale de son répertoire en 13 disques compacts avec 260 chansons provenant de tous ses enregistrements précédents. Mais durant ces dernières années, sa santé se détériore et elle souffrira de graves problèmes respiratoires. Sa voix change depuis le spectacle de Pantin, entre autres, et elle possède un je ne sais quoi de cassé, de fragile, qui la rend encore plus émouvante. Et en 1997, à 67 ans, elle entre d'urgence à l'hôpital américain de Neuilly. Un empoisonnement alimentaire aura raison d'elle et elle mourra, selon ses médecins, d'un choc toxi-infectieux d'évolution foudroyante. Nous quitterons donc Barbara avec une chanson très émouvante, Nantes, la ville où son père, qui avait quitté la famille, était mort tout seul en 1959. La chanson dit tout, l'appel au téléphone qui lui demande d'aller voir son père, son arrivée trop tard, l'enterrement. Ce père qui l'avait fait tant souffrir quand elle était enfant et auquel elle voulait pardonner. Et elle parle de la Grange aux Loups, de la rue de la Grange aux Loups, une rue qui n'existait pas mais qu'on a ensuite baptisée de son nom en son souvenir. Nantes.

C'est sur cette bouleversante chanson de Nantes, de Barbara, que nous terminons notre émission aujourd'hui. Alors je remercie, comme toujours, Jacqueline Sanson pour son précieux secours. Au revoir et à bientôt.

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0: Bonjour Marc Girard.
1: Oui, bonjour.
0: L'auditoire de Radio Galilée, qui a profité de vos commentaires à l'émission Tenir sa parole, vous connaît assez bien, Marc Girard.
1: Ah oui.
0: Vous êtes un prêtre rattaché au diocèse de Chicoutimi.
1: C'est exact.
0: Vous êtes exégète et professeur émérite de l'Université du Québec à Chicoutimi.
1: Oui.
0: Vous avez souvent été invité à l'École biblique et archéologique française de Jérusalem.
1: C'est exact. Depuis 12 ans, lorsque j'ai pris ce qu'on appelle la retraite à l'UQAC, on est venu me tirer par la manche pour collaborer là-bas comme professeur invité.
0: Et vous êtes spécialiste en symbologie.
1: Oui, c'est un des aspects que j'ai bien développé parce que j'ai publié des tas de petites choses d'orientation plus populaire, mais sur le plan scientifique, c'est surtout une méthode d'analyse et ensuite l'étude des symboles dans la Bible.
0: Précisément dans la Bible, est-ce que vous vous êtes occupé d'études des symboles dans des textes contemporains aux textes de la Bible, mais qui ne sont pas retenus dans la Bible?
1: C'est-à-dire que non, ce que j'ai fait dans les deux gros volumes qui sont insérés dans un coffret qui dépasse 2000 pages, c'est vraiment l'étude des symboles bibliques qui est mon objectif, mais je ne commence pas là. Je commence avec la réalité qui est symbolique, par exemple le feu, l'eau, le vent, la nature humaine, les parties du corps, le cœur et tout ça, je pourrais multiplier les exemples. Et ensuite, je montre comment ça peut influencer l'imagination qui crée, c'est un pléonasme qui crée les images, les métaphores. Et là, c'est la raison qui intervient pour saisir des aspects entre un symbolisant, c'est-à-dire une réalité naturelle, et une autre réalité. Par exemple, quand on dit qu'un ennemi est un lion, ben c'est l'aspect de force qui permet de rapporter l'ennemi, de faire un rapport entre l'ennemi et le roi des animaux.
0: Oui, on est bien d'accord. Marc Girard, on vous dit polyglotte en langue ancienne. Polyglotte au point de les parler ou si vous les maîtrisez bien dans les textes?
1: Dans les langues anciennes, j'ai déjà parlé latin, mais plus personne ne parle latin dans l'Église. Ça m'est arrivé quelques fois, par exemple au Synode des évêques à Rome en 2008, mais en dehors de ça, on ne parle pas latin. Mais pour les langues anciennes, on ne les parle pas. Je suis spécialiste en hébreu, mais l'hébreu moderne, je peux me débrouiller un petit peu, mais pas davantage.
0: Mais vous deviez connaître la langue de chacun des récits que vous avez analysés?
1: Ah ben oui, bien sûr. L'hébreu, c'est une spécialité. Quand je suis arrivé à Jérusalem, il y a tout près de 15 ans, je ne connaissais pas le syriaque. Alors, j'ai dû m'y mettre, et d'ailleurs, je suis le premier à proposer une traduction du psautier syriaque, c'est-à-dire des psaumes syriaques en français. Ça existe en anglais, une traduction qui est vieillie, mais pour ma part, je suis le premier à traduire en français. Évidemment, le grec biblique, j'ai dû développer une expertise au fil de mes études. Et le latin, ben, dans l'ancien cours classique, on nous initiait au latin assez bellement. Hein?
0: Bien sûr. L'École biblique et archéologique française de Jérusalem, où vous avez été souvent invité, comme vous venez de le mentionner, a initié un ambitieux programme de recherche sous le titre de « La Bible et la Bible en ses traditions ».
1: Oui.
0: Brièvement, quel est le but de cette école-là et de ce projet-là?
1: D'abord, le projet, on s'amuse à l'appeler comme la cathédrale de Gaudi à Barcelone.
0: Oui,
1: hein?
0: La Sagrada, oui.
1: Oui, la Sagrada Familia. On se plaît à le comparer parce que c'est une œuvre qui est toujours inachevée. Alors, notre projet, il est gigantesque. Moi, j'aime bien même dire éléphantesque. Et il vise un peu toute la Bible, mais actuellement, on n'a que commencé. Il y a quelques livres qui sont déjà publiés, et moi, on m'a confié les psaumes qui, comme vos auditeurs le savent peut-être, est le livre le plus long de toute la Bible. Il a 150 chapitres et c'est aussi le livre le plus lu, le plus utilisé, même plus que les évangiles, à cause de ce qu'on appelle le bréviaire, c'est-à-dire la liturgie ou la prière des heures, où tous ceux qui prient l'office divin passent à travers le psautier tous les mois. Et même dans certaines communautés monastiques, comme les bénédictins, c'est toutes les semaines qu'on prie et on chante les 150 psaumes. Alors c'est un livre très très important qui nourrit la prière et qui est un peu le reflet de toutes les expériences humaines, tant négatives que positives, que toute l'humanité vit. Expérience négative, la détresse. Expérience positive, disons, pour que ça rime, l'allégresse. Alors, il y a des psaumes de louange, comme il y a des psaumes que j'appelle les psaumes de libération, le besoin d'être libéré.
0: Vous avez proposé ou on vous a confié l'étude des psaumes à cette école?
1: Oui, de fait, dans le projet, au début, je n'en avais pas entendu parler, mais lors de congrès de collègues aux États-Unis, on m'a un peu tiré la manche pour que je me joigne au projet. Puis au bout de 2 ou 3 ans, tiens, j'ai commencé à me familiariser avec la méthode. C'est une méthode assez développée, même assez complexe. Et pendant que j'enseignais, que je faisais de la recherche, que je faisais des recensions pour la revue biblique à Jérusalem même, parce que j'y allais tous les ans, eh bien, j'ai commencé à travailler et ça m'a pris une douzaine d'années avant d'aboutir au premier tome sur le psautier, qui est un volume énorme, format jumbo, là. Alors, ça m'a pris une douzaine d'années, mais maintenant, ça va beaucoup plus vite. Le premier est publié depuis cet été, mais le deuxième et le troisième sont terminés. Et actuellement, on est en train de les peaufiner pour les envoyer chez l'éditeur, Peters, en Belgique. Et le quatrième volume est presque prêt. Je suis en train de travailler l'avant-dernier psaume, puis il restera le cinquième. Parce qu'on ne dit pas ça souvent chez nous, les chrétiens, les catholiques, mais le psautier se compose de 5 livres. Chez les juifs, chez les pères de l'Église, c'est tout à fait reconnu. Et c'est un peu à l'image des 5 livres de Moïse, que techniquement on appelle le Pentateuque. En grec, penda, qui veut dire 5, et toichos, qui veut dire pli ou rouleau. Les 5 rouleaux du Pentateuque, c'est les rouleaux de l'enseignement de Yahvé à son peuple, alors que les 5 livres des psaumes, c'est un peu comme l'itinéraire de prière qui guide le peuple d'Israël dans son culte et même dans la prière privée. C'est une tâche fascinante, j'oserais dire harassante et épuisante, parce que j'ai maintenant 80 ans, mais c'est absolument passionnant. Hein? Alors moi, j'y consacre toutes les minutes qui sont libres dans mon quotidien.
0: Oui, c'est très certainement une tâche gigantesque, Marc Girard. Mais les 5 livres des psaumes, leur division en 5, vous venez d'expliquer que ça correspondait au Pentateuque de Moïse. Est-ce que chacun des livres a quand même, malgré tout, une thématique où on y regroupe un certain nombre de psaumes qui sont sous la même thématique?
1: Non, c'est une collection et puis ça va des psaumes de plainte ou de lamentation jusqu'à des psaumes de louange. Le 5e et dernier livre auquel je suis à la veille de m'attaquer, c'est vraiment une attaque, lui est plutôt centré sur la louange. Alors ça finit un peu mieux l'ensemble du psautier. Mais dans l'expérience humaine, quand on regarde ce qui se passe aujourd'hui, à Gaza, en Ukraine et tout, c'est vraiment pas la louange et l'allégresse qui dominent, c'est bien plutôt la détresse et quoi, le spectacle des crimes abominables qui se commettent.
0: Ce qui vient de paraître, vous avez mentionné l'été dernier, c'est le premier des 5 livres que, sur lesquels vous avez travaillé. Votre travail consistait à comparer les convergences et les divergences entre 4 traductions ou en 4 textes qui étaient l'hébreu, le syriaque, le grec et le latin.
1: Ah oui,
0: pour formuler une... Est-ce que vous arriviez au terme à formuler une version française?
1: C'est-à-dire que pour chacun des textes, chacun des psaumes, je fournis 4 versions françaises complètes de chaque psaume.
0: Oui.
1: C'est distribué sur 4 colonnes. Je suis le seul, pour le moment, à l'école biblique de procéder ainsi, de mettre sur 4 colonnes parallèles les traductions de l'hébreu, du syriaque, du grec et du latin. Mais je traite aussi d'autres versions grecques de l'époque de la fin de ce qu'on appelle l'Ancien Testament, et aussi d'autres versions latines, comme celle de Saint Jérôme, la vieille latine, et aussi l'araméen, le targum araméen, la traduction des psaumes dans la langue même que parlait Jésus, l'araméen. Ça existe. C'est gardé chez les rabbins dans le judaïsme. Et ça aussi, je ne fais pas de traduction complète, mais toujours en confrontation, pour essayer de trouver le meilleur texte, le texte le plus éclairant. Mais vous parlez de cette confrontation des quatre langues anciennes, mais le plus important, le plus original du projet, c'est ce qu'on appelle la réception. C'est pour ça que la collection elle-même s'appelle la Bible en ses traditions. Alors, on essaie de voir comment le texte, pour ce qui me concerne, le texte des psaumes, a été reçu, accueilli, traité, analysé à travers l'histoire. Évidemment, ça part des pères de l'Église, mais vous savez, c'est une tâche, c'est vraiment...
0: gigantesque.
1: Gigantesque. Mais pour chaque psaume, je passe à travers 40 commentaires des pères grecs, latins et syriaques, et le plus souvent dans la langue originale, surtout le grec et le latin. Et ensuite, j'essaie de présenter ça d'une façon synthétique, en faisant ressortir comment chaque auteur se situe dans une perspective particulière. Par exemple, une perspective morale, une perspective historique, une perspective, qui a trait à la fin des temps, une perspective sociologique. Alors ça, je fais une synthèse et je regroupe toutes les opinions d'une façon très, très rigoureuse. Alors ça, c'est l'élément original de mon travail. Et quand je vous parle de réception, ça va aussi dans l'islam. Mm-hmm. Le Coran de Mohammed fait des références aux psaumes bibliques, et ça va évidemment dans le judaïsme, c'est à eux avant d'être à nous, le florilège des psaumes, et ensuite ça va jusque dans le monde contemporain, ou le monde classique. Par exemple, pour chaque psaume, j'essaie de répertorier les musiciens de l'époque classique, mais même les musiciens contemporains qui ont mis en musique le texte de chaque psaume, ou du moins quelques versets, et ça inclut des grands comme Bach, Beethoven, etc. Et ça va jusque dans le monde moderne. Vous savez, j'ai même trouvé un psaume 8 qui est chanté et composé par Elvis Presley.
0: Ah oui?
1: Ben oui, le psaume 8, et le psaume 40, lui, par le groupe irlandais U2. Qui fait bouger le bain de nos jeunes dans les discothèques.
0: Mm-hmm.
1: Alors, vous savez, c'est ouvert à tout. La réception des psaumes, c'est d'une richesse incroyable.
0: Ce que vous essayez de trouver dans chacune des versions, c'était d'être le plus proche de l'origine de ce qu'on avait voulu dire, donc ce qu'on appelle le littéral.
1: Oui.
0: Par opposition aux littéraires qui, dans certaines versions, ont peut-être eu tendance à vouloir embellir le texte et à se comporter en fonction des littératures de ces époques-là. Vous avez cherché à être le plus près possible de la langue d'origine, ce que la langue d'origine voulait dire. Et des quatre versions que vous avez vérifiées et de tout ce que vous avez rapporté aussi, arrivez-vous à formuler une version que j'appellerais définitive en français?
1: Ça, il n'y a pas de traduction définitive. Il y a un proverbe italien qui dit « traduttore, traditore ».
0: Eh oui.
1: Un traducteur, c'est un traître. Mm-hmm. Alors, moi, j'essaie d'être le moins traître possible et de m'approcher le plus de ce qui est l'original. Mais ce n'est pas une traduction qui est belle et donc pas utilisable dans la prière personnelle, dans le culte, dans la liturgie, non.
0: Et Marc Girard, on appelle ça des psaumes. On a un verbe que l'on connaît bien qui en découle, qui est psalmodié, qui est donc chanté ou récité. C'est juste dans la Bible qu'on connaît des psaumes comme genre littéraire. Dans toute la littérature, on n'a jamais réécrit des psaumes, que ce soit Victor Hugo, que ce soit Alfred de Musset. Les psaumes, c'est laissé spécifiquement à la Bible?
1: C'est-à-dire que psaume, c'est pas uniquement un genre littéraire, c'est une brochette de genres littéraires. Dans les psaumes, il y a des psaumes de louange, il y a des hymnes. Alors, l'hymne à l'amour, par exemple, dans la culture québécoise, c'est un hymne. Ben, il y a des hymnes, il y a des psaumes de louange dans la Bible. Comme il y a des plaintes aussi, hein, des élégies dans la littérature classique française, eh bien, il y a de ça dans la Bible. Alors, il y a plusieurs genres littéraires qu'il y a dans les psaumes.
0: Alors, que veut dire psaume?
1: Psaume, c'est en hébreu, vous permettrez de le dire, c'est mizmor. Et zamar veut dire faire de la musique. Alors, c'est donc une pièce musicale, un psaume. Et c'est fait pour être chanté. La plupart du temps, on les récite, mais c'est fait pour être chanté. Moi, dans ma prière personnelle, le matin, je les chante volontiers. Pas nécessairement en tout, mais en partie, oui.
0: Est-ce que les auteurs de l'époque, dont on attribue plusieurs psaumes au roi David, est-ce que les auteurs de l'époque, au moment où ils écrivaient, se conformait à un genre littéraire ou savait qu'il faisait un psaume?
1: Ben, c'est-à-dire, quand on parle de genre littéraire, c'est des catégories que nous, on a utilisées pour essayer de mieux comprendre la variété de styles et surtout d'occasion, de production des psaumes. Mais je pense que le psaume, c'est un peu comme une émotion que l'auteur laisse sortir au nom de son peuple, parce qu'il y a des psaumes collectifs, ou à partir de situations individuelles. Comme par exemple, pour être plus concret, le psaume 22, à un moment donné, le psaume 22 que Jésus cite en croix, il cite le début, « mon Dieu, pourquoi m'as-tu abandonné ?» Alors au verset 7, on dit « et moi, je suis un ver, V-E-R, et non point un homme. » Alors, vous voyez, alors c'est l'expression, que c'est une image dans laquelle toute personne qui se sent dévalorisée, déshumanisée, pensons par exemple à nos itinérants qui couchent dehors, au froid. Alors, on peut trouver des applications très contemporaines. Et c'est ce langage humain que Dieu a assumé, qu'il a pris sur ses épaules quand il a décidé de vivre en Jésus l'expérience humaine. Non pas en venant et en naissant dans un palais, mais dans l'humidité d'une grotte ou d'une étable ou peu importe. Alors, vous voyez, c'est un peu tout le bagage d'expérience humaine qui se reflète dans les psaumes. Et c'est pourquoi c'est si fascinant, et c'est une littérature qui ne meurt pas, et qui, on est porté à le penser, ne mourra jamais tant qu'il y aura des croyants juifs et chrétiens.
0: On parle de plus ou moins 150 psaumes selon les versions. Ça joue un petit peu dans la numérotation. Et à quel moment... Ça a été écrit par divers... Peut-être que la majorité viennent du roi David, mais il y a divers auteurs. Et ça a été écrit à diverses époques. Quand est-ce qu'on a décidé d'en faire un recueil, de les mettre ensemble?
1: Sur le plan historique, c'est probablement après l'exil à Babylone, entre l'exil à Babylone au VIe siècle et puis la naissance de Jésus. Et c'est une collection, c'est un recueil, et donc il y a des psaumes qui peuvent être anciens et d'autres qui ne le sont pas. Il y a des entêtes qu'on a ajoutées après coup aux psaumes, comme vous venez de le dire, il y en a plusieurs qui ont été je dirais pas composé, mais attribué à David. David, comme le dit le livre des rois, David a composé des psaumes. Mais lesquels, c'est pas parce qu'il y a à David au début d'un psaume que ça veut dire nécessairement qu'il en est l'auteur. Et souvent, nous, les spécialistes, quand on gratte un peu le texte, on voit qu'il y a des expressions qui sont beaucoup plus tardives, qui ne sont pas de l'époque de David, qui sont d'un hébreu beaucoup plus récent et qui reflètent aussi des situations plus récentes dans l'histoire d'Israël.
0: Les langues que vous avez eues à mesurer, si je peux m'exprimer ainsi, sont très souvent des langues qui ont leur propre syntaxe et ce sont des langues qui parfois... illustre les choses de façon beaucoup plus concrète que le français peut le faire, étant une langue qui est plus abstraite.
1: Oui.
0: Ça vous a donné des problèmes? Ça vous a occasionné des problèmes en traduction?
1: Non, ça m'a donné une occasion en or, celle de travailler les symboles. Parce que vous savez, quand on apprend des langues anciennes, grec, syriaque, hébreu, araméen, on est obligé de se déposséder de ces structures de langage à soi pour rentrer dans une autre mentalité. Et c'est pareil pour les langues modernes. Moi, j'en ai appris 6 ou 7. Je les parle pas toutes très couramment, là, mais ça permet de rentrer dans la mentalité. Même depuis quelques années, je fais du polonais. Et le polonais est une langue difficile, proche du russe. Et moi, j'ai des collègues à Jérusalem, qui sont polonais. Alors, ça me permet de mieux comprendre leur mentalité, leur approche. Et c'est pourquoi les langues, c'est un peu l'antidote à la tour de Babel dans la Bible, où il y a la confusion des langues.
0: Mm-hmm.
1: Quand on apprend plusieurs langues, on se rapproche de ce qui pourrait être un idéal de paix et d'harmonie au niveau de toute l'humanité. Alors moi, c'est un de mes objectifs, et puis je dirais même un de mes hobbies, un de mes plaisirs. Et comme j'ai voyagé partout dans le monde, surtout par métier, le fait de connaître plusieurs langues, ça facilite. Et de ce côté-là, le sommet de mon expérience a été le synode sur la parole de Dieu à Rome, auquel le pape Benoît XVI, qui me connaissait par la commission biblique, m'a invité comme expert. Alors, même à la table, on pouvait parler, et moi, ça me permettait de faire le lien, parfois, entre des évêques et des cardinaux qui ne comprenaient pas toutes les langues. Alors, c'est vraiment un facteur d'unité de la planète.
0: Marc Gérard, vous avez établi que la version en hébreu était probablement la plus ancienne et la plus proche de ce qu'on avait voulu dire. Est-ce que, par les diverses autres versions, les diverses traductions à travers le temps, on a toujours gardé une ligne maîtresse ou s'il y a eu des errances, ou tout à coup vous rencontrez un texte qui a tout à fait bifurqué?
1: C'est-à-dire d'abord le texte hébreu des psaumes, c'est sans doute le texte original, mais il a été écrit seulement avec des consonnes. Et c'est des rabbins du 8e siècle de l'ère chrétienne, si je peux parler d'ère chrétienne pour des juifs, c'est eux qui ont fixé la prononciation avec des voyelles ajoutées. Alors ça laisse place à beaucoup d'interprétations. Et parfois, il y a des textes obscurs, Et nous, dans la collection La Bible en ses traditions, quand un texte hébreu est obscur, on traduit l'obscurité elle-même. Mais c'est dans les notes qu'on explique ce que ça peut signifier. Et parfois, c'est la traduction grecque qui permet de saisir un sens. Parfois, c'est la traduction syriaque. Mais c'est un texte, je dirais, qui est plus ou moins volatile. Alors, c'est délicat. Et c'est pourquoi on peut pas affronter la Bible avec des gants de boxe, si je peux m'exprimer avec une image concrète. Il faut y aller avec délicatesse, je dirais même avec des pincettes.
0: Mais chaque période devait tenter de modeler ce texte-là à son expérience d'époque. Je reviens à ce que vous disiez tout à l'heure en parlant du psaume où le psalmiste dit qu'il est un vers, et vous avez fait la comparaison avec les itinérants chez nous.
1: Oui.
0: Donc, si on traduisait ce psaume-là aujourd'hui, peut-être qu'il dirait « je suis un itinérant et non pas un vers », en tenant compte de notre contexte social.
1: Oui, oui.
0: Donc, j'imagine qu'à certains moments, il fallait comprendre le contexte de l'époque aussi pour ce qu'on en a fait dans la version.
1: Oui, puis même dans l'interprétation, parce que ce verset 7 du psaume 22, chez certains pères de l'Église, ils ont traduit ça de façon extrêmement positive, parce que le mot « vert » en hébreu signifie aussi « rouge écarlate ». Alors, les pères d'Église ont fait un lien avec le sang de Jésus, qui était un vert crucifié, mais qui est devenu le sauveur du monde. Alors, vous voyez comment est-ce que le texte peut prendre des harmoniques tout à fait nouvelles après qu'on se soit penché sur le texte lui-même. Et c'est ce que vous avez dit, c'est que la relecture des psaumes amène de nouvelles harmoniques, de nouvelles teintes, de nouvelles couleurs au texte. Et c'est tout ça que dans le projet La Bible en ses traditions, on essaie de mettre en relief. Et tant bien que mal, là, on travaille d'une façon très, très modeste. Et écoutez, il n'y a personne qui possède la vérité. Hein?
0: En terminant rapidement, Marc Girard, à qui s'adresse cet ouvrage?
1: Mon Dieu, c'est certainement pas au public en général. C'est un ouvrage de spécialisation. Et moi, je dis des fois, si personne ne me lit, ça me dérange pas du tout. Au moins, je passe mes journées dans la parole de Dieu. Mais cela dit, ce que je fais est assez unique. Moi, je me dis des fois, ça prend tellement de temps et tellement de précision et de soin qu'il n'y a personne qui est assez fou pour faire la même chose de la même manière. D'autres vont faire autrement et mieux. Mais ça reste comme un patrimoine pour la suite de l'humanité. Et peut-être que dans un siècle ou deux, il y a un fin dans quelques pays que ce soit qui vont découvrir des aspects là-dedans, puis on verra. La parole de Dieu est extrêmement riche. Et puis, j'ajouterais qu'elle ne nous appartient pas. Alors, la diffusion de la parole, c'est aussi l'œuvre de Dieu.
0: Sur ces bons mots, merci infiniment, Marc Girard, de nous avoir présenté ce projet.
1: Ben, merci à vous, M. Houde.
0: Au plaisir.

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0: Dans la campagne de Padoue, appuyé à l'ombre d'un olivier, je m'interrogeais. Quel âge as-tu, Filippo ? Nous étions en l'an 1230, au milieu de l'été. Je devais être vieux. Combien de jours passés auprès de mes frères franciscains ? Combien de pas sur les routes, dans les missions de prêche ? Au-dessus de ma tête, la brise passait doucement dans les feuilles de l'arbre. Elle semblait me souffler.
1: Filippo, un vieillard ne rit pas comme l'enfant innocent. Il ne chante pas tel l'oiseau qui célèbre le jour. Mon frère, ton corps est usé comme ta robe de bure, mais chaque écorchure dans l'étoffe est un pas au service de l'esprit. Ton âme, Filippo, vole sur les ailes de jeunesse.
0: Loué soit le Dieu de gloire, par le ciel et par la terre. Je remerciais Dieu à genoux. Alors le souvenir d'Antoine revint à ma mémoire. Le chant de l'olivier, il me l'avait appris, et l'essentiel en toute chose. Sans lui, je serais resté sourd au message du vent. Sans lui, que serait aujourd'hui le pauvre Filippo ? Frère Antoine, il résidait à Padoue et Padoue était devant moi. Je dirigeais mes pas vers la cité, oubliant l'ardeur du soleil, une question revenait sans cesse. 10 ans avaient passé. Antoine avait-il oublié son premier compagnon ? Ne t'inquiète pas ainsi, Filippo. Dieu n'oublie pas ses enfants et frère Antoine est son plus digne représentant. Je chassais le doute et franchis les murailles de la ville. Mais comme je frappais à la porte du couvent, aussi incroyable que cela puisse être.
2: Paix et gloire à Dieu. Je suis le frère Luc. Tes gestes, mon frère, et toute ta personne ne sont pas inconnus. Tu ne peux être que Filippo.
0: Pour te servir, mon frère, apprend-on à Padoue le don de double vue ?
2: Je n'ai pas acquis une telle sagesse, Filippo. Je m'efforce seulement à écouter celui qui est pour nous une Bible vivante. Tout ce que dit Antoine, ma mémoire l'accueille et le garde précieusement. C'est ainsi, Filippo, que mon cœur te connaît avant de te connaître. Viens, allons trouver Antoine. Il visite notre sœur Hélène à l'Arcella. C'est un petit couvent hors les murs de la ville. Je te mènerai, Filippo.
0: Luc Belloudi était un jeune frère né de la noblesse à Padoue. Il mêlait l'impatience de l'âge et la finesse du cœur. J'avais à peine réalisé cette rencontre insolite que nous marchions déjà dans la campagne. Les chants d'olivier faisaient toujours entendre leur singulière chanson. En fermant les yeux, je retrouvais les sons du Portugal sur les collines de Coimbre. Luc le comprit, il arrêta sa marche et m'engagea doucement à parler. Le passé coula de ma bouche comme une source d'eau vive. Luc, mon histoire commence au Portugal. C'est là que je rencontrai Antoine. L'année 1220 à la saison d'automne. Je me souviens, j'étais novice à l'ermitage d'Olivares. Le vent avait soufflé toute la nuit. Au matin, il nous avait amené un jeune chanoine. Il portait l'aube blanche et l'aumuse noire des fils de Saint-Augustin. Que venait-il chercher ici, dans ce pauvre ermitage ? À Coimbre, son couvent était un lieu de grand prestige et de grande richesse. Le monastère Sainte-Croix était une abbaye royale, fondée par Alphonse Ier, le premier roi du Portugal. Ce jour-là, notre frère Zacharie ajouta un peu plus à ma stupeur, car il dit simplement
3: « Nous t'attendions, mon frère. »
0: L'autre, sans plus de cérémonie, quitte sa robe pour revêtir la pauvre tunique de nos frères, puis il dit
4: « Ma vie commence. J'abandonne mon passé, j'abandonne mon nom. Fernand n'existe plus. » Dans cet ermitage de Saint-Antoine d'Olivares, je renais aujourd'hui sous le nom d'Antoine.
0: À 25 ans, Fernand devenait Antoine, et Antoine devint mon ami et mon frère. Il semblait avoir oublié son passé. 10 ans à apprendre toutes les sciences de l'homme et la théologie. Le monastère Sainte-Croix possédait une des plus grandes bibliothèques d'Europe. Et lui, le fin lettré, lui que l'on avait consacré prêtre avant l'âge, il n'aspirait qu'à une chose, redevenir novice. Novice, comme le pauvre Filippo. Autant comparer le lion à l'agneau.
2: la voix d'Antoine n'était pas dans un luxueux couvent, mais dans le dépouillement.
0: Oui. Notre simplicité de vie lui donnait une énergie joyeuse. Je me souviens, un matin d'hiver, le froid me saisissait péniblement. Je me recroquevillais de mon mieux dans la pauvre cabane qui nous servait d'abri. J'étais piteux, engourdi, malheureux de mon sort. Pourtant, ce jour-là, j'oubliais vite le froid.
4: Philippot, te voilà tel le moineau dans son nid. Ton attitude m'inspire, mon frère. Viens, allons prier Dieu avec les plus dignes de ses créatures.
0: Les plus dignes créatures?
4: Les oiseaux, Philippot, les oiseaux.
0: Ce jour-là, j'ai chanté matine avec les oiseaux. Aussi incroyable que cela puisse être, ils répondaient à l'unisson. Devant mon hébétude, Antoine éclata d'un rire sonore et se perchant sur une branche d'olivier, il me dit
4: « Écoute, Philippot, depuis ma naissance, la prière est aussi vitale que le lait de ma mère. Lorsque je suis né à Lisbonne en 1195, la demeure familiale était juste à côté de la cathédrale de l'Assomption. C'est là que je reçus le baptême et le nom de Fernand. Mon père était injuste devant Dieu et ma mère m'a pris la joie de se donner en tout et plus encore à l'oraison. »
0: Et chanter la gloire de Dieu avec les oiseaux?
4: Cela, je le découvris de moi-même. Un jour, mon père me laisse dans un grand champ de blé pour garder sa moisson. Chaque année, les oiseaux disposent bien trop de la manne. Je reste vigilant, jusqu'au moment où l'heure de la prière sonne. C'est la cloche d'une chapelle toute proche. Que faire? Les oiseaux tournent au-dessus de ma tête et la cloche m'appelle irrésistiblement. Alors je leur dis, « Créature du ciel, vous les aimez de Dieu. » Vous devez respecter la prière des hommes. Suivez-moi dans cette grange et restez ici pour l'amour du Très-Haut. Amen. Lorsque mon père revint, il vit son champ intact, son fils et les oiseaux avaient disparu.
0: Où étaient-ils?
4: Ils attendaient patiemment mon retour de l'office. Mais le plus inouï, Philippot, la grange était à ciel ouvert. Il n'y avait pas de toit pour les retenir.
0: Voilà toute l'histoire, frère Luc. Déjà, petit enfant, Antoine avait le don de parler aux oiseaux comme le très saint François.
2: Dieu le désignait.
0: Très tôt, on le mit à son école, au chapitre de la cathédrale. Il apprit le calcul, le chant, la lecture de la Bible, l'art de bien parler. Sa mémoire accueillait toutes ces sciences avec assiduité. La connaissance s'imprimait en lui sans jamais s'effacer. La foi est un brasier. Antoine brûlait d'un feu qui n'est pas ordinaire. Nulle ténèbre n'y résiste.
2: De quelles ténèbres parles-tu, Philippot?
0: Chaque homme connaît les siennes. L'ombre est une part de notre condition. Elle s'efface à la lumière de la foi. C'est ce qui arriva à Antoine au cœur de la cathédrale de l'Assomption. Écoute-le.
4: Au milieu de l'après-midi, je prie dans la solitude du lieu saint. Aucune présence humaine. Les flammes des cierges dansent devant mes yeux et m'entourent comme les bras des anges. Tout à coup, tout s'éteint. La lumière laisse sa place à une nuit épaisse. Je ne sens plus que l'ombre et le froid de la dalle où je suis agenouillé. Est-ce ma crainte qui fait naître ces grognements? Est-ce ma peur qui fait surgir ces cris? Je ne peux dire ou crier un seul mot. Alors je trace sur le sol de pierre le signe de la croix et m'en remets à Dieu. Que ta volonté soit faite, Seigneur. La lumière revient, chasse l'ombre et me consume jusqu'au bout du doigt. La croix que j'ai tracée est gravée dans la pierre. Amen.
0: Ce jour-là, Antoine remercia Dieu et résolut de se faire moine.
4: Seigneur, car il s'est fait mon refuge le jour de mon angoisse. Seigneur, mon salut, ma force et mon amour.
0: L'après-midi était bien avancé. Nous marchions en silence, Luc et moi, depuis un bon moment. Antoine n'était pas loin, je le sentais.
2: Nous arrivons, Philippot. Voici l'Arcella. C'est un petit couvent. Hélène y vit avec nos sœurs Clarisse. Le lieu est enchanteur car son âme est très pure. Antoine la conduit sur la voie de la perfection.
0: Luc accéléra la marche. Impatient jeune frère, pensais-je. En trois pas, il frappait à la porte du lieu saint et une sœur nous menait au parloir. L'air vibrait près de moi d'une étrange façon. L'ombre imprégnait le lieu. La lumière venait d'ailleurs, de cet homme retourné qui... Antoine!
4: Philippot, paix à toi, mon frère, et gloire à Dieu. Ton écorce a vieilli, mais tes yeux volent sur les ailes de jeunesse. Hélène, voici mon fidèle compagnon de martyr.
5: Que la paix soit avec toi, frère Philippot, comme avec le frère Luc. Mais de quel martyr parlez-vous?
0: C'est un vieux rêve commun, ma sœur. Ils nous habitaient tous deux dans le passé, et ils nous réunissent. Raconte-leur l'histoire, Antoine.
4: Au départ, cette idée de martyr ne m'effleura pas. À 15 ans, je ne désirais qu'une chose, suivre le Christ. Je devenais chanoine au couvent Saint-Vincent dans l'ordre des Augustins. J'avais quitté mes amis, mes parents. C'en était fini de mes escapades à travers la ville et les heures passées dans le port à rêver devant les navires et la mer de paille. Mais à peine je me pliais à la discipline du couvent, le monde me rattrapait et ses tentations. Mes anciens amis me visitaient sans cesse. Ils semblaient oublier ma nouvelle condition. J'ai fui, loin de Lisbonne et de la mer de paille, dans un autre couvent.
0: À Coimbre, le couvent Sainte-Croix est situé sur un rocher.
5: Un lieu propice à la solitude, sans doute. Et un couvent réputé. On dit que Sainte-Croix abrite de grands maîtres au savoir immense. On dit qu'on y apprend les sciences de la nature, l'astronomie, l'arithmétique, la musique et tout ce qui existe.
4: Ce sont les lois du monde, Hélène. En les apprenant, on apprend celles de Dieu, car toute la création démontre sa parfaite ordonnance. L'étude de la Bible me comblait par-dessus tout. C'est une musique et il faut déchiffrer chaque mot comme des notes pour entendre sa mélodie. Je passais 10 années à Coimbre. Je me souviens de ces instants d'éternité dans l'ombre du cloître. Les jours de grande chaleur, les roses de Mossoul exhalaient leur parfum. Le nez était ravi et l'œil par-dessus tout. L'architecture du cloître mêlait l'art maure à celui des chrétiens. Sa dentelle de pierre était une perfection.
0: Merveilleux ornement, en vérité.
4: À l'image de mon esprit, mon frère. J'étais alors orné par de grandes connaissances.
5: Frère Antoine, le chemin de l'étude et de la contemplation conduit à Dieu ?
4: Petite sœur, l'étude édifie, mais pour connaître la joie parfaite, il faut suivre la voie de l'humilité. Il faut savoir tout perdre pour trouver Dieu. Je le compris un jour de l'an 1219. Je me souviens, on avait frappé à la porte du couvent.

0: Maintenant le luxe de l'abbaye, les fresques, les ornements. Les petits frères mineurs s'étaient installés sur une colline de Coimbra à Saint-Antoine d'Olivares. Eux se contentaient de cabanes de branches et d'une croix de bois. Le temps passant, ils venaient souvent mendier leur pain au couvent de Sainte-Croix. Le temps passant, j'attendais leur visite avec plus d'impatience. Qui était le mendiant ?
1: Un jour, vous avez suivi Zacharie.
0: Le destin m'y poussa en janvier 1220. Je me souviens, Zacharie arriva un jour au monastère. Son visage était pâle comme la mort et sa bouche répétait sans cesse
2: « Nos frères sont martyrs. Cinq des nôtres ont donné leur vie pour le Christ. Nos frères sont martyrs. Cinq des nôtres. »
0: En es-tu sûr, Zacharie ? Qui peut donc en vouloir à de pauvres frères mineurs ?
2: La haine ne choisit pas. Elle fauche sans distinguer l'homme bon du mauvais. Cinq de nos frères étaient au Maroc envoyés par notre père François pour y prêcher. Ils chantent l'amour du Christ. On les arrête. Les voici devant le calife Abou Yacoub. Cessez vos prêches. Il n'y a personne ici pour entendre votre foi. Nos frères ne l'écoutent pas. Les musulmans n'ont-ils pas les mêmes ancêtres que leurs frères chrétiens ? Tous descendent d'Abraham et de Jacob. Le calife est fou de colère. Alors vient le temps de l'horreur, celui de la torture. Elle dure toute la nuit. Le sang est versé. Nos frères sont...
0: Parle, Zacharie, je dois savoir.
2: Ils sont décapités et leurs corps déchiquetés par les chiens. Voilà, c'est fini. Ils sont aujourd'hui dans les bras du Christ.
0: Le martyre des franciscains prenait fin. Pour moi, tout commença. Les corps des suppliciés dansaient devant mes yeux. Ils m'appelaient. Rejoins-nous, frère. Le martyre est si doux. Mourir pour le Christ, c'est la parfaite charité. Les restes des martyrs furent rapatriés dans deux grandes châsses d'argent au couvent de Sainte-Croix. L'appel redoubla. « Mon frère, viens cueillir avec nous la palme du martyr. C'est la parfaite joie. »«
1: Vous avez rejoint Zacharie ?»
0: Et le frère Philippot.
3: En ce temps-là, j'étais jeune novice. Antoine et moi partagions le même rêve de sacrifice. Notre avenir était tout tracé et notre noviciat accompli, on s'embarqua tous deux pour le Maroc. Le martyr nous attendait.
0: Que vaut le désir d'un homme face à la loi de Dieu ?
1: Dieu n'a pas voulu faire de vous des martyrs ?
3: Antoine le devint. À peine avions-nous débarqué sur la terre étrangère que son corps se convulse dans les fièvres. Les jours passent, 180 jours, et moi, Philippot, a prié près de lui pour que son mal cesse enfin. Dieu m'entendit. Un matin, la fièvre diminua. Il était temps de reprendre la mer, retrouver le pays. Le martyr, c'est peut-être là que nous l'avons vécu. Te souviens-tu, Antoine ?
0: Ce qui arriva, nul homme ne peut le comprendre par son propre entendement.
1: Mon frère, raconte-nous ce prodige.
0: Voici les faits sans plus d'explication. Pour le reste, je m'en remets à Dieu. C'était durant la traversée. La mer, jusque-là aussi plate qu'une feuille de parchemin, se soulève furieuse et rugissante. Le ciel lui répond dans un bruit de tonnerre. Notre mât se brise et le bateau se met à dériver au gré du vent. Il finit par s'échouer, devinez où ? Sur les côtes de Sicile. Cette tempête nous a été providentielle. Elle nous a appris une chose essentielle. Ne rien désirer par soi-même et s'en remettre à Dieu. C'est là le sens de la vraie pauvreté. L'heure de compli, il est temps de laisser notre petite sœur.
3: Un dernier mot de paix à Hélène et nous avions repris le chemin de Padoue. C'était l'heure du soir, juste avant la tombée de la nuit. Quelle étrange impression.
0: Que t'arrive-t-il, Philippot ?
3: Frère, Dame Mémoire est sans cesse à mes côtés. S'il n'y avait le frère Luc pour rappeler le présent, je croirais être sur cette route au printemps 1221, marchant avec toi.
0: Le souvenir d'une telle fraternité, Philippot, ne nous appartient pas. Offre-le donc à Luc comme un enseignement.
3: Écoute, Luc. En Sicile, nous avions trouvé refuge chez nos frères dans un couvent de Messine. Les mois avaient passé, la Pentecôte arrivait, l'époque du grand rassemblement des fils de François à Assise. Nous sommes partis sans tarder. 600 kilomètres nous séparaient de la Vertombrie et du très saint François. Notre route, nous lui avions dédiée. À chaque pas, une prière, À chaque prière, un chant. On ne marchait plus, on volait sur les ailes de la prière, sur le chemin de

0: On croisait toujours plus de frères cheminant avec nous vers Assise. Les routes résonnaient de nos saluts.
1: Baisez bien, mes frères, d'où venez-vous?
2: Baisez bien, nous venons de Pologne.
3: Et nous d'Espagne.
4: De Hongrie.
2: De France.
0: À Assise, nous étions des milliers réunis autour de la première chapelle de l'ordre, la petite Portioncule, réunis pour voir François. Mais où se trouvait-il parmi toutes ces robes brunes?
5: Le voilà, Filippo. François d'Assise.
0: Est-ce le frère qui parle debout?
5: Non. Regarde mieux. Ton œil ne voit pas. Laisse ton cœur parler.
0: J'observais attentivement et tout à coup, je vois Antoine.
5: Que t'enseigne ta vision, Filippo?
0: Je vois une lumière autour de ce petit homme, assis modestement auprès de l'orateur.
5: Sa lumière est la flamme de l'humilité. Nous devons prendre le même chemin que lui, Filippo. Frère, au nom de l'humilité, promets-moi de ne pas révéler mon passé.
0: J'ai promis. Je n'ai rien dit de son immense savoir, de nos épreuves communes. L'ordre me désigna pour une mission, il oublia Antoine. Comment pouvait-on se douter que ce jeune frère cachait de si grands mérites? Je dus le quitter, le désespoir dans l'âme, mais je le vis courir auprès du supérieur de Romagne, le père Gratien. Il le suppliait de l'emmener avec lui par charité. Le père hésitait, lui disant comme pour s'excuser, « Si seulement tu étais prêtre !»« Je le suis » avais-je articulé en même temps qu'Antoine. Ce fut ma dernière image de lui, car il partit avec le père Gratien en m'adressant un dernier sourire.
6: Belle histoire, en vérité.
7: Comte Tiso, nous étions si absorbés dans le souvenir. Depuis combien de temps êtes-vous à nos côtés?
6: Je ne sais, frère Luc. Le temps d'une marche, sans doute.
0: Le comte Tiso s'assit près de moi. C'était un homme fervent. À Padoue, il faisait partie du tiers-ordre franciscain. Il était simple, plein d'une énergie jaillissante, directe. L'âge n'y faisait rien. C'est ainsi qu'il demanda...
6: Une chose me tourmente dans ton histoire, Filippo. Au chapitre des frères, le très saint François n'a donc pas remarqué la présence d'Antoine?
0: C'est un mystère qui me dépasse, comte Tiso. Je ne l'ai jamais compris moi-même, car Antoine brille du même feu que François.
6: Cette lumière, je la vois comme toi, Filippo. Elle dissipe l'ombre et réchauffe celui qui est près d'elle.
7: Je la vois de la même façon.
5: Frère, cette lumière ne vient pas de moi. Je ne suis qu'un réceptacle. Chaque jour, je dois veiller à le purifier.
6: Comment cela?
5: Par l'humilité. Parmi toutes les vertus, dit saint Augustin, la première est l'humilité, la deuxième l'humilité, la troisième l'humilité. Par l'humilité, Marie fut un vase d'or.
6: Comment apprend-on l'humilité?
7: Comment devenir ce vase?
5: En apprenant à écouter. La langue est un mal en quête de public, toujours besoin de vagabonder. Elle vous entraîne souvent hors de vous-même. Avant que notre langue soit au service du Verbe, il faut apprendre à se taire. C'est ce que j'ai appris en suivant le père Gratien. Pendant un an, à l'ermitage de Monte Paolo, j'ai gardé le silence. J'apprenais à me faire plus pauvre et plus obéissant, à l'image du Christ. Je me mis au service de mes frères, balayais les cellules, épluchais les légumes, j'accomplissais tous les petits travaux dont on avait besoin. Le reste du temps, j'avais pris l'habitude de prier dans une grotte. Je restais parfois plusieurs jours dans la contemplation, sans penser à manger, sans penser à dormir, absorbé dans l'unique pensée de Dieu. J'ai goûté sa présence. Elle a le goût du miel et du nectar d'Orient. Un jour, on célébra le sacerdoce de plusieurs de nos frères. C'était une grande fête. Les fils de Saint-Dominique étaient là, eux aussi. Plusieurs frères proposent un discours, mais aucun d'eux ne veut prendre la parole. Alors le père Gratien me désigne avec indulgence et m'encourage à parler. Je me lève, je sens le silence d'une année qui se rompt brusquement. Les mots jaillissent. Les versets de la Bible coulent comme l'eau d'une source vive. Ils viennent à moi, je ne fais que les transmettre. Je suis un canal, un messager et rien de plus. Amen. Comprends-tu, comte Tiso, pourquoi François ne m'a pas vu au chapitre des frères?
6: Dans la grotte, vous avez appris une chose essentielle. Vous étiez prêt à accomplir votre destin.
0: Antoine réalisait le rêve de François. Il se méfiait des lettrés, sujet trop souvent à l'orgueil. Il désirait qu'un de ceux-ci sache se retirer dans le silence pour remédier aux dispersions du cœur. Assurément, disait-il, il en sortirait comme un lion déchaîné d'une force à ne redouter aucun obstacle.

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Chers auditeurs, auditrices, cordiale bienvenue à ce bac qui ne prend jamais de vacances, du moins sur les ondes de Radio Galilée. Aujourd'hui, il est question d'une cantate écrite pour le 8e dimanche après la Trinité, BWV 178, « Si Dieu, le Seigneur, ne se tient pas à mes côtés ». Sa première audition remonte fin juillet 1724 et elle s'inscrit dans le deuxième cycle de cantates pour Leipzig, lequel est principalement consacré à des cantates de chorale. Cette œuvre pastorale se fonde sur un cantique de Justus Jonas, ami de Luther, et paraphrase le psaume 124. La prière du cantique commence par le constat du Dieu protecteur des fidèles, celui qui les mène à bon port au milieu des embûches du chemin et des tempêtes qui menacent leur embarcation. Rusés, les ennemis de la foi cherchent à tromper les fidèles en se faisant passer pour des chrétiens, jouant ainsi des faux prophètes. C'est en Jésus le Christ vivant que le véritable chrétien trouvera non seulement réconfort, consolation et protection, mais également son salut. Sur le plan musical, cette œuvre liturgique compte 7 parties, dont plusieurs chœurs et chorales. Le chœur initial est particulièrement agréable à l'oreille. Splendide et solennel, son ton semble vouloir ouvrir sur la méditation. Allons maintenant rejoindre le réputé chef Nicolas Sarnoncourt, le chœur Tolzer et le Consentus Musicus de Vienne, pour l'interprétation de la cantate BWV 178 « Si Dieu, le Seigneur, ne se tient pas à mes côtés ». Bonne et joyeuse écoute.

0: En feuilletant le livre de Johnny Lord Gardiner, Musique au Château du Ciel, je suis tombé sur une intéressante explication de la cantate d'aujourd'hui, BWV 178, Si Dieu, le Seigneur, ne se tient pas à mes côtés. Je m'empresse de vous en faire la lecture, car il semble bien que Bach voulait régler des comptes. La cantate BWV 178, avec son atmosphère sinistre et sa façon de mettre en garde, à la manière d'une sibylle, contre les hypocrites et les prophètes, les impies, méditant des ruses de serpents et des intrigues mauvaises. Cette cantate manifeste une méfiance si profonde qu'on se demande s'il n'y avait pas une histoire cachée, celle de Bach travaillant dans un environnement hostile, de ses conflits du moment avec les autorités de Leipzig, atteignant soudain un degré d'effervescence ou d'une brouille plus personnelle avec un membre du clergé local. Combien il devait éprouver de satisfaction à canaliser toutes ses frustrations et son énergie indignée dans sa musique pour les voir ensuite retomber en pluie depuis la galerie du cœur sur ses cibles assises en contrebas. Voilà pour cette explication qui me donne à sourire. Merci à Jacqueline Sanson en studio. Bon dimanche et heureuse semaine à chacun, chacune.
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Seigneur, nous te bénissons en cette vigile de la résurrection que tu nous permets de célébrer en cette nuit. Nous nous rappelons, Seigneur, qu'un jour tu as fait ce don de la parole à l'humanité en appelant Moïse sur la montagne sainte. Tu lui as donné la Torah, les 10 paroles, pour que, redescendant de la montagne sainte, il puisse nous donner cette parole, la tienne, afin de nous instruire, de nous éduquer, de nous éclairer, et que cette parole guide pour toujours nos chemins, nos vies, nos choix. Oui, Seigneur, nous voulons te bénir pour ce don de la parole accompli en toi, Jésus, vivant et ressuscité. Toi qui par le mystère de ta passion, de ta mort et de ta résurrection, nous donne la vie dans le don de la parole.

Évangile de Jésus-Christ selon saint Matthieu, chapitre 28, versets 1 à 10. Après le sabbat, dimanche au lever du jour, Marie de Magdala et l'autre Marie vinrent voir le tombeau. Soudain, il y eut un fort tremblement de terre. Un ange du Seigneur descendit du ciel, vint rouler la pierre et s'assit dessus. Il avait l'aspect d'un éclair et ses vêtements étaient blancs comme la neige. Les gardes en eurent une telle peur qu'ils se mirent à trembler et devinrent comme morts. L'ange prit la parole et dit aux femmes, « N'ayez pas peur. Je sais que vous cherchez Jésus, celui qu'on a crucifié. Il n'est pas ici, il est ressuscité, comme il l'avait dit. Venez, voyez l'endroit où il était couché. Allez vite dire à ses disciples, il est ressuscité et il vous précède en Galilée. C'est là que vous le verrez. Voilà ce que j'avais à vous dire. » Elles quittèrent rapidement le tombeau, remplies tout à la fois de crainte et d'une grande joie, et coururent porter la nouvelle aux disciples. Tout à coup, Jésus vint à leur rencontre et dit « Je vous salue ». Elles s'approchèrent de lui, saisirent ses pieds et se prosternèrent devant lui. Jésus leur dit « N'ayez pas peur, allez dire à mes frères de se rendre en Galilée, c'est là qu'ils me verront ».

0: Psaume 18, hymne au Dieu de la création. Les cieux proclament la gloire de Dieu, le firmament raconte l'ouvrage de ses mains. Le jour au jour en livre le récit, et la nuit en donne connaissance. Pas de paroles dans ce récit, pas de voix qui s'entendent, mais sur toute la terre en paraît le message et la nouvelle aux limites du monde. Là se trouve la demeure du soleil, tel un époux, il paraît hors de sa tente, il s'élance en conquérant joyeux. Il paraît où commence le ciel, il s'en va jusqu'où le ciel s'achève. Rien n'échappe à son ardeur.
1: Tu es le Dieu de toutes les alliances, Seigneur. Nous savons que tu désires nous rencontrer, que tu désires inventer chaque jour pour nous ce rendez-vous. Oui, Seigneur, tu es le Dieu de toutes les alliances.
0: Psaume 77. Fidélité de Dieu envers son peuple au long de l'histoire du salut. Écoute ma loi, ô mon peuple, tends l'oreille aux paroles de ma bouche. J'ouvrirai la bouche pour une parabole, je publierai ce qui fut caché dès l'origine. Nous avons entendu et nous savons ce que nos pères nous ont raconté. Nous le redirons à l'âge qui vient, sans rien cacher à nos descendants. Les titres de gloire du Seigneur, sa puissance et les merveilles qu'il a faites. Il fixa une règle en Jacob, il établit en Israël une loi. Loi qui ordonnait à nos pères d'enseigner ces choses à leurs fils, pour que l'âge suivant les connaisse et leur descendance à venir. Qu'ils se lèvent et les racontent à leurs fils, pour qu'ils placent en Dieu leur espoir, et n'oublient pas les exploits du Seigneur, mais observent ses commandements. Qu'ils ne soient pas comme leur père, une génération indocile et rebelle, génération de cœur inconstant, et d'esprit infidèle à Dieu. Les fils d'Éphraïm, archers d'élite, se sont enfuis le jour du combat. Ils n'ont pas gardé l'alliance de Dieu, ils refusaient de suivre sa loi. Ils avaient oublié ses exploits, les merveilles dont ils furent les témoins. Devant leur père, il accomplit un miracle en Égypte, au pays de Tanis. Il fend la mer, il les fait passer, dressant les eaux comme une digue. Le jour, il les conduit par la nuée, et la nuit, par la lumière d'un feu. Il fend le rocher du désert, les désaltère aux eaux profondes, de la roche, il tire des ruisseaux qui fait dévaler comme un fleuve.
1: Tu es le Dieu de toutes nos histoires saintes, Seigneur. Oui, tu nous montres la fidélité de ton cœur. Tu viens nous éveiller, à nous souvenir d'âge en âge, des merveilles que tu accomplis pour nous. Oui, Seigneur, éveille-nous. Ne permets pas que la peur ou les distractions nous éloignent de toi.

De la lettre aux Hébreux. Frères, en Jésus, le Fils de Dieu, nous avons le grand prêtre par excellence, celui qui a pénétré au-delà des cieux. Tenons donc ferme l'affirmation de notre foi. En effet, le grand prêtre que nous avons n'est pas incapable, lui, de partager nos faiblesses. En toute chose, il a connu l'épreuve comme nous et il n'a pas péché. Avançons-nous donc en pleine assurance vers le Dieu Tout-Puissant qui fait grâce pour obtenir miséricorde et recevoir, en temps voulu, la grâce de son secours. Le Christ, pendant les jours de sa vie mortelle, a présenté avec un grand cri et dans les larmes, sa prière et sa supplication à Dieu qui pouvait le sauver de la mort. Et parce qu'il s'est soumis en tout, il a été exaucé. Bien qu'il soit le Fils, il a pourtant appris l'obéissance par les souffrances de sa passion. Et ainsi conduit à sa perfection, il est devenu, pour tous ceux qui lui obéissent, la cause du salut éternel.

Seigneur Père, en cette nuit, nous te prions pour que nous tenions debout, que nous gardions la foi au cœur de ce monde parfois troublant et troublé. Oui, Seigneur Père, soutiens-nous, ne permets pas que le doute prenne le dessus. Augmente en nous la foi. Jésus, toi, le Fils du Père, le bien-aimé, notre Seigneur et notre Messie, nous te prions en cette nuit, nous qui sommes parfois fragilisés par les événements. Notre petite lampe est menacée de s'éteindre. Nous demandons, Jésus, en cette nuit, de raviver la flamme de cette lampe dans l'espérance, fais que nous puissions nous tourner vers toi, nous tourner vers les autres, en gardant nos lampes allumées. Esprit Saint, Esprit de tendresse, toi qui inventes pour nous toutes les façons de servir au nom du Père et du Fils. Nous te prions, Esprit Saint, d'inventer cette charité à chaque jour pour que nous puissions nous tourner vers les autres, écouter leurs besoins, entendre ce qu'ils espèrent, ce qu'ils attendent de nous. Sois cet esprit en nous qui nous fait nous sortir de nous-mêmes pour aller vers les autres.

En cette vigile de la résurrection, nous avançons, Marie, en tenant notre lampe allumée. Nous désirons, comme toi, vivre dans la lucidité et la clairvoyance.

Seigneur, tu ne désespères de personne. Tu patientes et attends le Fils prodigue. Toi qui sais tous nos dérapages, tu nous redis ce soir, je suis le chemin, je suis ta route, ta vérité, ta vraie vie. Amen.

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L'histoire de Suzanne. Daniel, chapitre 13. Il y avait un homme qui demeurait dans Babylone, et son nom était Joachim. Il épousa une femme nommée Suzanne, fille d'Elchias, qui était parfaitement belle et qui craignait Dieu. Or Joachim était fort riche et il avait un jardin fruitier près de sa maison, et les Juifs allaient souvent chez lui, parce qu'il était le plus considérable de tous. On avait établi d'entre le peuple, pour juge cette année-là, deux vieillards dont le Seigneur a parlé lorsqu'il a dit « L'iniquité est sortie de Babylone par des vieillards qui étaient juges et qui semblaient conduire le peuple. » Ces vieillards allaient d'ordinaire à la maison de Joachim, et tous ceux qui avaient des affaires à juger venaient les y trouver. Sur le midi, lorsque le peuple s'en était allé, Suzanne entrait et se promenait dans le jardin de son mari. Ces vieillards l'y voyaient entrer et se promener tous les jours. Et ils conçurent une ardente passion pour elle. Leurs sens en furent pervertis et ils détournèrent leurs yeux pour ne point voir le ciel et pour ne point se souvenir des justes jugements de Dieu. Ils étaient donc tous deux blessés de l'amour de Suzanne. Lorsqu'ils observaient un jour propre pour leur dessein, il arriva que Suzanne entra dans le jardin selon sa coutume, étant accompagnée de deux filles seulement, et qu'elle voulut se baigner parce qu'il faisait chaud. Et il n'y avait alors personne que les deux vieillards qui étaient cachés et qui la regardaient. Alors Suzanne dit à ses filles, « Apportez-moi de l'huile de parfum et des pommades et fermez les portes du jardin afin que je me baigne. » Ses filles firent ce qu'elle leur avait demandé. Elles fermèrent les portes du jardin et elles sortirent par une porte de derrière pour apporter ce que Suzanne leur avait dit. Et elles ne savaient pas que les vieillards fussent cachés au-dedans du jardin. Aussitôt que les filles furent sorties, les deux vieillards accoururent à Suzanne et lui dirent « Les portes du jardin sont fermées, personne ne nous voit et nous brûlons de passion pour vous. Rendez-vous donc à notre désir et faites ce que nous voulons. Que si vous ne le voulez pas, nous porterons témoignage contre vous et nous dirons qu'il y avait un jeune homme avec vous et que c'est pour cela que vous avez envoyé vos filles. » Suzanne jeta un profond soupir et leur dit « Je ne vois que péril et qu'angoisse de toutes parts, car si je fais ce que vous désirez, je suis morte. » Et si je ne le fais point, je n'échapperai pas de vos mains. Mais il m'est meilleur de tomber entre vos mains sans avoir commis le mal que de pécher en la présence du Seigneur. » Suzanne aussitôt jeta un grand cri et les vieillards crièrent aussi contre elle. Et l'un d'eux courut à la porte du jardin et l'ouvrit. Les serviteurs de la maison, ayant entendu crier dans le jardin, ils coururent par la porte de derrière pour voir ce que c'était. Et les vieillards le leur ayant dit, ses serviteurs en furent extrêmement surpris parce qu'on n'avait jamais rien dit de semblable de Suzanne. Le lendemain, le peuple étant venu en la maison de Joachim, son mari, les deux vieillards y vinrent aussi, pleins de la résolution criminelle qu'ils avaient formée contre Suzanne pour lui faire perdre la vie. Et ils dirent devant le peuple, envoyez quérir Suzanne, fille d'Elchias, femme de Joachim. On y envoya aussitôt, et elle vint accompagnée de son père et de sa mère, de ses enfants, et de toute sa famille. Suzanne avait une délicatesse dans le teint et une beauté tout extraordinaire. Et comme elle avait alors le visage couvert d'un voile, ses méchants commandèrent qu'on le lui ôtât, afin qu'ils se satisfissent au moins en cette manière par la vue de sa beauté. Tous ses parents répandaient des larmes et tous ceux qu'il avait connus auparavant. Alors, ces deux vieillards, se levant au milieu du peuple, mirent leurs mains sur la tête de Suzanne, qui leva en pleurant les yeux au ciel, et ces vieillards dirent « Lorsque nous nous promenions seuls dans le jardin, cette femme est venue avec deux filles et, ayant fait fermer les portes du jardin, elle a renvoyé ses filles.
et un jeune homme qui était caché est venu et a commis le crime avec elle. Nous étions alors dans un coin du jardin et voyant cette méchante action, nous sommes courus à eux et nous les avons vus dans cette infamie. Nous n'avons pu prendre le jeune homme parce qu'il était plus fort que nous et qu'ayant ouvert la porte, il s'est sauvé. Mais pour elle, l'ayant prise, nous lui avons demandé quel était ce jeune homme et elle n'a point voulu nous le dire. C'est de quoi nous sommes témoins. Toute l'assemblée les crut comme étant anciens et juges du peuple et condamnèrent Suzanne à la mort. Et lorsqu'on la conduisait à la mort, il suscita l'Esprit Saint d'un jeune enfant nommé Daniel, qui cria à haute voix « Je suis innocent du sang de cette femme. Retournez pour la juger de nouveau, parce qu'ils ont porté un faux témoignage contre elle. » Le peuple retourna donc en grande hâte, et les vieillards dirent à Daniel « Venez et prenez votre place au milieu de nous et instruisez-nous, parce que Dieu vous a donné l'honneur de la vieillesse. » Daniel dit au peuple « Séparez-les l'un de l'autre et je les jugerai. » Ayant donc été séparés l'un de l'autre, Daniel appela l'un d'eux et lui dit « Homme qui avez vieilli dans le mal, les péchés que vous avez commis autrefois sont retombés maintenant sur vous. Maintenant donc, si vous avez surpris cette femme, dites-moi, sous quel arbre vous les avez vus parler ensemble ?» Il lui répondit, « Sous un lentisque. » Après l'avoir fait retirer, il commanda qu'on fît venir l'autre et il lui dit, « Race de Canaan et non de Juda, la beauté vous a séduit et la passion vous a perverti le cœur. Maintenant, donc, dites-moi, sous quel arbre vous les avez surpris lorsqu'ils se parlaient ?» Il lui répondit, « Sous un chêne. » Aussitôt tout le peuple jeta un grand cri et ils bénirent Dieu qui sauve ceux qui espèrent en lui. Et ils s'élevèrent contre les deux vieillards parce que Daniel les avait convaincus par leur propre bouche d'avoir porté un faux témoignage. Et ils leur firent souffrir le même mal qu'ils avaient voulu faire à leur prochain pour exécuter la loi de Moïse. Ainsi, ils les firent mourir, et le sang innocent fut sauvé en ce jour-là.

Livre d'Osée, Israël épouse infidèle et aimé. Osée, chapitre 2. Élevez-vous contre votre mère. Condamnez ses excès, parce qu'elle n'est plus mon épouse et que je ne suis plus son époux. Que ses fornications ne paraissent plus sur son visage, ni ses adultères au milieu de son sein. De peur que je ne la dépouille, que je ne l'expose toute nue et que je ne la mette dans le même état où elle était au jour de sa naissance, que je ne la réduise en un désert, que je ne la change en une terre sans chemin et que je ne la fasse mourir de soif. Je n'aurai point pitié de ses fils, puisque ce sont des enfants de prostitution. Parce que leur mère s'est prostituée, que celle qui les a conçus a été déshonorée et qu'elle a dit « J'irai après ceux que j'aime et dont je suis aimée, qui me donnent mon pain, mon eau, ma laine, mon lin, mon huile et tout ce que je bois. C'est pourquoi je m'en vais lui fermer le chemin avec une haie d'épines. Je le fermerai avec un monceau de pierres et elle ne pourra trouver de sentier par où elle passe. Elle poursuivra ceux qu'elle aimait et elle ne les pourra atteindre. Elle les cherchera et ne les trouvera point, jusqu'à ce qu'elle soit réduite à dire « Il faut que j'aille retrouver mon premier époux, parce que j'étais alors plus heureuse que je ne le suis maintenant. » Et elle n'a pas su que c'était moi qui lui avais donné le blé, le vin, l'huile et l'argent et l'or en abondance. Mais elle en a fait des sacrifices à Baal. C'est pourquoi je changerai maintenant de conduite à son égard. Je reprendrai mon blé et mon vin quand le temps en sera venu et je délivrerai ma laine et mon lin qui servaient à couvrir son ignominie. Je découvrirai maintenant sa folie aux yeux de ceux qui l'aimaient et il n'y aura point d'homme qui la puisse tirer de ma main. Je ferai cesser tous ses cantiques de joie. Ses jours solennels, ses nouvelles lunes, son sabbat et toutes ses fêtes. Je gâterai toutes les vignes et les figuiers dont elle a dit. C'est là ma récompense que m'ont donnée ceux qui m'aimaient. Je la réduirai en un bois abandonné aux bêtes sauvages qui la dévoreront. Je me vengerai sur elle des jours qu'elle a consacrés à Baal, lorsqu'elle brûlait de l'encens en son honneur. Qu'elle se parait de ses pendants d'oreilles et de son collier précieux, qu'elle allait après ceux qu'elle aimait, et qu'elle m'oubliait, dit le Seigneur. Après cela néanmoins, je la tirerai doucement à moi, je la mènerai dans la solitude, et je lui parlerai au cœur. Je lui donnerai des vignerons du même lieu, et la vallée d'Achor pour lui ouvrir une entrée à l'espérance. Et elle chantera là des cantiques comme au jour de sa jeunesse et comme au temps où elle sortit de l'Égypte. Ce sera alors, dit le Seigneur, qu'elle m'appellera son époux et qu'elle ne m'appellera plus Baali. J'ôterai de sa bouche le nom de Baal et elle ne se souviendra plus de ce nom. En ce temps-là, je ferai que les bêtes sauvages, les oiseaux du ciel et les animaux qui rampent sur la terre auront alliance avec eux. Je briserai l'arc et l'épée, je ferai cesser les combats et je les ferai dormir dans une entière assurance. Je vous rendrai mon épouse pour jamais. Je vous rendrai mon épouse par une alliance de justice et de jugement, de compassion et de miséricorde. Je vous rendrai mon épouse par une inviolable fidélité, et vous saurez que c'est moi qui suis le Seigneur.

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Voici maintenant À la suite de Nicodème, une émission tirée de la série intitulée L'amour seul est digne de foi, portant sur le regretté théologien Hans Urs von Balthasar.

0: Dans le groupe de ses disciples, le Fils s'en est choisi un qu'il aimait particulièrement et dont les écrits témoignent que lui également, Jean, sorte d'archétype de la compagnie de Jésus, aimait particulièrement son maître. Interprète le plus profond du mystère du Christ, il fut désigné par l'Église ancienne comme le théologien par excellence. Au point culminant de son œuvre rédemptrice sur la croix, Jésus, par une disposition vraiment testamentaire, lui confia sa mère, afin qu'à eux deux, ils forment la cellule vivante primitive de son Église. Jean, qui à la suite d'une longue et profonde contemplation reconnaît dans son évangile en Jésus le Logos de Dieu, s'efface totalement dans ses lettres pour ne renvoyer qu'au Christ. Il faut que notre communauté en chacune de ses branches essaie d'apprendre de saint Jean la contemplation aimante des profondeurs de la parole divine.
1: C'est en 1941 qu'Adrienne Van Speyer commence à réfléchir à la fondation d'une nouvelle communauté qu'elle appelle alors volontiers l'enfant. Prière, souffrance et vision l'aident peu à peu à mûrir son projet auquel collabore étroitement le père de Balthazar, d'où les difficultés que l'on sait avec la compagnie de Jésus. Cette communauté qui se place sous le patronage de saint Jean ne sera pas un ordre religieux mais un institut séculier destiné à des laïcs et à des prêtres engagés dans le monde. Les débuts de l'Institut Saint-Jean sont très modestes. Le 8 décembre 1943, première rencontre de quelques jeunes filles chez Adrienne. Août 1945, retraite de fondation prêchée par le père de Balthazar. Et octobre de la même année, naissance effective de la première communauté à Bâle.
2: En réalité, cet institut se développera de façon très lente. L'un et l'autre auront beaucoup de difficultés à le lancer.
1: Père Jacques Servet, de la Compagnie de Jésus.
2: Et au fond, Balthazar, à la fin de sa vie, ne verra guère de fruits encore bien réels et sensibles. Le fait est que dans les années 46-47, commence la première communauté. Et cette communauté ne se développera guère. En tout cas, elle restera confinée à la branche féminine. Ce n'est que dans les années 80 que Balthazar, qui a 75 ans et plus, réussit à regrouper un certain nombre de prêtres ou de jeunes diacres et commencera un institut séculier avec ses prêtres, c'est-à-dire la seconde branche de l'institut. Il aura également quelques jeunes de la branche masculine non sacerdotale. Mais cette troisième branche ne se développera jamais de façon très organique avant sa mort. On peut se demander si Balthazar avait au départ vraiment l'intention de fonder également une branche de prêtres. Il était jésuite dans les années 40. Et donc, les jeunes qu'il voyait appelés au sacerdoce, ben, il les a envoyés dans la compagnie de Jésus. Et ce n'est que parce qu'il a dû quitter la compagnie, qui elle-même n'acceptait pas que Balthazar reste dans la compagnie avec son institut, c'est parce qu'il a dû quitter la compagnie qu'il a donc fondé comme une troisième branche, cette branche sacerdotale de l'Institut Saint-Jean, qui aujourd'hui est une réalité très très vivante, qui je crois est un beau cadeau pour l'Église.

0: Jean est l'homme qui, en tant que vierge, se voit confier la femme et qui, selon la volonté du Seigneur et par-delà le domaine du ministère sacerdotal, demeure dans le monde. C'est la branche masculine qui réalise cet aspect par son action de permanence dans le monde, mais dans l'union la plus intime avec Marie, et qui guérit ainsi les divisions et les blessures en les ramenant dans l'unité de l'Église pétrinienne. La branche féminine met davantage encore en lumière le côté marial d'une disponibilité ecclésiale qui cependant ne se suffit pas à elle-même et ne peut être vécue de façon catholique que dans une ordination féconde au sacerdoce masculin. Les trois branches sont expressément dépêchées par le Christ Église dans le monde. Les prêtres ne sont pas seulement envoyés au peuple de Dieu, mais dans le monde entier, à tous les enfants de Dieu dispersés.
1: Quelle est la vocation de cet institut ?
2: La vocation de cet institut peut être expliquée par contraste avec des mouvements comme ces mouvements nés de l'action catholique. L'action catholique est, comme on l'a appelé, le bras séculier de l'Église, c'est-à-dire que c'est l'Église hiérarchique qui, ne pouvant pas pénétrer certains milieux, envoie des laïcs qui sont le prolongement des prêtres et qui reçoivent cette impulsion missionnaire de la part de leur pasteur et tâchent de pénétrer le monde de façon à ramener ce monde à l'Église. C'est une façon très, très schématique d'expliquer l'action catholique. Je n'ai pas ici l'intention de me lancer dans une présentation en bonne et due forme. Je dis ça simplement pour maintenant montrer par contraste quelle est la perspective, je crois, fortement différente de Balthazar. Balthazar voit d'abord la nécessité pour l'Église de redonner vie à une existence consacrée de la part des chrétiens. Son accent porte très fortement sur les trois conseils évangéliques de la pauvreté, de la chasteté, de l'obéissance. Et il estime que c'est de tels chrétiens consacrés totalement à Dieu dans la pauvreté, la chasteté, l'obéissance, c'est-à-dire des chrétiens donnés totalement au Seigneur par toute leur vie, c'est de ces chrétiens que l'Église a le plus besoin aujourd'hui. Si ces chrétiens travaillent dans le monde comme médecin, comme avocat, comme journaliste, ils produisent de l'intérieur du monde un fruit évangélique qui, s'il est vraiment selon Dieu, reportera ce monde laïque au sein de l'Église comme une conséquence. Mais Balthazar voit la pénétration du monde non pas à partir d'un centre ecclésiastique, mais plutôt à partir de la fécondité même de l'Évangile, qui pour lui est fortement liée aux trois vœux, pauvreté, chasteté et obéissance, une sorte de levain, de sel qui donne au monde son vrai sens, dans lequel le monde trouve lui-même son vrai sens. Et ainsi, ce monde est ramené à la vérité du Christ qui se trouve dans l'Église.

0: La naissance de l'Institut Saint-Jean est à replacer dans un contexte beaucoup plus vaste. Plusieurs tentatives analogues se font jour alors dans l'Église pour permettre à des laïcs de vivre les conseils évangéliques. Et en 1947, le pape Pie XII donne un statut canonique aux instituts séculiers. Ce mouvement s'accompagne de toute une réflexion théologique auquel le père de Balthazar participe activement, au point qu'on a pu dire de lui qu'il était le théologien des instituts séculiers.
1: Je crois que le premier théologien à avoir réfléchi de façon un peu fondamentale aux instituts séculiers est Balthazar. Chez lui, on trouve une théologie mesurée. Vous savez que dans les instituts séculiers, il y a deux tendances. Il y a la tendance qui va vers une laïcisation presque totale, un sens de la sécularité poussé à l'extrême. On refuse toute vie de communauté, on ne veut pas parler de noviciat, même pas de vœux, de façon à être vraiment identifié au monde, aux personnes que l'on veut rencontrer. Ça, c'est une première tendance. Il y a la tendance opposée que l'on voit naître dans plusieurs instituts aujourd'hui, de redonner à ces instituts un style de nouveau un peu religieux, réintroduire les offices, l'office choral, etc. Alors, Balthazar, je crois, grâce à sa théologie de l'obéissance ignatienne, qui est une obéissance trinitaire et mariale tout à la fois, permet aux chrétiens de vivre une obéissance qui ne soit pas infantile, tout en étant vraiment enfantine, dans le sens de la filiation du Christ vis-à-vis de son Père. Je ne sais pas si je puis expliciter un peu ce point de cette façon. Aujourd'hui, les chrétiens engagés dans les structures du monde sont appelés à prendre vraiment au sérieux les liens dans lesquels ils se trouvent. Par ailleurs, un chrétien, surtout s'il fait partie d'un institut de vie consacrée, est tenu à une obéissance vis-à-vis de ses supérieurs. La difficulté est précisément l'harmonisation entre ces deux types d'obéissance. L'obéissance d'un homme inséré dans le monde qui est tenu à la docilité vis-à-vis des indications, des directives de ses chefs, et d'autre part, la docilité vis-à-vis des supérieurs religieux, disons. Il y a là une tension que seule une théologie de la sequela Christi, c'est-à-dire une théologie de l'obéissance d'abord intérieure, permet de résoudre. Parce que si dans le passé une certaine obéissance religieuse était et pouvait se vivre de façon en quelque sorte extérieure, aujourd'hui les défis des instituts séculiers, c'est précisément d'aller à la racine de l'obéissance qui est une obéissance libre. Ce n'est pas une obéissance servile, une obéissance infantile, demander des permissions pour ceci, pour cela. La plupart des membres de l'Institut séculier n'auront pas l'occasion de demander une permission. Ils devront prendre des initiatives. Et la responsabilité est une tâche essentielle d'un laïc et d'un laïc consacré. Mais précisément, plus le laïc vit dans cette responsabilité dans le monde, plus aussi il est appelé animé de l'intérieur, ce sens de responsabilité de l'esprit filial du Christ vis-à-vis de son Père. Je crois que sur ce point-là, Balthazar ouvre une voie toute nouvelle pour l'Église.
0: Une grande amitié. Comment qualifier autrement les relations qui unirent jusqu'à la fin de leur vie le père de Balthazar au père de Lubac? On se souvient qu'ils s'étaient connus à Fourvière et que le père de Lubac avait alors joué un rôle essentiel dans la formation du jeune Balthazar, en lui faisant découvrir les pères de l'Église. Ils prirent ensuite des chemins bien différents, mais tous les deux marqués par l'épreuve, notamment au cours des années 50. Épreuve de la solitude et de l'incompréhension pour le père de Balthazar après sa sortie de la compagnie, épreuve du soupçon et de la mise à l'écart pour le père de Lubac, qui dans l'affaire dite de Fourvière fait figure de bouc émissaire.
2: pendant toute cette période, Balthazar et le père Dubac restent en relation épistolaire et se voient probablement de temps à autre.
0: Père Michel Salles.
2: Comme en témoigne d'ailleurs une lettre que Balthazar a envoyée au père Dubac au moment où lui-même a eu des ennuis à l'intérieur de la compagnie et a été obligé de quitter Fourvière. À ce moment-là, le père Balthazar fait remarquer au père Dubac qui se croyait protégé dans la compagnie, que hélas, il ne l'était pas, et que désormais, il faudrait que l'un et l'autre soutiennent Karl Rahner, qui restait un petit peu l'un des seuls grands théologiens à pouvoir parler. Et puis vient le concile, et à ce moment-là, Balthazar, lui, n'est jamais convoqué dans aucune commission, dans aucun lieu où se prépare ni où se fait le concile. Et c'est pour le père de Lubac un petit peu un étonnement et même un scandale. Mais enfin, en même temps, le père de Lubac se réjouit que Balthazar puisse continuer de faire son œuvre, tandis que lui, évidemment, travaille d'arrache-pied au concile. Ils vont rester toujours en relation l'un avec l'autre. Et justement, c'est en 1965, à la fin du concile, que le père de Lubac va écrire un grand article à l'occasion du 60e anniversaire de la naissance de Balthazar pour faire connaître en France son œuvre. Et de fait, cet article aura un grand retentissement et un homme comme le cardinal Lustiger, à l'époque, sera éveillé justement à l'intérêt de cette œuvre qu'il se mettra à lire avec d'ailleurs beaucoup de joie et d'intérêt. Si nous arrivons maintenant un petit peu plus loin dans l'après-concile, Balthazar et le père de Lubac ont exactement la même perception, au fond, de l'après-concile et en particulier de la trahison, voire des déviations qu'un certain nombre de théologiens font subir au concile de Vatican II. Et l'un et l'autre, au fond, de manière parallèle et de manière différente, évidemment, selon leur personnalité et leur centre d'intérêt, vont s'engager personnellement dans la défense du concile, ce qui leur vaudra évidemment d'être traités, sinon d'intégristes, du moins de traditionnalistes, alors même qu'ils restent au fond tout à fait fidèles à l'intention qui a toujours animé leur œuvre. Et c'est dans ce contexte que Balthazar fonde la revue internationale de théologie Communio et que le père de Lubac va le relayer en France avec un groupe d'universitaires qui eux-mêmes relayeront un effort qu'avait commencé de faire le père Danielou mais qui fut interrompu par sa mort. Et alors, si on peut terminer sur ces relations entre le père de Lubac et le père Balthazar qui ont duré vraiment jusqu'à la fin de leur vie, ce qui est assez émouvant, c'est le renversement qui s'est fait. C'est-à-dire que le père de Lubac a, au fond, eu une impulsion tout à fait décisive dans l'œuvre de Balthazar avec son livre « Catholicisme ». Or, en 1975, le père Balthazar lui-même va publier un livre qui s'appelle « Catholique » et dans lequel il retrouve, mais avec sa propre recherche, avec sa propre personnalité, toutes les intuitions, au fond, du père de Lubac. Et quand le père de Lubac publiera son dernier grand ouvrage, « La postérité spirituelle de Joachim de Flore », où il dénonce, au fond, toutes les illusions spirituelles qui ont traversé l'histoire de l'Église et l'histoire de la société occidentale depuis le XIIe siècle, n'ayant plus la force de faire le dernier chapitre à la fois doctrinal et synthétique sur ce sujet, il réunira tout simplement, en fin d'ouvrage, quelques textes de Balthazar sur le caractère indépassable du Christ. Thank you.
0: Dans les années 70, en cette difficile période d'après-concile, le père de Balthazar et le père de Lubac se retrouvent côte à côte pour défendre l'Église des attaques de ses propres fils. Leur amitié s'en trouve tout

0: à cette réunion à 9h30 parce que son avion ne lui permettait pas de faire plus. Il est entré dans cette salle. Je l'ai vu pour la première fois et j'ai eu l'impression de voir un grand oiseau aux ailes brisées. C'est la première impression que j'ai eue. Et la deuxième chose, dont le souvenir s'est gravé dans ma mémoire, il a regardé toute l'assemblée, nous étions une bonne vingtaine, il a aperçu de Lubac. Jusque-là, son regard était pas glacial, mais objectif. Et en apercevant le père de Lubac, tout à coup, ce regard s'est transformé, c'était un regard comme d'enfant. Simplicité, la joie de voir le père de Lubac. Voilà le premier souvenir qui est, je crois, jamais dans ma mémoire. La deuxième fois alors que je l'ai rencontré beaucoup plus longuement, c'est en servant de cornac, comme il disait, ou comme le père de Lubac disait, je ne sais plus, au père de Lubac, qui avait eu son infarctus en 71, si je ne me trompe. Et j'étais chargé alors de conduire le père de Lubac jusqu'au Rigui, le chalet qui domine le lac des Quatre Cantons, où le père Balthazar recevait le père de Lubac en convalescence. Je devais lui servir de compagnon. Et c'est ainsi que j'ai, pour la première fois, vécu pendant un mois dans la proximité du père Balthazar. Le souvenir, il y en a deux, au fond, importants. Le premier, le père Balthazar était là à l'entrée, dans son bureau à gauche en entrant, plongé dans son travail. Mais il lui arrivait, au milieu de la matinée, de monter chez le père de Lubac pour parler avec lui comme s'il n'avait rien d'autre à faire. Et le deuxième souvenir, lorsque nous allions nous promener, le père de Lubac et moi, nous habitions au premier étage, alors nous descendions ensemble, et quand nous arrivions devant le bureau, le père de Lubac mettait son doigt comme ça devant sa bouche. C'est le sanctuaire. Alors ça montre très précisément la manière dont ces hommes se rencontraient. L'espèce d'estime, de vénération que le père de Lubac avait pour le travail immense, n'est-ce pas, du père Balthazar.
1: C'est ça même qui est à la fois émouvant et très remarquable, c'est que très généralement, les génies se supportent rarement les uns les autres.
2: Père Michel Salles.
1: D'une part, et puis d'autre part, ils se supportent d'autant moins qu'ils disent des choses assez comparables et assez proches. On pourrait le voir à travers les épisodes de certains théologiens qui sont au fond très proches les uns des autres, mais qui cherchent toujours le petit détail qui fait qu'ils sont différents les uns des autres. Eh bien, entre Balthazar et de Lubac, c'est exactement l'inverse. Et c'est même très émouvant, car d'une part, Balthazar n'a jamais caché tout ce qu'il devait au père de Lubac, et en même temps, il a mené une œuvre très personnelle. Et le père de Lubac, dans l'article de 1965, et longtemps après, et à plusieurs reprises, même oralement, a toujours dit à quel point l'œuvre de Balthazar l'avait nourri.
2: Si chacun peut donc aussi facilement se nourrir de l'œuvre de l'autre, c'est bien parce qu'ils se rejoignent sur l'essentiel.
1: Pour Balthazar, comme pour le père de Lubac, la source de la théologie, c'est la prière. Et essentiellement, la prière contemplative, centrée sur la personne du Christ, qui est la parole même du Père adressée aux hommes, et qui est une parole, au fond, à la fois indépassable et inépuisable. À cette question, d'ailleurs, au fond, de la figure du Christ, à la fois inépuisable et indépassable, je crois que l'on pourrait rattacher l'importance de cette notion de catholicité qui est au cœur de l'œuvre du père Balthazar comme du père de Lubac. N'est-ce pas ? Il ne faut pas nous faire d'illusions ou faire de contresens là-dessus. Je crois que la meilleure manière de comprendre les choses, c'est de les comprendre telles que Balthazar lui-même les dit explicitement, n'est-ce pas ? Il n'y a qu'une personne à être catholique, c'est Jésus-Christ. C'est-à-dire que les chrétiens particuliers

0: liés, fût-ce le pape lui-même, n'est-ce pas, ne sont pas catholiques. Ils ont à le devenir en se plaçant dans ce seul point qui est absolument et véritablement catholique, qui est la conscience de notre Seigneur Jésus-Christ. Mais alors, quand Balthazar dit que Jésus-Christ, au fond, est catholique, que c'est ça la catholicité, qu'est-ce qu'il entend par là? Eh bien, il entend par là que cette parole du Père, qui a pris chair, n'est-ce pas, qui est cet homme, eh bien, cette parole du Père qui a pris chair est la clé de voûte qui achève tout le mouvement de l'histoire humaine et qui intègre en lui tous les efforts inachevés de la réflexion, de la culture, de la science, bref, tout ce que fait l'homme, n'est-ce pas, et qui ne peut pas être achevé par en bas, est achevé par en haut, par cette clé de voûte qu'est le Christ, qui ressaisit tout en lui. Alors voilà un peu vraiment là un centre qui est à la fois le centre de l'œuvre du Père de Lubac et le centre de l'œuvre du Père Balthazar.
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Il était une fois, elle et lui, partis sur le carrousel du monde, en voyage à 100 000 lieues sur la terre. Emportés sur les ailes du temps, sans boussole, livrés aux 4 points cardinaux. Ébahis, ils arrivèrent sur une peau de pays. À peine quelques pas, ils virent tout à coup, au premier tournant, un homme penseur, et se glissèrent tous deux dans ses pensées, découvrant au fond d'un puits une promesse, celle d'un roi caché, plus profond que le cœur. Quelqu'un, inquiet, cherchait un chemin. C'était l'oncle Hervé.

Surpris par des changements climatiques, elle et lui regardaient tout autour, cherchant le vert et le rouge dans cette vallée si belle. Il n'y avait plus de couleur. Quelle horreur! La fauve venait de passer, emportant avec elle la tendresse. Quel malheur! Comment vivre ou survivre sans tendresse? C'était comme une fin du monde.

Une soif brûlante les assaillit tous deux. Tout à coup, se trouvant parmi des millions d'ailes et de lui, ils burent à même les tissus colorés qui voltigeaient sous leurs yeux. C'était magnifique, la poussière sous les pieds et la lumière sur les têtes. Mais qui était-il devant ces milliers d'êtres comme eux? Ils se le dirent tout haut. Mais ils sont comme nous. Oui, comme nous, des milliers de visages à nous regarder. Tout près d'eux, subitement, se tenait Louis-Philippe, un fier vagabond bâti comme un oiseau.

déplacés le temps d'une guerre, ils se trouvèrent sur un radeau dérivant sur la mer. Il faisait noir. C'était le silence sur le clapotis des vagues. Quelle était cette migration des bateaux? Des morts vivants qui respiraient tous en même temps, écumant leurs poumons chaque fois qu'ils expiraient. Il y avait tant de gens, tous ces gens, des yeux comme des étoiles perçant la nuit. Des yeux perçant la nuit.

Un bruit sourd multiplia soudain son horreur. Elle et lui, revenus sur terre, allaient savoir comment, furent pris dans une embuscade. Un tonnerre de poussière les enveloppa dans ce début de fin du monde, sur fond de désaccord, un vendredi 13. Pas possible, une fin du monde à cette heure-là, ce jour-là. Irréel, impensable, mourir sur scène comme dans une arène. Un brouhaha noyé de musique.

Des mains sortirent, elle et lui, de ce mauvais rêve. Fatigués, ils se reposèrent un peu, regardèrent tout autour. Il n'y avait que ces deux mains tendues, prolongeant un visage de bonté, qui regardaient leurs yeux inquiets. Ils avaient vu, ils désiraient entendre. Qui leur parlera? Qui prendra cet écheveau de haine pour comprendre cette langue sans mots? Et l'oncle Hervé se retrouva devant eux.

Assis sur les marches du temps qui passe, elle et lui frémissaient, voyant les tissus intérieurs déchirés. Les désillusions les guettaient comme des fauves. On leur avait parlé d'amitié comme une fenêtre ouverte. Une fenêtre de vent qui circule pour habiller l'humanité. Et découvrait que l'amitié avait été détournée sous l'angle d'un miroir. Une trahison. Louis-Philippe, le vagabond, avait replié ses ailes comme un oiseau.

Elle et lui, lui sans elle, elle sans lui, se retrouvèrent tout à coup seuls. Ils furent déportés dans le désert des valises. Tous deux y étaient sans se voir. Quel était ce mur invisible qui les séparait? Un mur de valises arraché du ventre des avions. Une seule valise tournait encore sur le carrousel. Personne à la prendre. Personne. Chacun caché derrière son invisible mur. Seul, la petite valise dans ce corridor froid de l'âge. Qu'était devenue Rosiane, la servante? Où se trouvait-elle ?

Puis, elle et lui se retrouvèrent ensemble devant la façade glacée d'une grande maison. Étrange, n'est-ce pas? Ils entrèrent dans le froid des hauteurs. Pourtant, le passé avait donné tant de chaleur à ces murs, tant de lumière aux chandeliers. Une panne avait traversé tout le pays. Une impression de vide, de ruine, d'une civilisation en déclin. Une kyrielle de questions. Tels des orphelins sans histoire, ils regardaient ces grands espaces tissés de toiles d'araignées. Des fermetures fautes de gens et d'argent. Dehors, tout était à vendre. Un sifflement de poudrerie leur donna un frisson dans le dos. Un marché à ciel ouvert apparut avec de longues tables. Tout était à vendre. De la clé aux cloches avec l'encens. Du monde autour des tables pour tout acheter. Comme des mouches.

Un profond sommeil tomba sur elle et lui, les amenant sur le chemin du rêve. Quel bonheur de dormir quand le rêve se pointe comme une réponse à nos pourquoi. Quelle joie de naître pour tisser dans les dédales du sommeil nos avenirs, nos lendemains, nos matins neufs. Quelle joie! Une fois, deux fois, peut-être plus, chaque jour. Le réveil, un miracle quotidien qui rend les rêves sur les rives du temps. Rousiane, la servante, revenue, s'en allait au jardin.

Rêvant les yeux ouverts, elle et lui furent emportés dans un immense livre, jouant la joie des histoires écrites. Les amours qui se lisent sur la ligne des dates et des années. Des parchemins attachés aux pages de l'histoire. Dans le même livre, il découvrait l'encre des regards tendres et les gestes du ciel. Ceux des aïeuls, des bisaïeuls, de génération en génération, tout en amont de la rivière du temps. C'était beau à lire ce Cantique des Cantiques. Une chanson à plusieurs couplets dont le refrain n'avait qu'un mot. Oui. Elle et lui allaient scruter ces pages de vie.

Elle et lui perdirent leur chemin dans ce grand livre ouvert. Ils frappèrent à la porte du dernier chapitre. On leur ouvrit et virent des galeries souterraines qu'ils empruntèrent comme des chercheurs d'or les mains nues. Qui pourrait creuser la profondeur du premier secret? L'étoile ne se mire-t-elle pas dans l'étang? Le soleil n'éblouit-il que les yeux? Oui, le premier secret de l'univers, avant le premier jour du monde, pouvait se dire, se lire dans l'ombilical chemin du début. Voici que l'oncle Hervé se tenait debout, un filet à la main, prêt à le lancer dans la mer des origines.

Descendant encore plus bas, à des centaines de marches, elle et lui arrivèrent dans une chapelle taillée dans le sel. Inouïe. Des milliers de mains se voyaient sur les parois. Une cathédrale d'ouvriers pendant des siècles avait planté la prière des petits pas. Celle des roses jaunes, rouges, blanches, forgées de tiges à toute épreuve. Il n'y avait pas de mots forts pour raconter la prière des petits pas. Elle et lui, bouche bée, écoutaient les yeux fermés, oreilles tendues cette prière. Rosiane, la servante, s'avança doucement sur la pointe des pieds.

Soudain, de retour en haut sur la terre du réel, d'une rive vers l'autre, elle et lui marchèrent sur un pont étroit, se tenant par la main. Il y avait de l'émotion. Comment dire? Ils étaient comme des oiseaux manchots, cherchant leurs ailes. Comme des sentinelles sans flambeaux, des guetteurs sans créneaux. Une impression de vertige s'empara d'eux. Heureusement que la main de l'un tenait la main de l'autre. Puis, se regardant droit dans les yeux, ils se dirent avec détermination « On avance ». De loin, ils reconnurent l'oncle Hervé, la mine un peu défaite. Que se passait-il ?

Sur la rive en face, une ribambelle d'enfants les attendait avec des fleurs. C'étaient les fleurs du trésor de l'enfance. Ils étaient nombreux. Elle et lui se mirent à rire et pleurer, mais les larmes venaient de la joie. La joie, un déluge de joie offerte par tous ces enfants de toutes les couleurs qui dansaient sur des jardins de lumière. On aurait cru un jour de décembre au sapin vert. Pierrot la Lune, le petit prince, Blanche-Neige et Saint-Nicolas. N'étaient-ils pas nos amis de toujours ?

Un vent terrible s'abattit sur eux tous, les faisant tomber par terre. D'où venait cet enfer ? Se demandaient elle et lui. Des ogres de barbarie sortaient de partout, du fond des mers, du rebord des étoiles, sur le versant des montagnes. La lune et le soleil semblaient se disputer, tellement le chaos était irréel. Comme des sauterelles, les puissances du monde apparurent et se consultèrent. « Voyez les grands du monde ! Ils prennent les avions. En moins de temps qu'il faut pour un clin d'œil, ils font leur ronde et se dardent comme des guêpes. Des guêpes contre les guêpiers.

Un homme vêtu de blanc, le visage pâle au souffle court, les releva souriant. Elle et lui le regardaient comme les mages l'étoile. Comment guider les cœurs dans les tourbillons de sang? Quel geste inventerait à nouveau le courage des mots? Il n'y avait que ce sourire pour nous emporter loin de ces folies. Plus jamais la guerre. Parole 100 000 fois remuée sur les lèvres de l'humanité. La guerre, elle était revenue tout en morceaux, tout en morceaux. Louis-Philippe, le vagabond, était monté dans un arbre, assis sur une branche, tel un oiseau.

Elle et lui, la ribambelle d'enfant et l'homme vêtu de blanc se mirent à danser. Les fleurs aussi. On sentait les essences de tant de parfums. Enfin, on pouvait danser à nouveau sur tous les continents la valse des pas retrouvés. Une farandole sans limite de mains et de visages du soir au matin, en passant par toutes les nuits sans jamais finir de tourner. Le réenchantement du monde, tout est possible. Oui, la paix de la danse est possible quand la peur est morte. Morte la peur, vous entendez? N'ayez pas peur, n'ayez pas peur. C'était aussi la voix de Rosiane, la servante, que l'on reconnaissait au cœur de la danse.

une femme belle s'avança doucement et leur donna de l'eau. Elle et lui avaient soif. Telle une mère, elle les regardait boire la tendresse, des cascades de lumière, des fleuves de joie. Elle et lui levèrent leur visage lumineux. Ce parcours avait été long et difficile. Étrangement, ils étaient demeurés sur le carrousel du monde, sans jamais le quitter. En tournant sur leurs chevaux de bois, ils avaient vu les armées, les déserts, les migrants, les sagesses, les tissus de l'humanité, les chercheurs d'or. Ils avaient entendu les rires, les pleurs, les soupirs et la danse aux milliards de rythmes. Un carrousel de constellations, depuis les origines du monde jusqu'à leur dernier matin. La femme belle les recouvrit de son manteau d'étoiles. Ils souriaient ensemble, se mirant dans la vasque du ciel. Cœur fin sur fond de lumière. Marie, la belle, veille. Et s'avancèrent l'oncle Hervé, suivi de Rosiane, la servante. Un nouveau chant allait naître.

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0: Nous avions dit « plus jamais ça ». La Seconde Guerre mondiale venait de se terminer avec des millions de morts, un génocide, Hiroshima. Nous disions « jamais plus le massacre des innocents, jamais plus la destruction ». Un siècle plus tard, la guerre intense est de retour. Les soldats meurent au front, les bombes foudroient les civils, des mères pleurent leurs enfants, des enfants pleurent leurs parents. Devant ce chaos, comment ne pas désespérer de l'homme? Mais aussi, comment ne pas désespérer de Dieu? Que fait Dieu? Où est-il? Pourquoi l'enfer semble-t-il toujours l'emporter? La question est ancienne, existentielle. Elle s'est infiniment posée dans les camps de la mort. Dans son livre « La nuit », Elie Wiesel décrit l'exécution d'un enfant par pendaison et les SS qui obligent tous les prisonniers à regarder l'horreur en face. L'écrivain raconte. Il était encore vivant lorsque je passais devant lui. Sa langue était encore rouge, ses yeux pas encore éteints. Derrière moi, j'entendis demander « Où donc est Dieu ?» Et je sentais en moi une voix qui lui répondait « Où est-il ? » « Le voici. Il est pendu, ici, à cette potence. »
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0: Comme l'écrit Elie Wiesel, Dieu était-il là, Auschwitz, en train de mourir au bout d'une corde? Était-il présent? Était-il absent? Indifférent? Cette question de la place de Dieu face au tragique de l'existence nous rejoint tous. Et Maurice Zindel s'en empare pour nous faire réfléchir sur la manière dont nous imaginons ce qu'est la toute-puissance de Dieu. S'appuyant sur l'Évangile, il nous dit que Jésus, vrai homme, vrai Dieu, vient renverser nos croyances sur le sujet. Nous aborderons donc aujourd'hui la question du mal qui nous révolte et la façon dont Jésus y fait face. C'est France-Marie Chauvelot qui nous accompagne. Rappelons qu'elle connaît bien l'œuvre de Maurice Zindel et qu'elle lui a consacré une biographie.
2: C'est difficile parce que la souffrance paraît un monde terrible, renversant, bouleversant. Comment agir contre la souffrance? Et elle appelle souvent la révolte. On se révolte contre Dieu. On se révolte contre Dieu en disant « Mais comment peut-il permettre cela ?» Et pour Zindel, profond mystique, qui a vécu la rencontre, ces mots sont terribles. Ils sont terribles parce que c'est pas Dieu, ça. Dieu ne veut pas le mal. Dieu ne veut pas le mal. Dieu est pur amour. Comment peut-on le comprendre? Et ça, on revient tout à fait à cette histoire d'extériorité et d'intériorité. C'est notre conception de Dieu qui est en cause là pour le mal et pour la révolte. Parce que si nous pensons à un Dieu extérieur à nous, Père Tout-Puissant, Créateur du ciel et de la terre, tel qu'il nous a été enseigné, on s'adresse à lui, on attend tout de lui. Comment peut-il permettre ceci? Il est Créateur, il faut voir sa création, comment elle est. Et comment est-ce qu'il a pu permettre que nous soyons aussi aveugles pour laisser aussi la création dans cet état-là?
0: Mais c'est le cri de toutes les personnes qui ont vécu des cataclysmes. On pense à la Shoah notamment.
2: Naturellement. Et c'est bien pour cela que Zindel appelait l'Église en disant « Attention, attention, avec la Seconde Guerre qui sera certainement pire que la Première, Dieu, ce Dieu-là va mourir. Il faut prévenir, ce n'est pas ce Dieu-là qui est en cause. »
0: C'est-à-dire un Dieu tout-puissant extérieur.
2: Ah ben évidemment. Parce qu'encore une fois, et c'est le sens de beaucoup de prières, « Seigneur, écoute-nous, Seigneur, exauce-nous, fais que. » Et quand on n'est pas exaucé, et quand Dieu ne fait pas, est-ce que Dieu existe? Est-ce que Dieu vit toujours? Est-ce que Dieu est mort? Ou est-ce que c'est un vaste canular? L'idée d'un Dieu extérieur dont on attend tout est extrêmement dangereuse et elle met la foi complètement en péril. Et elle fait passer les adeptes de ce Dieu-là pour des crétins, aux yeux de ceux qui n'ont compris que ça n'existait pas. Mais c'est bien plus subtil, c'est bien plus tendre que ceci. Dieu est intérieur à chacun. Remplacez une seconde le mot Dieu par le mot sublime, par exemple. Si en soi on tue l'espérance, si en soi on tue le sublime, qu'est-ce qu'on va vivre? Comment allons-nous nous vivre nous-mêmes? Comment allons-nous vivre l'autre? Comment allons-nous vivre la relation qui nous fait vivre Dieu et qui fait vivre l'autre? Ça n'existe plus. On en meurt de cet étouffement-là.
3: On peut dire que c'est l'enfer dans ces cas-là?
2: Ah ben c'est l'enfer complet. C'est la désespérance, c'est l'enfer. Si on comprend que Dieu, qui est allé jusqu'à l'incarnation, en nous souffre de tout ce qui nous atteint. Si Dieu sublime en nous est annihilé, anéanti, occulté, c'est lui qui est victime de cette attitude-là, de la nôtre, de notre attitude-là.
3: C'est-à-dire que quand je nie l'humanité de quelqu'un, je nie aussi l'humanité de Dieu, puisque Maurice Zindel dit qu'il n'y a pas d'homme sans Dieu et Dieu sans homme.
2: Tout à fait, et je nie la divinité de l'homme. Quand je tue l'homme et Dieu en lui. C'est terrible. Mais ce qui nous touche énormément, justement, c'est tout ce chemin d'incarnation.
4: Il serait inconcevable que nous croyions à l'amour de Dieu pour nous. Inconcevable que nous croyons qu'il est vraiment celui qui veut notre bonheur et notre joie, sans que nous croyons qu'il est aussi le grand compatissant, et le premier frappé par tout ce qui peut nous atteindre. C'est pourquoi j'enrage quand on dit « Dieu permet le mal ». Mais non, Dieu ne permet jamais le mal. Il en souffre, il en meurt. Il en est le premier frappé, et s'il y a un mal, c'est parce que Dieu en est d'abord la victime. Lorsque Camus, dans La Peste, exprime le scandale qui l'atteignait au cœur, ce scandale de l'homme devant la douleur d'un petit innocent, d'un petit enfant torturé par la maladie, lorsque Camus exprime cette révolte, plus le scandale est énorme, plus il est évident que Dieu est visé, qu'il est frappé en plein visage, en plein cœur. Car s'il n'y avait pas dans l'homme une présence divine, le mal n'aurait pas ce caractère épouvantable.

0: France-Marie Chauvelot, l'incarnation, il faut rappeler que dans le christianisme, Dieu se fait homme à travers Jésus-Christ, qui va vivre complètement, pleinement, la vulnérabilité, la fragilité, la beauté de l'humanité. Il est homme.
1: Il est homme et il vit également tous les dangers de l'homme. Et il les accepte. Il les accepte parce que dans cette acceptation, il y a une forme de rédemption terrible sur tout le passé. Jésus, qui est Dieu, hein, qui est Dieu, la Trinité est une et indivisible.
0: À ce sujet, Maurice Adel dit, attention, Dieu n'a pas un fils. Il dit, Dieu est Père, Dieu est Fils, Dieu est Esprit. Parce que sinon, il y a une espèce de confusion, on se dit, ben, il y a un Père qui envoie un Fils, et puis alors qui accepte, qui meurt, c'est un peu pervers tout ça.
1: Ça vraiment, Maurice Adel m'a apporté énormément, et il dit, sur la croix, c'est Dieu qui meurt. Et c'est beaucoup plus intéressant parce qu'effectivement, c'est pas une humanité qui est envoyée comme ceci, qui s'incarne, on sait pas comment, c'est Dieu qui choisit de s'incarner en Jésus. Et Jésus va être en relation constante, mais Jésus va être soumis à Dieu, enfin Dieu par Jésus est soumis à tout ce qui fait l'homme. Et il est le chemin qui nous libère de cette humanité qui ne veut pas se diviniser. Il nous montre comment nous diviniser.
0: Comment ?
1: Alors, déjà, il y a l'acceptation et il y a le refus de la tentation. Les tentations, elles sont extraordinaires parce que ce sont celles qui nous touchent toutes.
0: On rappelle, hein, les tentations au désert, c'est un épisode de l'Évangile. On dit souvent qu'il y a l'avoir, le pouvoir.
1: Absolument, et la possession du monde. Et Satan, c'est la dernière qu'il lui propose. Tu te prosternes devant moi et je t'offre le monde. Il lui propose de changer les pierres en pain, donc le miracle dans tout ce qu'il a de matériel. Et là, effectivement, Dieu deviendrait le maître du monde s'il peut faire tous les miracles qu'il veut. Après, c'est la tentation de la mort. Tu te jettes et les anges te rattraperont, tu vaincras la mort. Et la troisième, tu te prosternes, je t'offre le monde, tu seras le roi du monde. Et effectivement, ça change tout, parce que si le Christ arrive en tant que roi du monde, tout le monde va l'écouter. Mais qu'est-ce qu'il pourra passer comme message s'il a répondu aux tentations ? Il passe pas Dieu.
0: Et il n'y a plus de liberté.
1: Et il n'y a plus de liberté, absolument. Et c'est pas le royaume de l'esprit, c'est le royaume de la matière. Or nous, notre vocation d'homme, c'est d'imprégner la matière de l'esprit. Nous recevons l'esprit et nous devons le diffuser dans la matière. C'est impressionnant notre rôle de transformation que nous avons à faire de nous-mêmes.
0: C'est ce que Zindel dit, être créateur, devenir créateur.
1: Devenir créateur, l'origine de nos actes, en étant en relation avec la présence intérieure et en la diffusant dans nos gestes, nos paroles, nos regards, en nous transformant à l'aube de l'esprit en nous. C'est comme ça que nous pourrons imprégner la terre et la transformer. C'est ça notre mission. Et donc le Christ vient accepter jusqu'à la mort infâme. Il est l'innocence absolue et il va être crucifié comme un pire qu'un larron. C'est incroyable. Il l'accepte. Il l'accepte par amour dans cette mission dont il a refusé qu'elle soit atténuée par l'acceptation des tentations. Et en cela, il nous montre que si nous sommes nous-mêmes convaincus de cette présence intérieure quand nous avons une tentation, nous avons la possibilité de nous dépasser nous-mêmes. Et ça nous parle parce que c'est au quotidien. Sommes-nous au pouvoir ? Sommes-nous au service ? C'est tout le quotidien de chacun, du plus humble au plus puissant sur la terre. Est-il dans le pouvoir ou est-il au service de ce qu'il y a de plus grand que lui ? Au service de l'homme ?

0: La clé, c'est Jésus-Christ et Dieu fait homme. Dieu fait homme pour que l'homme devienne Dieu. Et on voit bien, on comprend pourquoi Zindel a été si percuté par cette lecture de l'Évangile quand il était jeune, qui lui est apparu comme un mode d'emploi de cet advenir. Effectivement, pour le Christ, ça va jusqu'à la croix. Dieu va jusqu'à la croix. Nous, notre crucifixion, on en a aussi, mais elles ne sont pas aussi fortes. On n'est pas appelé forcément à ce destin-là. Mais nous avons l'exemple du dépassement de soi. Nous avons l'exemple du refus de la tentation. Nous avons l'exemple de nous raccorder en nous à ce qu'il y a de supérieur, de plus grand que nous, l'esprit.
1: Donc c'est sortir de son moi, oui. C'est sortir de son moi égoïste pour rentrer dans l'oblation, se donner soi-même.
0: De se donner, et ce sont tous nos moments de générosité, tous ces moments où de l'élan vers l'autre, où on se quitte soi-même parce qu'on ne pense plus à son petit soi, où on est vraiment dans la tendresse. La tendresse est une grande manifestation de l'oubli de soi, le pardon, l'amour, le service rendu. Gratuit, l'acte gratuit. Il insiste beaucoup sur la gratuité. Parce que la gratuité, c'est vraiment ce qui peut rendre confiance en l'homme. Et c'est là où le bien combat le mal. C'est quand justement on redonne confiance à l'homme en l'homme. Parce qu'on lui donne le meilleur de soi.
1: Mais alors, en Jésus-Christ, on nous dit que nous sommes sauvés. Qu'est-ce que dit Zindel ? Ça veut dire quoi être sauvé, le salut ?
0: On se sauve de soi, de ce petit moi que nous avons, de notre humanité limitante, parce que limitée, chaque fois qu'on n'explose pas les cadres. Mais le fait d'exploser un peu les cadres, chaque fois élargit notre petite boîte. Avec ce don de soi, avec cet enthousiasme, avec cette contemplation possible, avec cet émerveillement, avec cette générosité et l'élan vers l'autre, l'altruisme. Il dit souvent « Jésus n'est pas moral, Jésus est mystique ». Et c'est vrai, c'est pas une petite morale encadrée, fermée, c'est un élan, notre transformation personnelle, notre ouverture, notre approfondissement, notre agrandissement, un retentissement sur l'univers. C'est extraordinaire parce que le bien que nous pouvons faire, un retentissement sur l'univers contre le mal. Et la seule réponse au mal, c'est notre transformation personnelle. Et c'est le chemin de l'Évangile qui nous fait passer de l'avoir à l'être. Dieu dit « Je suis celui qui suis ». On retrouve complètement cette relation trinitaire où Dieu ne se regarde pas, mais le Père est un regard vers le Fils comme le Fils est un regard vers l'Esprit où ça tourne. Ce mouvement est incessant et c'est ce mouvement qui est la vie de notre vie. Or, Dieu est en nous. En nous, il y a « je suis celui qui suis » que nous pouvons nous-mêmes retrouver de temps à autre par des contemplations, par des méditations, par des prières, par des réflexions, par des nourritures spirituelles. « Je suis celui qui suis ». Dans ces moments-là, quand nous envoyons à l'univers ce « je suis celui qui suis », on installe « je suis » au monde.

0: Il nous faut donc voir la croix dans cette immensité d'amour. Il nous faut la voir comme cette offrande plus que maternelle qui fait contrepoids à nos folies, à nos absurdités, à nos égarements, à nos refus, à nos limites, à nos morts. Parce que le bien n'est pas autre chose, parce qu'il n'y a pas d'autre bien que l'amour, parce que le seul bien authentique avec l'être est le don de soi. La croix nous introduit dans cet univers authentiquement humain. Elle nous révèle à nous-mêmes et nous conduit à ce point d'origine où nous pouvons décoller de l'univers des choses dont nous sommes si souvent des esclaves.
1: France-Marie Chauvelot, j'aimerais qu'on revienne sur la croix parce que, vu de l'extérieur, c'est une folie. D'ailleurs, c'est saint Paul qui le dit. C'est une folie ou un scandale. Et Zindel nous aide à rentrer dans une vision intérieure de la croix. Non plus de l'extérieur, mais de l'intérieur. Et là, c'est comme s'il y avait une clé, c'est-à-dire qu'on voit là le vrai Dieu. Le Dieu qui se donne complètement fragile. Et Zindel dit que nous avons à protéger ce Dieu-là, parce que la croix, ça n'est pas une histoire du passé. Tous les jours, on peut le mettre en croix, c'est très fort. Et il dit, la résurrection, c'est décrucifier Dieu.
2: Oui, c'est très fort et ça fait appel à nos prises de conscience. Et en cela, moi, je trouve que c'est très parlant. Parce que nos prises de conscience, quand elles sont suivies un peu d'effet sur nos transformations personnelles, décrucifient Dieu. Mais ce qu'il y a de merveilleux dans cette... merveilleux quand même, dans cette observation de la croix, dans cette contemplation, c'est la relation personnelle qu'elle institue au sein de cette contemplation entre un Dieu qui meurt d'amour, qui accepte de mourir, et la vibration que notre cœur peut, l'émotion de notre cœur, c'est quelque chose de très intime, de très personnel et qui a pu engager des vies entières dans cette compréhension-là. Beaucoup de sacerdoces sont fondés sur cette compréhension. Beaucoup de saints se sont engagés sur cette relation très intime qui ne peut pas être comprise

0: bras ouverts et il continue à donner chacun. Il donne sa mère à l'humain, il donne ses frères, il se donne lui-même. Ça n'est qu'offrande. Et ça, ça ne peut que se comprendre dans le silence du cœur. C'est là où la foi se construit, elle est forte. Elle est une relation personnelle. Oui, c'est quelqu'un.
1: Et pourtant, l'amour n'est pas aimé. C'est une phrase qui a été dite par de nombreux saints, d'ailleurs.
0: Quand il est vécu de l'extérieur, il ne peut pas être compris. Il faut rentrer dans cette relation-là pour la comprendre. Ça suppose un peu de méditation, ça suppose de connaître un peu les textes aussi et de s'y plonger.
1: Oui, c'est ce que fait Maurice Zindel. Il invite tous ses lecteurs à vraiment aller au texte, à l'évangile. Hein. Tout
0: ah
1: le
0: oui.
1: temps, il parle.
0: Ah
1: de,
0: oui.
1: C'est tout le temps émaillé de citations de l'évangile.
0: Et oui, c'est un livre de vie. Hein. C'est un livre de vie. La vie spirituelle est une réalité. Le royaume de l'esprit nous attend. On va tous mourir. Est-ce que nous mourrons avec la conviction que ce royaume existe ou est-ce qu'on lui tourne le dos? On est libre, hein? Dieu nous laisse infiniment libres. Il ne s'impose pas. Et c'est en cela que l'émotion nous saisit quand nous comprenons la fragilité de Dieu qui jamais ne s'impose, qui aurait pu suivre le chemin de Satan. La tentation, c'est une réalité. Il a dû être tenté, effectivement. Est-ce qu'il se prenait ce chemin-là? Est-ce que son humanité y allait? Oui, pour se faire reconnaître, pour faire reconnaître Dieu à la façon d'un humain. Ou est-ce que Dieu en lui, comme en nous, peut nous ramener sur cette ligne de crête très fine, très subtile de « je suis celui qui suis, je n'ai rien ». Dieu n'a rien, Dieu est.

0: France-Marie Chauvelot, j'aimerais qu'on termine cet entretien sur la fragilité d'un Dieu qui meurt avec la question de la mort, justement, parce que Maurice Zindel dit à un moment donné, le vrai miracle, ce n'est pas que Jésus soit ressuscité, mais c'est qu'il soit mort. Et je trouve qu'elle est extraordinaire, cette phrase.
1: Elle est l'aboutissement d'un raisonnement de l'intériorité. Évidemment, Dieu, le Christ est Dieu. Dieu ne meurt pas. Dieu est l'infini, je suis, ne meurt pas, ne peut pas mourir, je suis. Mais effectivement, que Dieu accepte
0: en Jésus,
1: de s'incarner
0: en Jésus,
1: pour cette mort qu'il anticipe. Et dès les tentations, selon Zindel, Jésus anticipe, il sait qu'il pourrait échapper au calvaire. C'est le calvaire qui est en jeu. C'est donc tout le travail, toute la mission mystique qui est en jeu quand Satan vient le tenter. Avec la voie de la facilité, ou la voie extraordinairement dure, parce qu'il va souffrir atrocement dans le corps. Mais c'est cette mission incroyable, incroyable, parce qu'elle va être rédemptrice du passé, rédemptrice du présent et rédemptrice de l'avenir.
0: Oui, il dit que la croix et la résurrection, ça traverse le temps.
1: Mais c'est l'universalité du temps et de l'espace. À ce moment précis, nous sommes sauvés. À ce moment précis, nous sommes emmenés. À ce moment précis, tout s'incarne en nous. Et nous avons, malgré tout, la possibilité de le refuser. C'est incroyable. C'est vraiment le don gratuit, hein.
2: Dieu est fragile et désarmé. C'est à nous de le protéger contre nous-mêmes. Ce n'est pas nous qu'il faut sauver de lui, mais Dieu qu'il faut sauver de nous. Dieu fragile. C'est la donnée la plus bouleversante, la plus neuve et la plus essentielle de l'Évangile. Un Dieu fragile est remis entre nos mains.
0: France-Marie Chauvelot, il faut sauver Dieu de nous-mêmes. C'est une phrase de Maurice Zindel. Au même moment, en tout cas pendant la guerre, il y avait une autre femme qui disait ça, c'était Hetty Le Soum. Je dois te sauver Dieu de moi-même, de ma violence. C'est fondamental aussi. C'est-à-dire que nous avons la responsabilité de donner vie au Dieu de Jésus-Christ.
1: Nous en sommes complètement responsables pour le

0: présent et pour l'avenir. Parce que, encore une fois, si on met le mot sublime à la place, ben si en soi on tue le sublime, on le tue dans la relation à l'autre et on le tue dans l'espérance. Qu'est-ce qu'on va transmettre? Qu'est-ce qu'on va laisser à nos enfants comme monde si on en enlève complètement le sublime et l'amour et l'espérance, des valeurs qui sont au-delà de nous, au-delà de nous et qui nous ouvrent à l'infini parce qu'elles nous sortent de nos limites. L'espérance, elle nous sort de nos limites.
1: Mais il y a une grande responsabilité quand on écoute Maurice Zindel là.
0: Oui.
1: La balle est dans le camp de l'homme.
0: Zindel nous rend assez responsables, oui. Oui, parce que nous sommes dans le monde, nous sommes une créature à part parce que nous avons la conscience et la liberté. Donc consciemment, on peut dire oui, on peut dire non. On peut dire oui à la vie et boucler ce qu'il appelle l'anneau des fiançailles, c'est-à-dire rejoindre le plan de Dieu, donner l'illimité à la terre, donner l'éternité, vivre cette éternité parce que la mort n'est qu'un passage, mais...
1: Où on peut ne pas accepter cette alliance.
0: Justement. Où on peut refuser cette alliance. Et c'est là où Dieu est très fragile, en effet, parce que Dieu ne s'impose pas, Dieu propose. Mais quelle proposition, quand on lit l'Évangile, quelle proposition, elle est totalement incarnée, il l'a vécue, il est allé jusqu'au bout, il a reculé devant rien, pour nous montrer le chemin. Je suis le chemin, je suis la vérité et la vie.
1: Merci à France-Marie Chauvelot, qui est l'auteur de plusieurs ouvrages sur Maurice Zindel, dont une biographie parue aux presses de la Renaissance. Lecture Pascal Rioux, voix Hubert Artigue, musique originale Hugues Laurent, un podcast réalisé par Béatrice Soltner.

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0: Alors, elle leva les yeux en regardant le ciel. Puis elle me dit en joignant les mains à la hauteur de la poitrine.
1: Que soy era Immaculada Concepción. Je suis l'Immaculée Conception.

0: O nostro Père, et du Fils, et du Saint-Esprit. Amen.
1: Mystère glorieux, premier mystère, la résurrection. Le premier dimanche de la semaine, Marie-Madeleine se tenait près du tombeau, au dehors, tout en pleurs. Et en pleurant, elle se pencha vers le tombeau. Deux anges vêtus de blanc lui demandent « Femme, pourquoi pleures-tu ? » Elle leur répond « On a enlevé mon Seigneur et je ne sais pas où on l'a déposé. » Ayant dit cela, elle se retourna. Elle aperçoit Jésus qui se tenait là, mais elle ne savait pas que c'était Jésus. Jésus lui dit « Marie ». S'étant retournée, elle lui dit en hébreu « Rabboni », c'est-à-dire « Maître ».
2: Cette apparition de Jésus à Marie-Madeleine nous révèle que c'est bien pour chaque personne, pour Marie, mais aussi pour moi, que Jésus a donné sa vie en mourant sur la croix. Et il veut toucher la vie de chaque personne. Il dit le nom de Marie, il dit aussi mon nom. Durant cette dizaine, laissons le Christ ressuscité prononcer au fond de notre cœur notre nom, et dans la foi et l'amour, répondons-lui, Rabboni, mon maître, ou comme l'apôtre saint Thomas, mon Seigneur et mon Dieu.
1: Notre Père, qui es aux cieux, que ton nom soit sanctifié, que ton règne vienne, que ta volonté soit faite sur la terre comme au ciel.
3: Donne-nous aujourd'hui notre pain de ce jour. Pardonne-nous nos offenses, comme nous pardonnons aussi à ceux qui nous ont offensés. Et ne nous laisse pas entrer en tentation, mais délivre-nous du mal.
1: Je te salue, Marie, pleine de grâce, le Seigneur est avec toi. Tu es bénie entre toutes les femmes, et Jésus, le fruit de tes entrailles, est béni.
3: Sainte Marie, Mère de Dieu, priez pour nous pécheurs, maintenant et à l'heure de notre mort. Amen.
1: Je te salue, Marie, pleine de grâce, le Seigneur est avec toi. Tu es bénie entre toutes les femmes, et Jésus, le fruit de tes entrailles, est béni.
3: Sainte Marie, Mère de Dieu, priez pour nous pécheurs, maintenant et à l'heure de notre mort. Amen.
1: Je te salue, Marie, pleine de grâce, le Seigneur est avec toi. Tu es bénie entre toutes les femmes, et Jésus, le fruit de tes entrailles, est béni.
3: Sainte Marie, Mère de Dieu, priez pour nous pécheurs, maintenant et à l'heure de notre mort.
1: Je te salue, Marie, pleine de grâce, le Seigneur est avec toi. Tu es bénie entre toutes les femmes, et Jésus, le fruit de tes entrailles, est béni.
3: Sainte Marie, Mère de Dieu, priez pour nous pécheurs, maintenant et à l'heure de notre mort. Amen.
1: Je te salue, Marie, pleine de grâce, le Seigneur est avec toi. Tu es bénie entre toutes les femmes, et Jésus, le fruit de tes entrailles, est béni.
3: Sainte Marie, Mère de Dieu, priez pour nous maintenant et à l'heure de notre mort. Amen.
1: Je te salue, Marie, pleine de grâce, le Seigneur est avec toi. Tu es bénie entre toutes les femmes, et Jésus, le fruit de tes entrailles, est béni.
3: Sainte Marie, Mère de Dieu, prie pour nous pécheurs, maintenant et à l'heure de notre mort. Amen.
1: Je te salue, Marie, pleine de grâce, le Seigneur est avec toi. Tu es bénie entre toutes les femmes, et Jésus, le fruit de tes entrailles, est béni.
3: Sainte Marie, Mère de Dieu, prie pour nous pécheurs, maintenant et à l'heure de notre mort. Amen.
1: Je te salue, Marie, pleine de grâce, le Seigneur est avec toi. Tu es bénie entre toutes les femmes, et Jésus, le fruit de tes entrailles, est béni.
3: Sainte Marie, Mère de Dieu, prie pour nous pécheurs, maintenant et à l'heure de notre mort.
1: Je te salue, Marie, pleine de grâce, le Seigneur est avec toi. Tu es bénie entre toutes les femmes, et Jésus, le fruit de tes entrailles, est béni.
3: Sainte Marie, Mère de Dieu, prie pour nous pécheurs, maintenant et à l'heure de notre mort. Amen.
1: Je te salue, Marie, pleine de grâce, le Seigneur est avec toi. Tu es bénie entre toutes les femmes, et Jésus, le fruit de tes entrailles, est béni.
3: Sainte Marie, Mère de Dieu, prie pour nous pécheurs, maintenant et à l'heure de notre mort. Amen.
1: Gloire au Père, au Fils et au Saint-Esprit,
3: comme il était au commencement, maintenant et toujours, dans les siècles des siècles. Amen.
1: Deuxième mystère, l'Ascension. Puis Jésus emmena les disciples au dehors, jusque vers Béthanie, et levant les mains, il les bénit. Or, tandis qu'il les bénissait, il se sépara d'eux, et il était emporté au ciel. Ils se prosternèrent devant lui, puis ils retournèrent à Jérusalem en grande joie.
2: En Jésus ressuscité montant au ciel, c'est notre humanité qui entre corporellement dans le sein du Père. C'est à cette joie que les disciples ont eu le bonheur de participer, eux qui sont retournés à Jérusalem en grande joie. Mais leur joie, c'était aussi de savoir, comme nous le dit l'Évangile de Matthieu, que Jésus a promis de demeurer avec son Église jusqu'à la fin des temps. En priant cette dizaine, demandons à la Vierge de nous faire goûter à cette joie qu'ont expérimenté les apôtres. Joie de savoir que le Maître les a précédés dans le cœur du Père. Joie aussi de savoir qu'il demeurera avec l'Église jusqu'à son retour glorieux.
4: Notre Père qui es aux cieux, que ton nom soit sanctifié, que ton règne vienne, que ta volonté soit faite sur la terre comme au ciel.
3: Donne-nous aujourd'hui notre pain de ce jour. Pardonne-nous nos offenses, comme nous pardonnons aussi à ceux qui nous ont offensés. Et ne nous laisse pas entrer en tentation, mais délivre-nous du mal.
4: Je te salue Marie, comblée de grâce, le Seigneur est avec toi. Tu es bénie entre toutes les femmes, et Jésus, le fruit de tes entrailles, est béni.
3: Sainte Marie, Mère de Dieu, prie pour nous pécheurs, maintenant et à l'heure de notre mort. Amen.
4: Je te salue, Marie, comblée de grâce, le Seigneur est avec toi. Tu es bénie entre toutes les femmes, et Jésus, le fruit de tes entrailles, est béni.
3: Sainte Marie, Mère de Dieu, prie pour nous pécheurs, maintenant et à l'heure de notre mort. Amen.
4: Je te salue Marie, comblée de grâce, le Seigneur est avec toi. Tu es bénie entre toutes les femmes et Jésus, le fruit de tes entrailles, est béni.
3: Sainte Marie, Mère de Dieu, prie pour nous pécheurs, maintenant et à l'heure de notre mort. Amen.
4: Je te salue Marie, comblée de grâce, le Seigneur est avec toi. Tu es bénie entre toutes les femmes et Jésus, le fruit de tes entrailles, est béni.
3: Sainte Marie, Mère de Dieu, prie pour nous pécheurs. Maintenant et à l'heure de notre mort. Amen.
4: Je te salue Marie, comblée de grâce, le Seigneur est avec toi. Tu es bénie entre toutes les femmes, et Jésus, le fruit de tes entrailles, est béni.
3: Sainte Marie, Mère de Dieu, prie pour nos pécheurs, maintenant et à l'heure de notre mort. Amen.
4: Je te salue Marie, comblée de grâce, le Seigneur est avec toi. Tu es bénie entre toutes les femmes, et Jésus, le fruit de tes entrailles, est béni.
3: Sainte Marie, Mère de Dieu, prie pour nous pécheurs, maintenant et à l'heure de notre mort. Amen.
4: Je te salue Marie, comblée de grâce, le Seigneur est avec toi. Tu es bénie entre toutes les femmes, et Jésus, le fruit de tes entrailles, est béni.
3: Sainte Marie, Mère de Dieu, prie pour nous pécheurs, maintenant et à l'heure de notre mort. Amen.
4: Je te salue Marie, comblée de grâce, le Seigneur est avec toi. Tu es bénie entre toutes les femmes et Jésus, le fruit de tes entrailles, est béni.
3: Sainte Marie, Mère de Dieu, prie pour nous pécheurs, maintenant et à l'heure de notre mort. Amen.
4: Je te salue Marie, comblée de grâce, le Seigneur est avec toi. Tu es bénie entre toutes les femmes et Jésus, le fruit de tes entrailles, est béni.
3: Sainte Marie, Mère de Dieu, prie pour nous pécheurs, maintenant et à l'heure de notre mort. Amen.
4: Je te salue Marie, comblée de grâce, le Seigneur est avec toi. Tu es bénie entre toutes les femmes, et Jésus, le fruit de tes entrailles, est béni.
3: Sainte Marie, Mère de Dieu, prie pour nous pécheurs, maintenant et à l'heure de notre mort. Amen.
4: Gloire au Père, au Fils et au Saint-Esprit.
3: Comme il était au commencement, maintenant et toujours, dans les siècles des siècles. Amen.
1: Troisième mystère, le don de l'Esprit Saint. Quand arriva le jour de la Pentecôte, au terme des 50 jours, ils se trouvaient réunis tous ensemble. Soudain, un bruit survint du ciel comme un violent coup de vent. La maison où ils étaient assis en fut remplie tout entière. Alors leur apparurent des langues qu'on aurait dites de feu, qui se partageaient, et il s'en posa une sur chacun d'eux. Tous furent remplis d'Esprit Saint.
2: Cet Esprit que Jésus a promis aux siens, voilà que tous ceux qui étaient réunis au Cénacle en font l'expérience à travers ce mystérieux feu qui les enveloppe. Et chacun est personnellement touché par cette force venue du ciel. Durant cette dizaine, demandons à la Vierge, elle qui était là au Cénacle au moment de la Pentecôte, de nous aider à garder nos cœurs pleinement ouverts et disponibles à l'Esprit qui nous est sans cesse donné. Demandons-lui de nous aider à vivre par cet Esprit dans l'intimité de Dieu, dans la communion avec tous nos frères et sœurs et dans un engagement ensemble au cœur de cette mission que Jésus a confiée à son Église, le faire connaître, lui, et son salut à tous les hommes et les femmes du monde.
5: Notre Père qui es aux cieux, que ton nom soit sanctifié, que ton règne vienne, que ta volonté soit faite sur la terre comme au ciel.
3: Donne-nous aujourd'hui notre pain de ce jour. Pardonne-nous nos offenses, comme nous pardonnons aussi à ceux qui nous ont offensés. Et ne nous laisse pas entrer en tentation, mais délivre-nous du mal.
5: Je te salue, Marie, pleine de grâce, le Seigneur est avec toi. Tu es bénie entre toutes les femmes, et Jésus, le fruit de tes entrailles, est béni.
3: Sainte Marie, Mère de Dieu, prie pour nous pécheurs, maintenant et à l'heure de notre mort. Amen.
5: Je te salue, Marie, pleine de grâce, le Seigneur est avec toi. Tu es bénie entre toutes les femmes, et Jésus, le fruit de tes entrailles, est béni.
3: Sainte Marie, Mère de Dieu, prie pour nous pécheurs, maintenant et à l'heure de notre mort. Amen.
5: Je te salue, Marie, pleine de grâce, le Seigneur est avec toi. Tu es bénie entre toutes les femmes, et Jésus, le fruit de tes entrailles, est béni.
3: Sainte Marie, Mère de Dieu, prie pour nous pécheurs, maintenant et à l'heure de notre mort. Amen.
5: Je te salue, Marie, pleine de grâce. Le Seigneur est avec toi. Tu es bénie entre toutes les femmes, et Jésus, le fruit de tes entrailles, est béni.
3: Sainte Marie, Mère de Dieu, prie pour nous pécheurs, maintenant et à l'heure de notre mort. Amen.
5: Je te salue, Marie, pleine de grâce. Le Seigneur est avec toi. Tu es bénie entre toutes les femmes, et Jésus, le fruit de tes entrailles, est béni.
3: Sainte Marie, Mère de Dieu, prie pour nous pécheurs, maintenant et à l'heure de notre mort. Amen.
5: Je te salue, Marie, pleine de grâce. Le Seigneur est avec toi. Tu es bénie entre toutes les femmes, et Jésus, le fruit de tes entrailles, est béni.
3: Sainte Marie, Mère de Dieu, prie pour nous pécheurs, maintenant et à l'heure de notre mort. Amen.
5: Je te salue, Marie, pleine de grâce. Le Seigneur est avec toi. Tu es bénie entre toutes les femmes, et Jésus, le fruit de tes entrailles, est béni.
3: Sainte Marie, Mère de Dieu, prie pour nous pécheurs, maintenant et à l'heure de notre mort. Amen.
5: Je te salue, Marie, pleine de grâce. Le Seigneur est avec toi. Tu es bénie entre toutes les femmes, et Jésus, le fruit de tes entrailles, est béni.
6: Sainte Marie, Mère de Dieu, prie pour nous pécheurs, maintenant et à l'heure de notre mort. Amen.
5: Je te salue, Marie, pleine de grâce, le Seigneur est avec toi. Tu es bénie entre toutes les femmes, et Jésus, le fruit de tes entrailles, est béni.
6: Sainte Marie, Mère de Dieu, prie pour nous pécheurs, maintenant et à l'heure de notre mort. Amen.
5: Je te salue, Marie, pleine de grâce, le Seigneur est avec toi. Tu es bénie entre toutes les femmes, et Jésus, le fruit de tes entrailles, est béni.
6: Sainte Marie, Mère de Dieu, prie pour nous pécheurs, maintenant et à l'heure de notre mort. Amen.
5: Gloire au Père, au Fils et au Saint-Esprit.
6: Comme il était au commencement, maintenant et toujours, dans les siècles des siècles. Amen.
1: Quatrième mystère, l'Assomption de la Vierge Marie. En effet, aucun d'entre nous ne vit pour soi-même et aucun ne meurt pour soi-même. Si nous vivons pour le Seigneur. Si nous mourons pour le Seigneur. Ainsi, dans notre vie comme dans notre mort, nous appartenons au Seigneur.
2: Quand saint Paul a écrit ces paroles, il pensait à toutes les personnes qui accueilleraient un jour la parole de Dieu. Et donc, il pensait à nous aussi. Nul ne vit pour soi-même, nul ne meurt pour soi-même. Quelle force ces mots ne prennent-ils pas quand nous pensons à la Vierge Marie? Qui a vécu davantage pour le Seigneur? Qui, dans sa mort, a pu être aussi totalement corps et âme au Seigneur, c'est-à-dire à son propre Fils, vers qui elle allait? Pendant la méditation de cette dizaine, laissons la contemplation de l'Assomption de la Vierge Marie éveiller en nous le désir d'être un jour, nous aussi, avec le Seigneur pour toujours, et cela jusqu'à participer à la fin des temps, à sa résurrection glorieuse, à sa résurrection corps et âme en Dieu.
7: Notre Père qui es aux cieux, que ton nom soit sanctifié, que ton règne vienne, que ta volonté soit faite sur la terre comme au ciel.
3: Donne-nous aujourd'hui notre pain de ce jour. Pardonne-nous nos offenses, comme nous pardonnons aussi à ceux qui nous ont offensés. Et ne nous laisse pas entrer en tentation, mais délivre-nous du mal.
6: Je te salue, Marie, pleine de grâce, le Seigneur est avec toi. Tu es bénie entre toutes les femmes, et Jésus, le fruit de tes entrailles, est béni.
3: Sainte Marie, Mère de Dieu, prie pour nos pécheurs, maintenant et à l'heure de notre mort. Amen.
6: Je te salue, Marie, pleine de grâce, le Seigneur est avec toi. Tu es bénie entre toutes les femmes, et Jésus, le fruit de tes entrailles, est béni.
3: Sainte Marie, Mère de Dieu, prie pour nous pécheurs, maintenant et à l'heure de notre mort. Amen.
6: Je te salue, Marie, pleine de grâce, le Seigneur est avec toi. Tu es bénie entre toutes les femmes, et Jésus, le fruit de tes entrailles, est béni.
3: Sainte Marie, Mère de Dieu, prie pour nous pécheurs, maintenant et à l'heure de notre mort.
6: Je te salue, Marie, pleine de grâce, le Seigneur est avec toi. Tu es bénie entre toutes les femmes, et Jésus, le fruit de tes entrailles, est béni.
3: Sainte Marie, Mère de Dieu, prie pour nos pécheurs, maintenant et à l'heure de notre mort. Amen.
6: Je te salue, Marie, pleine de grâce, le Seigneur est avec toi. Tu es bénie entre toutes les femmes, et Jésus, le fruit de tes entrailles, est béni.
3: Sainte Marie, Mère de Dieu, prie pour nos pécheurs, maintenant et à l'heure de notre mort. Amen.
6: Je te salue, Marie, pleine de grâce, le Seigneur est avec toi. Tu es bénie entre toutes les femmes, et Jésus, le fruit de tes entrailles, est béni.
3: Sainte Marie, Mère de Dieu, prie pour nos pécheurs, maintenant et à l'heure de notre mort. Amen.
6: Je te salue, Marie, pleine de grâce, le Seigneur est avec toi. Tu es bénie entre toutes les femmes, et Jésus, le fruit de tes entrailles, est béni.
3: Sainte Marie, Mère de Dieu, prie pour nous pécheurs, maintenant et à l'heure de notre mort. Amen.
6: Je te salue, Marie, pleine de grâce, le Seigneur est avec toi. Tu es bénie entre toutes les femmes, et Jésus, le fruit de tes entrailles, est béni.
3: Sainte Marie, Mère de Dieu, prie pour nous pécheurs, maintenant et à l'heure de notre mort. Amen.
6: Je te salue, Marie, pleine de grâce, le Seigneur est avec toi. Tu es bénie entre toutes les femmes, et Jésus, le fruit de tes entrailles, est béni.
3: Sainte Marie, Mère de Dieu, prie pour nous pécheurs, maintenant et à l'heure de notre mort.
6: Je te salue, Marie, pleine de grâce, le Seigneur est avec toi. Tu es bénie entre toutes les femmes, et Jésus, le fruit de tes entrailles, est béni.
3: Sainte Marie, Mère de Dieu, prie pour nous pécheurs, maintenant et à l'heure de notre mort. Amen.
6: Gloire au Père, au Fils et au Saint-Esprit,
3: comme il était au commencement, maintenant et toujours, dans les siècles des siècles. Amen.
1: Cinquième mystère, le couronnement de Marie au ciel. Un grand signe apparut dans le ciel. Une femme, ayant le soleil pour manteau, la lune sous les pieds, et sur la tête, une couronne de 12 étoiles.
2: Dans la dizaine précédente, nous avons contemplé le mystère de la Vierge entrant pleinement dans la gloire de son Fils. Et là, nous la voyons couronnée. Nous la voyons couronnée de la gloire même de Jésus. Il ne faut jamais oublier cependant que ce couronnement de Marie ne fait que l'unir encore plus profondément à nous et à ce grand travail de transformation et de sanctification de toute l'humanité pour lequel Jésus a donné sa vie, travail auquel elle a été si intimement unie sur la terre et qu'elle poursuit avec lui dans la gloire. En récitant cette dernière dizaine, prenons le temps de dire avec une intensité encore plus grande et une confiance à transpercer le cœur de notre Mère, prie pour nous maintenant et à l'heure de notre mort. Et soyons absolument certains, certaines qu'elle nous écoute et nous écoutera toujours, et cela jusqu'à l'heure où nous quitterons cette vie.
8: Notre Père, qui es aux cieux, que ton nom soit sanctifié, que ton règne vienne, que ta volonté soit faite sur la terre comme au ciel.
3: Donne-nous aujourd'hui notre pain de ce jour. Pardonne-nous nos offenses, comme nous pardonnons aussi à ceux qui nous ont offensés. Et ne nous laisse pas entrer en tentation, mais délivre-nous du mal.
8: Salut Marie, comblée de grâce, le Seigneur est avec toi. Tu es bénie entre toutes les femmes, et Jésus, le fruit de tes entrailles, est béni.
3: Sainte Marie, Mère de Dieu, prie pour nos pécheurs, maintenant et à l'heure de notre mort. Amen.
8: Salut Marie, comblée de grâce, le Seigneur est avec toi. Tu es bénie entre toutes les femmes, et Jésus, le fruit de tes entrailles, est béni.
3: Sainte Marie, Mère de Dieu, prie pour nos pécheurs, maintenant et à l'heure de notre mort.
8: Salut Marie, comblée de grâce, le Seigneur est avec toi. Tu es bénie entre toutes les femmes, et Jésus, le fruit de tes entrailles, est béni.
3: Sainte Marie, Mère de Dieu, prie pour nos pécheurs, maintenant et à l'heure de notre mort.
8: Salut Marie, comblée de grâce, le Seigneur est avec toi. Tu es bénie entre toutes les femmes, et Jésus, le fruit de tes entrailles, est béni.
3: Sainte Marie, Mère de Dieu, prie pour nos pécheurs, maintenant et à l'heure de notre mort.
8: Salut Marie, comblée de grâce, le Seigneur est avec toi. Tu es bénie entre toutes les femmes, et Jésus, le fruit de tes entrailles, est béni.
3: Sainte Marie, Mère de Dieu, prie pour nos pécheurs, maintenant et à l'heure de notre mort. Amen.
8: Salut Marie, comblée de grâce, le Seigneur est avec toi. Tu es bénie entre toutes les femmes, et Jésus, le fruit de tes entrailles, est béni.
3: Sainte Marie, Mère de Dieu, prie pour nous pécheurs. Maintenant et à l'heure de notre mort. Amen.
8: Salut Marie, comblée de grâce, le Seigneur est avec toi. Tu es bénie entre toutes les femmes, et Jésus, le fruit de tes entrailles, est béni.
3: Sainte Marie, Mère de Dieu, prie pour nous pécheurs. Maintenant et à l'heure de notre mort. Amen.
8: Salut Marie, comblée de grâce, le Seigneur est avec toi. Tu es bénie entre toutes les femmes, et Jésus, le fruit de tes entrailles, est béni.
3: Sainte Marie, Mère de Dieu, prie pour nous pécheurs, maintenant et à l'heure de notre mort. Amen.
8: Salut Marie, comblée de grâce, le Seigneur est avec toi. Tu es bénie entre toutes les femmes, et Jésus, le fruit de tes entrailles, est béni.
3: Sainte Marie, Mère de Dieu, prie pour nous pécheurs, maintenant et à l'heure de notre mort.
8: Salut Marie, comblée de grâce, le Seigneur est avec toi. Tu es bénie entre toutes les femmes, et Jésus, le fruit de tes entrailles, est béni.
3: Sainte Marie, Mère de Dieu, prie pour nos pécheurs, maintenant et à l'heure de notre mort. Amen.
8: Gloire au Père, au Fils et au Saint-Esprit,
3: comme il était au commencement, maintenant et toujours, dans les siècles des siècles. Amen.
1: Amour et gloire à la Trinité,
9: par le cœur eucharistique de Jésus,
0: au nom du Père et du Fils et du Saint-Esprit. Amen.

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Livre d'Amos. Amos à Bethel, oracle contre les riches. Amos, chapitres 7 et 8. Amasias, prêtre de Bethel, envoya dire à Jéroboam, roi d'Israël. Amos s'est révolté contre vous au milieu de votre état. Les discours qu'il sème partout ne se peuvent plus souffrir. Car voici ce que dit Amos. Jéroboam mourra par l'épée, et Israël sera emmené captif hors de son pays. Amasias dit ensuite à Amos. Sortez d'ici, homme de vision. Fuyez au pays de Juda, où vous trouverez de quoi vivre, et prophétisez là tant que vous voudrez. Mais qu'il ne vous arrive plus de prophétiser dans Bethel, parce que c'est là qu'est la religion du roi et le siège de son état. Amos répondit à Amasias. Je ne suis ni prophète, ni fils de prophète, mais je mène paître les bœufs et je me nourris de figues sauvages. Le Seigneur m'a pris lorsque je menais mes bêtes et il m'a dit, allez et parlez comme mon prophète à mon peuple d'Israël. Écoutez donc maintenant la parole du Seigneur. Vous me dites, ne vous mêlez point de prophétiser dans Israël, ni de prédire des malheurs à la maison de l'idole. Mais voici ce que le Seigneur vous dit. Votre femme se prostituera dans la ville. Vos fils et vos filles périront par l'épée. L'ennemi partagera vos terres au cordeau. Vous mourrez parmi une nation impure, et Israël sera emmené captif hors de son pays. Écoutez ceci, vous qui réduisez en poussière les pauvres, et qui faites périr ceux qui sont dans l'indigence. Vous qui dites, quand seront passés ces mois où tout est à bon marché, afin que nous vendions nos marchandises? Quand finiront ces semaines ennuyeuses, afin que nous ouvrions nos greniers, que nous vendions le blé bien cher et à fausse mesure, et que nous pesions dans de fausses balances l'argent qu'on nous donnera, pour nous rendre par nos richesses les maîtres des pauvres, pour nous les assujettir, sans qu'ils nous en coûtent presque rien, et pour leur vendre les criblures de notre blé? Le Seigneur a prononcé ce serment contre l'orgueil de Jacob. Je jure que je n'oublierai jamais toutes leurs œuvres.

Le livre de Jonas, chapitre 3 et 4. Le Seigneur parla encore une fois à Jonas et lui dit: Allez présentement en la grande ville de Ninive et prêchez-y ce que je vous ordonne de leur dire. Jonas partit aussitôt et alla à Ninive selon l'ordre du Seigneur. Ninive était une grande ville qui avait 3 jours de chemin. Et Jonas, y étant entré, y marcha pendant 1 jour, et il cria en disant: « Dans 40 jours, Ninive sera détruite. » Les Ninivites crurent à la parole de Dieu, et ils ordonnèrent un jeûne public et se couvrirent de sacs, depuis le plus grand jusqu'au plus petit. Cette nouvelle ayant été portée au roi de Ninive, il se leva de son trône, quitta ses habits royaux, se couvrit d'un sac et s'assit sur la cendre. Il fit crier partout et publier dans Ninive cet ordre, comme venant de la bouche du roi et de ses princes. Que les hommes, les chevaux, les bœufs et les brebis ne mangent rien, qu'on ne les mène point au pâturage et qu'ils ne boivent point d'eau. Que les hommes et les bêtes soient couverts de sacs et qu'ils crient au Seigneur de toute leur force. Que chacun se convertisse, qu'il quitte sa mauvaise voie et l'iniquité dont ses mains étaient souillées. Qui sait si Dieu ne se retournera point vers nous pour nous pardonner, s'il n'apaisera point sa fureur et sa colère, et s'il ne changera point l'arrêt qu'il a donné pour nous perdre. Dieu donc considéra leurs œuvres. Il vit qu'ils s'étaient convertis en quittant leur mauvaise voie, et la compassion qu'il eut de l'empêcha de leur envoyer les maux qu'il avait résolu de leur faire. Alors Jonas fut saisi d'une grande affliction et il se fâcha. Et s'adressant au Seigneur, il lui dit « Oh mon Dieu, n'est-ce pas là ce que je disais lorsque j'étais encore en mon pays ? C'est ce que j'ai prévu d'abord, et c'est pour cela que j'ai fui à Tarsis. Car je savais que vous êtes un Dieu clément, bon, patient, plein de miséricorde et qui pardonnait les péchés des hommes. Je vous conjure donc, Seigneur, de retirer maintenant mon âme de mon corps, parce que la mort m'est meilleure que la vie. » Le Seigneur lui dit : Croyez-vous que votre colère soit bien raisonnable ? Jonas sortit ensuite de Ninive et s'assit du côté de l'Orient. Il se fit là un petit couvert de feuillage où il se reposa à l'ombre, jusqu'à ce qu'il eût vu ce qui arriverait à la ville. Le Seigneur notre Dieu fit naître alors un lierre qui monta sur la tête de Jonas pour lui faire ombre et pour le mettre à couvert, parce qu'il était fort incommodé de la chaleur, ce qu'il reçut avec une extrême joie. Le lendemain, dès le point du jour, le Seigneur envoya un ver qui, ayant piqué la racine du lierre, le rendit tout sec. Le soleil ayant paru ensuite, le Seigneur fit lever un vent chaud et brûlant, et les rayons du soleil donnant sur la tête de Jonas, il se trouva dans un étouffement et dans un abattement extrême, et il souhaita de mourir en disant « La mort m'est meilleure que la vie. » Alors le Seigneur dit à Jonas « Pensez-vous avoir raison de vous fâcher pour ce lierre ?» Jonas lui répondit « J'ai raison de me fâcher jusqu'à souhaiter la mort. » Le Seigneur lui dit « Vous vous fâchez pour un lierre qui ne vous avait point coûté de peine, qui est cru sans vous, qui est né en une nuit et qui est mort la nuit suivante. Et moi, je ne pardonnerai pas à la grande ville de Ninive, où il y a plus de 620 000 personnes qui ne savent pas discerner leur main droite d'avec leur main gauche et un grand nombre d'animaux.

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Écoute Israël, le Seigneur notre Dieu est le seul Seigneur. Tu aimeras donc le Seigneur ton Dieu de tout ton cœur, de toute ton âme et de tout ton pouvoir. Ces paroles que je te prescris aujourd'hui resteront gravées dans ton cœur. Tu les apprendras à tes enfants, tu les répéteras sans cesse, assis ou debout, marchant sur la route ou couché dans ta maison.

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La première fois que j'ai entendu le nom de Sainte-Catherine de Sienne, c'était au mois d'octobre 1997. J'étais en train de regarder à la télévision une émission spéciale. C'était la cérémonie officielle à Rome où on a conféré le titre de docteur de l'Église à Sainte-Thérèse de Lisieux. Alors, j'en profite pour saluer les carmélites et les carmes qui sont avec nous. Durant la célébration, il y avait à un moment donné la prière de la litanie des saints. Et lorsqu'on a mentionné le nom de Sainte-Catherine de Sienne, hein, vous savez, Sainte-Catherine de Sienne, priez pour nous, je me souviens très clairement que ce nom m'avait accroché. Je ne savais pas trop pourquoi, mais de tous les noms de saints qui avaient été nommés durant cette litanie des saints, le nom de Sainte-Catherine de Sienne était resté gravé dans ma mémoire pendant plusieurs années. À l'époque, j'étais seulement un étudiant au cégep, mais j'étais quand même relativement pratiquant dans le sens où j'allais à la messe tous les dimanches. Cependant, dans les années qui ont suivi, comme pour bien des jeunes adultes de 17-19 ans, j'avais fini par progressivement abandonner toute forme de pratique religieuse. Une dizaine d'années après avoir vu l'émission spéciale où on avait conféré à Sainte-Thérèse de Lisieux le titre de docteur de l'Église, un drame personnel est toutefois venu bouleverser mon existence. Une de mes très bonnes amies avait été retrouvée assassinée dans son appartement à Montréal. Mon monde s'est donc, pour ainsi dire, effondré. Mon amie, qui n'avait que 26 ans, a donc quitté notre monde de manière abrupte et violente. Ce drame m'avait permis de réaliser que ma vie à moi aussi pouvait se terminer n'importe quand. Et c'est là que la grande question existentielle du sens de la vie, et plus particulièrement du sens de ma vie, s'est posée d'une manière renouvelée. Tranquillement, donc, j'ai recommencé à fréquenter l'Église à nouveau, jusqu'à refaire l'expérience d'une seconde conversion. Puisque j'avais remis la foi à l'avant-scène dans ma vie, j'étais à un moment donné dans une librairie religieuse en train de bouquiner dans la section spiritualité. Et c'est là que je suis tombé sur le livre du dialogue de Sainte-Catherine de Sienne. Et je me souviens que lorsque je suis tombé sur ce livre-là, je me suis tout de suite souvenu de ce fameux nom que j'avais transporté avec moi pendant des années et que je n'avais jamais oublié depuis que j'ai entendu prononcer son nom durant l'émission. Donc, sans hésiter, j'ai acheté le livre et c'est là que mon aventure avec Sainte-Catherine de Sienne a commencé pour de vrai, si je puis dire. Bon, je ne vais pas vous le cacher, la lecture du dialogue n'a pas été pour moi une lecture facile. Alors, les Dominicains et les Dominicaines qui sont avec nous aujourd'hui, qui ont peut-être lu le livre, vous savez que ce n'est pas toujours une lecture facile. Je ne vais pas vous mentir que je n'ai pas tout compris du premier coup. Cela étant dit, même si je n'ai pas tout compris du premier coup, le peu que j'étais capable de comprendre en lisant le livre a conçu pour moi une nourriture spirituelle absolument extraordinaire. C'est donc un livre que j'ai lu et relu au fil des années, et à chaque lecture, je découvrais des choses nouvelles. Mon amour pour Sainte-Catherine de Sienne grandissait et grandissait, à un tel point qu'un jour, j'étais en train de parler à un frère dominicain. Et là, le frère dominicain, en m'entendant parler, me disait, « Tu vas voir l'enfant, un jour, Sainte-Catherine va te conduire dans l'ordre des dominicains. » Bon, à l'époque, je n'étais pas du tout intéressé par les dominicains, mais je vois bien qu'il avait raison, parce que 10 ans après avoir lu le livre du dialogue pour la première fois, me voilà entré chez les dominicains. Qui l'eût cru? On dit souvent que ce n'est pas tant nous qui choisissons les saints que c'est plutôt eux qui nous choisissent. Et quand je regarde ma trajectoire de vie depuis cette fameuse émission en 1997, où j'ai entendu pour la première fois prononcer le nom de Sainte-Catherine de Sienne, j'ai pas du tout de difficulté à le croire. Alors, je souhaite vraiment à chacun et à chacune d'entre vous, si c'est pas déjà fait, de découvrir qui est cet ami du ciel, ce saint ou cette sainte qui vous a choisi d'une manière particulière. Pendant longtemps, donc, Catherine de Sienne a été pour moi une amie, une enseignante, et elle continue de l'être. Mais maintenant que je suis devenu dominicain,
elle est aussi devenue pour moi une sœur. Bon, maintenant que je vous ai dit qui était Sainte-Catherine de Sienne pour moi, de manière personnelle, je vais vous présenter la figure de Sainte-Catherine, mais d'une manière plus générale cette fois-ci. Je pense pas me tromper lorsque je dis que Sainte-Catherine de Sienne est sans doute une des figures les plus fascinantes de l'histoire de l'Église. C'est une femme du 14e siècle qui est restée analphabète à peu près toute sa vie. Et pourtant, ça ne l'a pas empêché d'interagir avec des papes, des cardinaux, des rois, des reines, des princes, des magistrats, etc., etc., etc. Un jour, dans une de ses lettres, Sainte-Catherine dit ceci au pape. Alors, écoutez bien. « Cessez d'être un enfant, soyez un homme. » Vous comprenez bien qu'à une époque où les femmes avaient dans la société, dans l'Église, un rôle somme toute assez effacé et où la plupart restaient à la maison, même si c'était des religieuses, elles restaient au couvent, Catherine de Sienne s'est démarquée tout de suite. Elle s'est déplacée beaucoup de ville en ville, en Italie et même en France, pour accomplir toutes sortes de missions qui lui ont été confiées, notamment par le pape. À une époque aussi où le siège de la papauté se trouvait à Avignon, elle a joué un rôle qu'on croit crucial pour faire revenir le pape d'Avignon à Rome. Qui aurait cru qu'une femme analphabète du 14e siècle aurait pu avoir une telle influence? Bon, depuis sa mort, plusieurs titres et mentions lui ont été attribués. Sainte Catherine de Sienne est la sainte patronne de la ville de Sienne, sa ville de naissance, ça ne nous étonne pas tant que ça, mais elle est aussi la copatronne de la ville de Rome, qui est la ville où elle est décédée. Elle est aussi la copatronne de l'Italie et la copatronne de l'Europe. Mais aussi, elle est la deuxième femme de l'histoire de l'Église à avoir été déclarée docteur de l'Église, le 4 octobre 1970, une semaine seulement après la déclaration de Sainte Thérèse d'Avila comme première femme docteur de l'Église. Alors, à l'heure actuelle, il n'existe que 4 femmes docteurs de l'Église, Thérèse d'Avila, Catherine de Sienne, Thérèse de Lisieux et Hildegard de Bingen. Et aussi, bon, c'est un fait qui va peut-être intéresser ceux et celles parmi vous qui travaillent dans le domaine de la santé, Sainte Catherine de Sienne est une des saintes patronnes des infirmiers et des infirmières. Bon, maintenant, on va essayer d'en savoir un peu plus sur ce personnage si fascinant. Catherine de Sienne est née à Sienne, sans doute en 1347. Elle était la 23e enfant d'une famille de 25 enfants. Son père était un teinturier et sa mère était la fille d'un poète siennois connu de l'époque, du nom de Puccio di Piacente. Catherine, on s'en doute, avait une enfance très pieuse. À l'âge de 6 ans, elle a vécu un événement qui l'a marqué à jamais. Alors qu'elle revenait d'une commission qu'elle a probablement faite chez sa grande sœur, elle était à l'extérieur et elle voit sur le devant de l'église des Dominicains qui était située pas très loin de chez elle, elle a une vision. Qu'est-ce qu'elle voit? Elle voit Jésus qui est habillé par des vêtements pontificaux et qui est assis sur un trône et il est accompagné de Saint-Pierre, Saint-Paul et Saint-Jean. Cette vision a véritablement ravi le cœur de Sainte-Catherine de Sienne, puis on peut dire aussi que c'est un petit peu précurseur de sa vie par la suite parce qu'elle va devenir par la suite une ardente défendresse de la papauté de l'Église en général. À l'âge de 15 ans, afin d'éviter de se marier, elle décide de se couper les cheveux. Sa mère devient en furie et, pour la punir, elle décide d'en faire l'esclave de toute la famille. Catherine de Sienne devait donc s'adonner à toutes les tâches domestiques de la maison et suivre tous les ordres qui lui étaient donnés par son père, par sa mère, par ses frères et par ses sœurs. Ses parents lui ont aussi enlevé la petite chambre qu'elle partageait avec son frère, dans laquelle elle aimait se retirer pour se recueillir et pour prier. N'ayant plus aucun lieu physique où elle pouvait s'adonner à la prière,
C'est là qu'elle a, elle a commencé à développer une intuition qui est celle de la cellule intérieure. Elle disait, Dieu est à l'intérieur de moi, et même si je n'ai pas de lieu physique pour aller le rencontrer, je peux aller le rencontrer dans ce lieu inviolable que je porte à l'intérieur de moi. Et ça, cette cellule-là, personne ne peut me l'enlever. N'ayant plus aucun lieu physique où elle pouvait s'adonner à la prière, c'est là qu'elle a, elle a commencé à développer une intuition qui est celle de la cellule intérieure. Elle disait, Dieu est à l'intérieur de moi, et même si je n'ai pas de lieu physique pour aller le rencontrer, je peux aller le rencontrer dans ce lieu inviolable que je porte à l'intérieur de moi. Et ça, cette cellule-là, personne ne peut me l'enlever. Un jour, elle a confronté toute sa famille à l'heure du souper. Elle leur dit que ça ne lui dérangeait pas du tout d'être l'esclave de toute la famille. Cependant, elle leur a servi un avertissement. Elle leur a dit, « Vous pouvez essayer autant que vous voudrez de me marier. Jamais je vais me marier. Pourquoi? Parce que j'ai promis au Seigneur que j'allais lui être consacré corps et âme toute ma vie depuis que je suis enfant. » Et puis là, elle a dit à ses parents, « Si vous voulez me mettre dehors, faites-le. De toute façon, avec l'époux que j'ai, il est tellement puissant que jamais il va permettre que je manque de quoi que ce soit. » Alors, vous comprenez bien que ça a beaucoup impressionné sa famille. Son père s'est finalement résigné. Il a fini par accepter le choix de sa fille de ne jamais se marier. Il a ordonné au reste de la famille de laisser Catherine être complètement libre de vivre sa vie de piété comme elle le voulait. Et c'est là que son père a aussi décidé de lui donner une petite cellule où elle pouvait se retirer pour faire ses exercices spirituels. À l'âge de 16 ans, Catherine réussit à convaincre sa mère de lui laisser entrer chez les Sœurs de la pénitence. Les Sœurs de la pénitence, c'est un groupe de tertiaires dominicaines qui était composé essentiellement de femmes veuves à l'époque. Puisque Catherine n'était pas veuve, les Sœurs de la pénitence ont beaucoup hésité avant de l'admettre parmi elles, mais elles ont fini par accepter. En tant que sœur de la pénitence, Catherine pouvait vivre la vie dominicaine tout en continuant de rester chez elle. Donc, Catherine ne vivait pas dans un couvent. Pendant les 3 années qui ont suivi son entrée chez les sœurs de la pénitence, Catherine a vécu une vie très, très solitaire, presque érémitique. Elle passait l'essentiel de son temps dans la petite chambre que son père lui avait donnée à la maison, à vivre une vie contemplative et ascétique intense. Elle sortait de sa chambre seulement pour aller à la messe à l'église des Dominicains, puis elle limitait au maximum ses interactions avec les autres. À l'âge de 20 ans, elle fait une expérience mystique bouleversante. C'est l'expérience des épousailles mystiques. Donc, l'épouse mystiquement, si vous voulez. Et après cette expérience, progressivement, elle sort de sa cellule pour s'adonner à différents ministères extérieurs. Et en tant que sainte patronne des infirmières, vous comprenez qu'un de ses apostolats principaux, c'était d'aller soigner des malades dans différents hospices et hôpitaux de Sienne. Tranquillement, elle se fait entourer par un groupe grandissant de disciples spirituels qui aiment discuter avec elle et écouter ses enseignements. Cette famille spirituelle qui entoure Sainte Catherine et qui va l'accompagner toute sa vie, on l'appelle la Bella Brigata. La belle brigade. Et puis, bon, un autre terme que la population de Sienne utilisait un petit peu pour se moquer d'eux, ils appelaient des Catrinati, donc les gens catriédés, les Catriniens, si vous voulez. Parmi ce groupe de disciples spirituels, il y avait non seulement des gens simples, mais aussi des gens plus érudits, comme des religieux et des théologiens. Même si Catherine de Sienne était analphabète, ces personnes sentent que se dégage de la personne de Catherine une sagesse étonnante, dont ils estiment qu'elle ne peut venir que de Dieu lui-même. Le rayonnement de Sainte Catherine devient tel que même les hauts placés de la société et de l'Église finissent par entendre parler d'elle. Des théologiens patentés se présentent chez elle afin de l'humilier théologiquement, mais très souvent, ces théologiens, après une conversation avec Catherine, finissent par être renversés par l'étendue de sa science théologique. Même si Sainte Catherine n'a eu, pour ainsi dire, aucune formation académique comme telle,
l'intensité de sa vie mystique qui découle de sa proximité avec le Christ, c'est ça qui fait en sorte que c'est souvent elle qui finit par enseigner aux grands de son époque. La notoriété de Catherine devient telle qu'elle finit par dicter des lettres à ses amis, parce qu'elle ne savait pas écrire, lesquelles lettres sont adressées et envoyées à toute une panoplie de personnes qui appartiennent à différentes classes sociales. En 1374, se tient à Florence le chapitre général des Dominicains. Catherine y est convoquée, et c'est là que le maître de l'ordre dominicain finit par lui attribuer un confesseur dans la personne de Raymond de Capoue, qui était un théologien patenté, une figure très importante dans la vie de Catherine de Sienne. À une époque où des rivalités existaient entre le pape qui était à Avignon et les villes républiques d'Italie, Catherine est souvent sollicitée pour jouer un rôle de médiatrice. En 1375, lors d'un séjour qu'elle a fait à Pise, alors qu'elle est en prière dans une église, elle reçoit la grâce des stigmates, signe de son adhésion totale à la personne du Christ. En 1376, elle va à Avignon et demande au pape Grégoire XI de revenir à Rome afin d'y réinstaurer le siège historique de la papauté. Quelques mois plus tard, le 17 janvier 1377, le pape Grégoire XI effectivement revient finalement à Rome et la population de Rome est en liesse, parce que le pape est enfin de retour. Plus tard, durant l'année, elle commence à dicter ce qui va constituer son œuvre majeure, le livre du dialogue, livre dans lequel se trouve l'essentiel de sa doctrine théologique et spirituelle. Le 27 mars 1378, le pape Grégoire XI meurt. Les cardinaux élisent donc un nouveau pape dans la personne de Urbain VI le 8 avril de la même année. Cependant, les cardinaux deviennent vite frustrés et désenchantés de Urbain VI, parce que Urbain VI voulait apporter toutes sortes de réformes dans la curie pour amener plus d'austérité. Et les cardinaux décident donc, par eux-mêmes, de se sauver dans la ville de Fondi pour faire une autre élection papale. Et c'est là qu'ils ont élu Clément VII comme nouveau pape, si vous voulez, en considérant que l'élection du pape Urbain VI n'était plus valide. Alors, c'est ainsi que va commencer un grand drame qui va bouleverser toute l'Église catholique, qui est le grand schisme d'Occident. Le pape Clément VII, ou plutôt l'antipape Clément VII, va siéger à Avignon, alors que Urbain VI, lui, reste à Rome. La chrétienté devient plus divisée que jamais. Certains royaumes demeurent fidèles à Urbain VI, alors que d'autres prêtent plutôt allégeance à Clément VII. Alors, vous pouvez vous imaginer la pagaille. Pour Catherine, cependant, les choses sont claires. Le vrai pape, c'est Urbain VI. À la demande du pape Urbain VI, elle vient séjourner à Rome afin de lui donner ses conseils. Catherine envoie des lettres à tout un chacun pour exhorter les rois, les reines, les cardinaux et les magistrats à demeurer fidèles à Urbain VI. Elle joue un rôle d'ambassadrice, de médiatrice pour apaiser les tensions politiques instiguées par le schisme. Mais en 1380, elle se trouve fortement affaiblie. Dans une vision, le Seigneur pose sur ses épaules un navire qui représente l'Église. Catherine sent bien que sa mission, c'est de soutenir l'Église par ses prières et ses mortifications, Église qui semble être en train de s'écrouler. Le poids de ce navire sur ses épaules est tel que Catherine s'affaisse. Et le 29 avril 1380, à l'âge de 33 ans, Catherine meurt à Rome, entourée de ses proches. À l'annonce de sa mort, la population de Rome vient faire la file pour honorer cette figure si extraordinaire que tout le monde considérait déjà de son vivant comme une sainte. Plusieurs miracles, semble-t-il, se passent autour de sa dépouille. Aujourd'hui, son corps se trouve sous le maître-autel de l'église Santa Maria sopra Minerva à Rome. Et plus tard, sa tête, bon, vous savez, le culte des reliques, hein, sa tête a été transférée par Raymond de Capoue lui-même à Sienne, dans la basilique de Saint-Dominique. Le 29 juin 1461,
Catherine de Sienne est proclamée sainte par Pie II. Alors maintenant qu'on en sait un petit peu plus sur la vie de Catherine de Sienne, on va passer, je veux dire, quelques mots sur ses écrits. Alors on le sait, Catherine de Sienne est restée analphabète à peu près toute sa vie, mais ça ne l'a pas empêchée d'être proclamée docteur de l'Église. Il est possible qu'elle ait appris à lire de manière sommaire tardivement dans sa vie, et il est même possible qu'elle ait pu avoir écrit une ou deux lettres de sa propre main, mais tout cela demeure plutôt hypothétique. Ce que l'on sait avec certitude toutefois, c'est que presque l'entièreté de ses écrits ont en fait été dictés par elle à des secrétaires qui étaient des amis qui faisaient partie de sa Bella Brigata. Alors voilà pourquoi ses écrits ont un style oral très marqué. Ses écrits sont composés essentiellement de trois choses. D'abord, il y a le fameux livre du dialogue dont je vous ai parlé tout à l'heure, qui regroupe l'essentiel de sa pensée spirituelle. Ce livre-là est écrit un petit peu sous la forme d'un enseignement que Dieu le Père fait

Quoi que Catherine s'adresse à quelqu'un, elle en profite toujours pour glisser un enseignement spirituel ou théologique. Et finalement, on a conservé de Catherine 26 oraisons ou 26 prières qui auraient été transcrites par son entourage lorsqu'il l'entendait prier à voix haute, notamment lorsqu'elle était à l'église Saint-Dominique. Alors maintenant qu'on en sait un peu plus sur qui était Sainte Catherine de Sienne, on va passer à la deuxième partie de mon exposé, à savoir quels sont les éléments de la doctrine catherinienne qui peuvent contribuer à notre guérison spirituelle. Avant de commencer, j'aimerais quand même dire ceci, le concept de guérison spirituelle n'est pas forcément facile à définir. Parce que qu'entend-on par guérison spirituelle? Quelle est la différence, par exemple, entre guérison spirituelle et guérison psychologique? Poser la question, c'est un peu y répondre d'une certaine façon. On sait d'instinct, par exemple, que la guérison spirituelle, ce n'est pas exactement la même chose que la guérison psychologique. Cependant, on sait aussi d'instinct que les deux ne sont pas déconnectés. Bon, dans ma présentation, je ne vais pas me lancer dans une tentative de définition trop pointue parce que je pense que le concept même de guérison spirituelle mériterait une analyse qui pourrait faire l'objet d'une conférence entière, voire de plusieurs conférences. Cependant, j'aimerais dire ceci. Derrière l'idée de guérison spirituelle, il y a l'idée qu'il existe une telle chose qu'une vie spirituelle en santé. Et cette vie spirituelle a à voir avec mon équilibre général comme être humain. Aussi, étant donné que dans le christianisme, la vie spirituelle a à voir toujours avec la relation à Dieu, derrière l'idée de guérison spirituelle dans la foi chrétienne, se trouve toujours l'idée que Dieu a quelque chose à voir avec ma santé spirituelle. Autrement dit, Dieu a quelque chose à voir avec mon bonheur ultime. Or, c'est peut-être là que se trouve la différence entre guérison spirituelle et guérison psychologique, ou pour dire les choses de manière plus globalisante, entre santé spirituelle et santé psychologique. Alors que dans la psychologie, on va parler d'emblée de santé sans référence explicite à Dieu ou à une quelconque forme de transcendance que ce soit, dans l'univers de la théologie spirituelle, on parle toujours de la santé en référence à Dieu. Bref, dans ce qui va suivre, je vais chercher des éléments de la doctrine de Sainte Catherine de Sienne qui peuvent nous aider à retrouver une santé intérieure, mais toujours dans une référence explicite à Dieu. Parce que Catherine de Sienne, dans ses textes, ne parle jamais, n'utilise à peu près jamais l'expression « guérison spirituelle ». Cependant, comme on va pouvoir le constater, beaucoup d'éléments de sa doctrine parlent de guérison spirituelle d'une manière ou d'une autre.

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Moi, j'ai fait une expérience étonnante très tôt. Quand j'étais ordonné prêtre, la première grande différence de mon métier antérieur, qui était d'être médecin généraliste, c'était de pouvoir accueillir des gens dans le sacrement du pardon. Alors très vite, je me suis trouvé confronté, mais alors très vite, hein, c'était peut-être 2 ou 3 semaines après mon ordination, à une femme d'une cinquantaine d'années qui vient pour se confesser d'un avortement. Alors je me suis dit que c'était sûrement pas 8 jours avant quoi que ça s'est passé, hein, bon, vu son âge. Alors j'ai dit, mais vous venez maintenant confesser un avortement? Elle dit, bah oui, c'était il y a plus de 20 ans, bon. Alors, je pense, surtout dans la région où nous sommes, que ça a dû lui arriver de tomber sur un prêtre pour en parler. Vous en avez jamais parlé en confession? Ah si, si, si, si. Alors vous faites simplement le calcul, hein, vous retournez 20 ans en arrière et vous tombez à peu près dans la période où on a dépénalisé l'avortement. Et juste un peu après. Et alors la réponse de ce prêtre à l'époque, ça a été « Mais c'est pas grave, tout le monde fait ça aujourd'hui ». Et alors elle dit ah, « quand même, l'Église dit que je sais pas quoi ». Bon. Et elle argumente, elle est obligée d'expliquer au prêtre que c'est grave ce qu'elle a fait. Et alors le prêtre lui dit « Bon, puisque vous y tenez, au nom du Père et du Fils et du Saint-Esprit, je vous donne le pardon de vos péchés. » Et cette personne est partie en n'étant pas convaincue qu'elle a reçu le pardon du Seigneur. Et donc, elle est venue se confesser chez moi. Elle a dû se dire, celui-là, c'est un prêtre tout neuf. Il n'est pas encore usé. Et j'ai compris tout de suite qu'en fait, elle est tombée sur un prêtre culpabilisé, qui a épousé l'opinion dominante que l'Église est culpabilisante et donc qui déculpabilise. Voilà, et ça, c'est épouvantable. Alors, je me suis planté comme un prêtre qui a déjà 50 ans d'expérience et je dis « Madame, c'est très grave ce que vous avez fait. » Alors elle a dit « Je le sais, mon père. » Je dis « Vous avez fait un grand péché. » « Oui, j'ai fait un grand péché. » « Eh bien, maintenant, je vais vous donner le pardon du Seigneur. » Et alors, je lui ai donné le pardon du Seigneur. Ah, elle était rayonnante, cette femme. Il fallait que je mette les mêmes mots qu'elle sur son péché. Voyez ? Il fallait que je lui dise « C'est vrai. C'est vrai que te donner la mort, c'est grave. » Et elle le savait au fond de sa conscience. Elle aurait voulu qu'on lui dise ça. Et voilà. Alors je lui ai dit, ben voilà, et bien notre Dieu est assez bon, puisque vous le regrettez sincèrement, de déposer au fond de votre cœur et même de votre ventre son pardon. Voilà. Et la joie est revenue sur son visage et cette femme était libérée. Alors voyez, donc, je donne cet exemple qui m'a beaucoup marqué pour dire que nous avons affaire aujourd'hui à une ambiance très très polluée au niveau des idées, hein, par rapport au péché, à la culpabilité, au jugement. Et on est tellement tenté, et ça ne finit pas, hein, vous voyez bien qu'on continue de revendiquer encore plus de franchissement de tabous. Il faut que tout saute. Et voilà. On est dans une ambiance où on n'ose plus se poser. Et même dans l'Église, on a du mal, hein, parfois. On n'ose plus se poser dans des références claires. Voilà. Et notamment, cette question du jugement. Il est évident que dans une ambiance où tout le monde se sent culpabilisé, et je dirais, tout le monde se sent d'autant plus culpabilisé aujourd'hui qu'il y a moins de foi, c'est-à-dire, attention, je ne parle pas de pratique religieuse. Moi, je n'aime pas la pratique religieuse, hein. Je n'aime pas ça. Jésus n'est pas venu pour une pratique religieuse. Il n'y a pas de foi, c'est-à-dire de relation vivante à Jésus. Eh bien, s'il n'y a pas de relation vivante à Jésus, on est livré à soi-même. Et on est son propre juge. Et alors, la seule solution qu'on a, c'est de projeter sur Dieu notre surmoi, c'est-à-dire une instance qui nous juge. Hein, voyez, c'est ce que nos parents nous ont mis dans la tête. Mais tout le monde n'a pas eu des parents non plus rigoristes, hein, mais je suis certain que ça sera ça. Voilà. On projette sur Dieu tout ça. Et on lui fait porter le chapeau. Et voyez, quand je suis allé il y a quelques années visiter le musée des Beaux-Arts à Lyon, je sais pas si plusieurs le connaissent, ce magnifique musée qui a été complètement restauré, musée des Beaux-Arts à Lyon, je suis tombé sur une toile immense, immense, qui ne tiendrait pas
sur un mur parce que c'est pas assez haut, une toile du peintre flamand Rubens, et qui était à un moment donné même le peintre de la contre-réforme. Et cette toile s'appelait, qui a été peinte en 1620, Saint Dominique et Saint François préservant le monde de la colère du Christ. C'est le nom de la toile. Saint Dominique et Saint François. Alors je vais vous la décrire, la toile. Donc le peintre de la contre-réforme, hein, il a beaucoup peint pour les jésuites, il a décoré beaucoup d'églises, et voilà, Rubens. En bas, vous voyez de dos, à genoux visiblement, mais on les voit à partir de la ceinture, vous voyez, donc de dos, Saint François et Saint Dominique, on le devine à leur habit, hein, bon, mais vraiment tremblants, ils ont les mains comme ça vers le ciel. Ils sont en bas à droite. Ensuite, il y a du vide, il y a du ciel, comme ça, un nuage, une de la toile. Debout sur le nuage, s'il vous plaît, Jésus. Ce qui est vraiment très surprenant, parce que Jésus debout sur un nuage, et le plus loin possible de la terre, de préférence, hein, on sait plus bien où il était. Alors, c'est Jésus, les plus anciens diraient c'était Tarzan, et les plus jeunes diraient c'est Rambo. Bon, mais c'était à peu près quelque chose comme ça. C'est Musclor, quoi. Musclor. Alors, mais vraiment, le type qui fait du culturisme, hein, voilà, la muscu comme on dit. Hein, voilà. Il a son doigt pointé comme ça, vers François et vers Dominique, et dans la main droite, il tient un éclair, la foudre. Alors ça, c'est extraordinaire parce que ça, c'est le Christ. Hein. Donc, ce peintre chrétien a trouvé le moyen de peindre Dieu fait homme sur un nuage, pointant un doigt accusateur, alors que l'accusateur des frères c'est Satan, et tenant dans la main droite la foudre de Jupiter Zeus, le dieu des païens, alors qu'il est venu nous sauver de ces trois choses. Vous comprenez un peu de quoi il s'agit? Donc on imagine, là ça serait intéressant à partir de ce tableau, de faire la psychanalyse différée de Rubens, parce que il a vraiment un problème celui-là. Parce que c'est impossible de justifier par les Écritures ce qu'il a peint. C'est impossible. Et c'est scandaleux, hein, une peinture comme ça. Mais si elle existe, ça veut dire qu'elle est dans les inconscients, et pas seulement dans celui de Rubens, parce que ça lui a été commandé. Et parce que je pense qu'il y a eu des milliers de gens qui se sont ébahis devant ce tableau, et peut-être même convertis, vous savez, la conversion par la terreur, hein. Voilà, à cause de ça, de peur de se prendre la foudre en pleine figure. Alors que vous vous rappelez, il y a même un épisode en Luc au chapitre 9 concernant la foudre. Seigneur, veux-tu que nous ordonnions au feu du ciel de tomber sur ce village de Samaritain et le détruire? Loin de moi, je ne sais pas de quel esprit vous êtes. C'est absolument terrifiant. Donc, vous voyez que quand on dit Dieu et quand on dit jugement de Dieu, on est ouvert à tous les délires, à toutes les productions, projections inconscientes sur une figure fantasmatique de Dieu. Et pourquoi est-ce qu'on fait ça? Et jusqu'à l'immortaliser sur un tableau, c'est parce qu'on ne se réfère pas à l'Évangile. On ne peut rien dire de Dieu qui ne puisse s'attester en Jésus-Christ. Le père Varion aimait dire, François Varion, le jésuite, décédé en 1978, il disait « Jésus est ce que Dieu est. Jésus fait ce que Dieu fait. Jésus dit ce que Dieu dit. » Et nous n'avons pas d'autre représentation, image de Dieu que Jésus-Christ. Et Jésus-Christ révélé dans les évangiles. Voyez ? C'est en ce sens que l'évangile est iconoclaste. C'est-à-dire que nous déboulonnons nos statues et nos peintures et nos représentations de Dieu, qui sont bien plus souvent des représentations de notre inconscient et de notre culture, ou les deux à la fois, plutôt que le Dieu de la révélation. Voyez. Donc, pour cesser de délirer, il faut contempler l'évangile de Jésus-Christ. Il faut porter son regard sur Jésus-Christ qui dit « Qui me voit, voit mon Père ». Je ne dis rien de moi-même. Je ne dis rien de moi-même. Ce que je dis, je l'ai entendu de mon Père. Et ce que je fais, mon Père me l'a montré. Mais quand est-ce qu'on comprendra ça? Quand est-ce qu'on comprendra ça? Alors, un jour, j'étais aumônier d'hôpital pendant 10 ans, je participais régulièrement aux réunions de formation
des aumôniers d'Alsace. Et un jour, on a eu quelque chose sur le péché, je ne sais plus quoi. Bon. Et là, quelqu'un sur le podium a enseigné « De toute façon, Dieu ne juge pas. » Évidemment, les 70 personnes, aumôniers, aumônières, je ne sais pas si on dit aumônières, on féminise tout, ben non, les aumônières. Je croyais que l'aumônière, c'était une bourse, hein. C'est, voilà. Bon, en tout cas, les aumôniers et les aumôniers femmes, les visiteurs et les visiteuses de malades, tout le monde, tu ne juges pas. Moi, j'étais apparemment dans cette salle le seul à me lever à dire si Dieu juge. Non seulement il juge, mais heureusement qu'il juge. Heureusement qu'il juge. Parce que si lui ne nous juge pas, alors c'est nous qui nous jugeons. Et alors là, c'est l'horreur. Pensez juste 30 secondes, mais pas plus, parce que sinon ça sera dépressif, à la manière dont vous vous jugez vous-même, le regard que vous portez sur vous, et pensez 10 secondes à la manière dont vous jugez les autres. Hein. Bon, Dieu ne juge pas, qu'est-ce que c'est que cette histoire, Dieu ne juge pas? Et quand on regarde les nombreuses allusions de Jésus au jugement, notamment dans l'évangile de Jean, eh bien, on ne peut pas dire Dieu ne juge pas sans défigurer profondément l'évangile. Alors c'est ce petit parcours que je voudrais faire avec vous, mais juste à titre de démonstration, même sans pousser très loin une exégèse, hein, c'est juste pour vous dire un peu comment le jugement apparaît, mais clairement et explicitement, dans le discours, dans la pratique et dans la bouche de Jésus. Et n'oubliez pas, en regardant Jésus, c'est Dieu qu'on voit. Hein. De même, Saint Jean, au début de son évangile, il dit « Nul n'a jamais vu Dieu. Le Fils unique qui est tourné vers le sein du Père, lui nous l'a raconté. » Nous avons devant les yeux le Fils du Père qui nous raconte le Père. Et c'est même le seul qui peut nous le raconter puisqu'il est tout le temps, en même temps qu'il se promène sur la terre, il ne quitte pas le sein du Père. Donc, il est constamment dans l'intimité de son Père, dans ce qu'il vit sur la terre. Donc, voyez, l'évangile de Jean commence par cette petite introduction. Attention, tout ce que vous allez voir nous raconte Dieu. Ok ? Alors, Jésus est venu pour exercer un jugement. C'était dans le texte de l'aveugle né. C'est pour un jugement que je suis venu en ce monde. Ça, c'est déjà gros pour quelqu'un qui dit « Dieu ne juge pas ». C'est pour un jugement que je suis venu en ce monde. C'est en Jean 9, 39. Alors, notons bien que cette parole, et vous en avez encore le souvenir puisqu'on l'a lu hier, elle conclut l'épisode de la guérison de l'aveugle né qui voit désormais la lumière du Sauveur alors que ses détracteurs entrent dans la cécité spirituelle. Donc, c'est pour un jugement que je suis venu en ce monde. Mais on a la démonstration du jugement. L'aveugle en fait, il voit le Sauveur, et ceux qui s'obstinent à dire « mais nous voyons, et donc nous voyons très bien que toi tu n'es pas le Messie », ben ceux-là, ils se découvrent pécheurs. Serait-ce nous les pécheurs ? Je suis venu pour un jugement, dit Jésus. Hein? Voilà. Et c'est un jugement, c'est diachrisis, c'est-à-dire c'est un discernement. Je suis venu pour un discernement, hein, pour montrer où est la lumière et pour montrer où sont les ténèbres. Voilà. Un jugement de discernement. Ensuite, je continue. Voyez, je vais juste vous faire un petit parcours biblique simple que vous auriez pu faire tout à fait personnellement. Vous prenez simplement le mot juger, jugement, etc. Et puis vous parcourez la Bible, vous parcourez par exemple un évangile. Jésus ne vient pas pour juger en son nom. C'est là qu'il dit « Moi, je ne juge personne. Hein, » ça donnait le titre du fameux livre de Lita Basset, « Moi, je ne juge personne. » Mais écoutez la suite. Et si je juge? Donc, on peut pas juste dire, moi, je ne juge personne, puisque ça continue par, et si je juge, mon jugement est conforme à la vérité, parce que je ne suis pas seul. Il y a moi et celui qui m'a envoyé. Donc, en fait, ça veut dire, moi, je ne juge personne tout seul. Hein, puisqu'il explique après. Ou plutôt, ce n'est pas moi tout seul qui juge. Moi, je ne juge personne tout seul. Si je juge, mon jugement est conforme à la vérité, parce que je ne suis pas seul. Il y a moi et celui qui m'a envoyé. Ça veut dire que Jésus nous explique que le jugement duquel nous sommes jugés est un jugement qui résulte de l'amour du Père et du Fils. Ils sont deux à s'occuper de moi.
Et ils sont deux à s'aimer, hein, puisque comme disait saint Augustin, le Père, le Fils et le Saint-Esprit, il y a l'aimant, il y a l'aimé et il y a l'amour. Hein. C'est ça la Trinité pour lui. Le Père, l'aimant, le Fils, l'aimé, et l'Esprit, c'est l'amour entre eux deux. Nous sommes jugés par une Trinité d'amour. Hein. C'est, je ne juge pas seul. Il y a moi et celui qui m'a envoyé. Et comme le Fils obéit à son Père, il n'a pas cessé de le dire, le jugement exercé par Jésus, c'est celui du Père. Tout à l'heure, la référence était Jean 8, 15. Maintenant, nous sommes en Jean 5, Jean 5, 30. Je ne puis rien faire de moi-même, je juge selon ce que j'entends. Et mon jugement est juste parce que je ne cherche pas ma volonté, mais la volonté de celui qui m'a envoyé. Voyez ? Donc, le jugement que Jésus exerce quand il affronte n'importe quelle situation, c'est le jugement selon ce qu'il entend du Père. C'est quand même intéressant d'entendre ça. Voyez ? Donc, il se fait fort de transmettre aux hommes, puisqu'il s'est fait homme parmi nous, eh bien, le jugement du Père dans la situation. Alors, il faut tout le temps vous rappeler les différentes scènes où ça se passe. Jésus devant la femme adultère, Jésus qui dit à un pécheur, à Zachée, « Il me faut aujourd'hui demeurer chez toi. » C'est Jésus qui rentre dans la maison des pécheurs et qui mange avec eux. Voilà le jugement du Père. Et vous voyez bien dans la pratique de Jésus quel contenu il faut mettre au mot « jugement ». Hein? C'est toujours un jugement qui cherche à, c'est la parole de Jésus, à sauver ceux qui étaient perdus. Voyez ? Et pourtant, il ne perd jamais les pédales. Quand il est chez les pécheurs, il sait qu'il est chez les pécheurs. Mais il veut arracher les pécheurs à leur péché. Nous, on serait plutôt du style à dire, on ne va pas chez les pécheurs. Hein? Vous voyez ? Et c'est ça le pharisaïsme. Le pharisien, ça avait une racine qui veut dire séparer. Nous, on est du genre à se séparer des méchants. Hein? Avec une parfaite hypocrisie d'ailleurs, puisqu'on ne pense pas que le méchant peut aussi cohabiter avec nous. Hein? Voilà. C'est d'ailleurs même le parcours qu'a fait la petite Thérèse. Pendant longtemps, elle a prié pour les pécheurs, jusqu'au jour où elle a consenti à être elle-même assise à la table des pécheurs. Voilà. Je continue. Le jugement du Père se tient tout entier dans celui de son Fils. Maintenant, écoutez ce que dit Jésus. Car le Père ne juge personne. Tout à l'heure, c'était « Moi, je ne juge personne. » C'est le Père et moi. Maintenant, il dit « Le Père ne juge personne. » Il a remis au Fils le jugement tout entier. Donc, en fait, on entre dans le mystère insondable de l'amour trinitaire. C'est-à-dire que le Père dit au Fils, je te fais confiance. Et le Père dit, et moi donc, je te fais confiance. Et le Père dit, mais moi, je te fais confiance. Et le Fils dit, mais je te fais encore plus confiance. Et l'autre lui dit, mais moi, je te fais confiance. Et voilà. C'est-à-dire que l'un veut ce que l'autre veut. Le Père ne juge personne, il a remis au Fils le jugement tout entier. 5, 22. Je donne plus que les chiffres, puisque nous ne sommes que dans l'évangile de Jean. 5, 22. Chapitre 5, verset 22. Donc, alors ça c'est très important à comprendre. Le Père ne juge personne, il a remis au Fils le jugement tout entier. Je suis prêtre. Je confesse quelqu'un dans un service de soins palliatifs. Quelqu'un qui va mourir bientôt. Après la confession, je dis à cette personne, est-ce que vous êtes en paix ? La personne me dit, ouf, vous savez, j'ai pas une vie de sainteté moi. Bon. Alors je dis, mais vous avez encore des choses à confesser que vous n'avez pas confessées ? Ah non, vous savez, j'allais au Mont-Saint-Odile, j'allais à machin, et chaque fois je me confessais, donc mes péchés je les confessais au fur et à mesure. Bon. Alors qu'est-ce qui ne va pas ? Je dis, quand je me trouverai devant le Père, et qu'il va me rappeler tous mes péchés, ce sera dur, quoi. Voilà ce que les gens ont dans la tête. C'est-à-dire qu'il y a le Fils qui, par son Église, donne un pardon sur la terre, et ensuite on recommence au ciel. Parce que le Père dit, le Fils, c'est le Fils, et le Père, c'est le Père, lui, c'est lui, moi, c'est moi. On a déjà entendu ça en politique, hein. Voilà. Lui, c'est lui, moi, c'est moi. Mais c'est quoi cette histoire? Ça correspond pas à la révélation. Ce qui est délié sur la terre est délié au ciel. Ce qui est pardonné sur la terre est pardonné au ciel. Ce que le Fils, par son Église, délie sur la terre, le Père le délie au ciel. On ne recommence pas au ciel. On ne recommence pas. Il y a trop de gens qui tremblent avant de mourir.
J'ai passé 5 ans dans les services de soins palliatifs et j'ai vu trop de chrétiens trembler. Alors je ne dis pas que c'est qu'un mauvais enseignement de l'Église, parce qu'il faut arrêter de dire des âneries comme ça. Les gens ont des inconscients qui sont assez tordus pour produire un faux message sur Dieu. C'est nous qui sommes à la masse. Il y a vraiment des nœuds dans notre cerveau. Ce n'est pas possible ça. Voilà. Et même un enseignement qui peut être beau ne vient pas à bout des circonvolutions cérébrales. Il y a des trucs qui fonctionnent pas normalement et qui fait qu'on ne peut pas s'imaginer que Dieu soit bon. Le sentiment de culpabilité, il est là. Regardez les films de Woody Allen, c'est très bien expliqué. Vous savez, tout ce que vous avez toujours voulu savoir sur le sexe, vous avez jamais osé demander. Il y avait un curé dans un placard. Mais oui, mais c'est l'inconscient. C'était pas un vrai curé. C'était un curé fabriqué par l'inconscient. Voilà. C'est-à-dire Dieu, quoi. Voilà. Donc là, Jésus met de l'ordre là-dedans. Il dit, le Père a remis tout le jugement entre mes mains. C'est extraordinaire. Alors, je sais pas si vous vous rendez compte du pouvoir qu'a l'homme qui est assis en face de vous. Parce que moi, quand on m'a ordonné prêtre, on m'a dit maintenant, au nom du Père et du Fils et du Saint-Esprit, tu as pouvoir sacramentel de délier sur la terre quelque chose qui sera aussitôt délié au ciel. Alors, il y en a toujours qui vont dire, ah, mais ça, c'est le Père Bastien parce qu'il est sympa, mais quand on arrivera là-haut. Vous voyez? Mais alors, c'est que vous comprenez rien au sacrement. Et c'est quoi la foi? Non. Ce qui est pardonné est pardonné. Ce jugement n'est pas pour condamner, mais pour sauver. Là, nous sommes en Jean 3, 17 et en 12, 47. C'est écrit deux fois. C'est pour ceux qui auraient commencé l'évangile.

en grec. Alors ça, c'est très intéressant. Alors, comme vous pouvez, avec le même verbe grec, traduire par condamner ou par juger, ça dépend donc de la théologie du traducteur ou de l'Église qui traduit. Et alors là, c'est très révélateur. Hein. Et on voit que dans plein de discours, et selon les périodes où ça a été traduit, on insiste plus sur la condamnation, et dans d'autres périodes, on insiste plus sur le salut. Et donc, vous voyez que c'est livré à l'inconscient des gens. Hein. Voilà. Mais Jésus a dit, je ne suis pas venu pour condamner, mais pour sauver. Mais regardez donc ce qu'il a fait dans sa pratique. Il n'a pas simplement, il s'est pas assis sous un arbre et puis il a déblatéré sur le jugement. Il a jugé en permanence. Hein? Il a jugé. Quand la femme adultère, il l'accueille et qu'il dit, personne ne t'a condamné. Non. Mais moi non plus, je ne te condamne pas. Hein? Après, il dit, va et ne pêche plus. Donc, il sait très bien où il est. Mais il dit, va et ne pêche plus. Et condamner, ça aurait été enfermer cette femme dans son péché. Et donc, il n'y a plus qu'à la lapider. Hein? Mais sauver, c'est lui redonner sa chance. Et comme elle se repent, et qu'elle est toute pauvre, eh bien, elle lui dit, ben, va. Hein? Va. Ne reste pas attaché à ton boulet. Moi, je te le détache pour que tu puisses reprendre ta route. C'est un jugement pour la vie, c'est un jugement pour faire vivre. Jean 5, 21-22. Écoutez bien, 5, 21-22. Comme le Père, en effet, ressuscite les morts et leur redonne vie, on a lu ça l'autre jour, il me semble, ainsi le Fils donne vie à qui il veut. Car le Père ne juge personne, il a donné au Fils le jugement tout entier. C'est le passage de tout à l'heure avec le verset d'avant. C'est-à-dire qu'il y a un parallélisme entre le Père ne juge personne, il a donné le jugement au Fils, et le Père ressuscite les morts et le Fils donne vie à qui il veut. C'est donc un jugement de résurrection. C'est un jugement pour la vie. Le Fils cherche à faire passer les gens dans un crible, à les faire passer à travers un feu pour brûler ce qui n'est pas de lui et pour les envoyer dans la vie. C'est un jugement par mode de dévoilement des ténèbres par la lumière. Jean 3, 19-21. Tel est le jugement. Écoutez bien. La lumière est venue dans le monde et les hommes ont mieux aimé les ténèbres que la lumière car leurs œuvres étaient mauvaises. Quiconque en effet commet le mal est la lumière, a de la haine pour la lumière, de peur que ses œuvres ne soient démontrées coupables. Mais celui qui fait la vérité vient à la lumière afin que soit manifesté que ses œuvres sont faites en Dieu. C'est-à-dire que c'est un mode de dévoilement de ténèbres par la lumière. Et c'est pour ça que Jésus ne peut pas être un accusateur. L'accusateur montre les ténèbres, alors que Dieu donne de la lumière. Et vous ne pouvez pas connaître vos ténèbres si vous n'entrez pas dans la lumière. Et c'est pour ça que quand c'est des œuvres malsaines qui vous révèlent votre péché, je pense par exemple à une médium, je me rappelle d'une femme médium qui était capable, disait-elle, hein, de voir tous les péchés des gens. Elle disait, même quand j'étais dans une église, je voyais les gens devant moi, ceux qui commettaient l'adultère, etc. Bon. Et moi, je lui ai dit, juste sur cette base-là, votre capacité à voir de voyance n'est pas de Dieu. Parce que ça n'a pas l'allure de la manière de Dieu. C'est-à-dire, vous êtes sur le mode de l'accusateur, vous n'êtes pas sur le mode de la lumière. Voilà. Dieu, quand il voit quelqu'un, il ne voit pas une adultère. Il voit une fille du Père qui commet un péché. Mais on ne voit pas ça. Et les ténèbres cherchent les ténèbres. La lumière dévoile les ténèbres en donnant plus de lumière. Voilà. Et d'ailleurs, c'est toujours ainsi. C'est l'histoire de ce matin quand je disais que l'Esprit Saint nous convainc de péché. Hein? Or, l'Esprit Saint, dira Saint Paul, c'est l'amour de Dieu répandu dans nos cœurs. Quelqu'un qui est envahi par l'amour de Dieu ressent ce qui est non-amour dans son cœur et pleure là-dessus. Et si quelqu'un a le cœur dur et vous lui dites « tu as le cœur dur », vous durcissez encore plus ce cœur. Comprenez ? Jésus s'identifie en personne à cette lumière et à cette vérité. Cette lumière, c'est pas comme on allume une lampe, cette lumière, c'est comme on se donne. Jésus a dit « je suis la lumière du monde. » Donc, accueillir Jésus, c'est accueillir cette lumière. Accueillir la personne de Jésus,

C'est accueillir la lumière en personne, si vous voulez. Hein? Voilà. Je suis la vérité. Voilà. Je suis la vérité. Si seulement on comprenait cette phrase, hein? Je suis la vérité. On a toujours des analyses extrêmement construites et élaborées, et souvent d'autant plus construites et élaborées qu'on justifie quelque chose, une situation. Et on entend Jésus qui dit « Je suis la vérité de cette situation ». Et quand on lâche son analyse, et quand, juste pour se poser dans la prière, il se pourrait bien que nos grandes constructions mentales s'effondrent et au moins se déplacent. Hein? Je suis la vérité.

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Un homme a-t-il une idée bien arrêtée, un projet, un idéal, un amour profondément ancré dans le cœur? Il ne pense plus qu'à cela, ne voit plus que cela. Le reste n'a plus aucun prix à ses yeux. Il n'y pense plus. Emporté qu'il est par le dynamisme de son désir, il l'abandonne pour se donner pleinement à la recherche qui le passionne. Mais y a-t-il quelque chose à quoi l'on puisse tout sacrifier?

0: Lecture du premier livre des Rois, chapitre 3, versets 5 et 7 à 12. Salomon ne demande pas longue vie, richesse et puissance, mais la sagesse qui lui permettra de gouverner son peuple dans une parfaite dépendance à l'égard du Seigneur et une totale fidélité à son projet de salut.
1: Lecture du premier livre des Rois, chapitre 3, versets 5 et 7 à 12. À Gabaon, pendant la nuit, le Seigneur apparut en songe à Salomon. Il lui dit, « Demande-moi ce que tu veux, et je te le donnerai. » Salomon répondit, « Seigneur mon Dieu, c'est toi qui m'as fait roi à la place de David mon père. Or, je suis un tout jeune homme incapable de se diriger, et me voilà au centre du peuple que tu as élu. C'est un peuple nombreux, si nombreux qu'on ne peut ni l'évaluer ni le compter. Donne à ton serviteur un cœur attentif pour qu'il sache gouverner ton peuple et discerner le bien et le mal. Comment, sans cela, gouverner ton peuple qui est si important? » Cette demande de Salomon plut au Seigneur, qui lui dit, « Puisque c'est cela que tu as demandé, et non pas de longs jours, ni la richesse, ni la mort de tes ennemis, mais puisque tu as demandé le discernement, l'art d'être attentif et de gouverner, je fais ce que tu as demandé. Je te donne un cœur intelligent et sage, tel que personne n'en a eu avant toi et que personne n'en aura après toi. »

0: Lecture de la lettre de Saint Paul apôtre aux Romains, chapitre 8, versets 28 à 30. Pour soutenir notre espérance, Paul rappelle tout ce que Dieu a déjà fait pour nous et retrace les étapes du plan divin à notre endroit. Elles s'enchaînent l'une à l'autre, prescience, prédestination, appel, justification, glorification. Dieu fera aboutir infailliblement son plan de salut, nous conformer au Fils, son image parfaite.
1: Lecture de la lettre de saint Paul apôtre aux Romains, chapitre 8, versets 28 à 30. Frères, nous le savons, quand les hommes aiment Dieu, lui-même fait tout contribuer à leur bien, puisqu'ils sont appelés selon le dessein de son amour. Ceux qu'ils connaissent par avance, il les a aussi destinés à être l'image de son Fils, pour faire de ce Fils l'aîné d'une multitude de frères. Ceux qu'il destinait à cette ressemblance, il les a aussi appelés. Ceux qu'il a appelés, il en a fait des justes, et ceux qu'il a justifiés, il leur a donné sa gloire.

0: Évangile de Jésus-Christ selon saint Matthieu, chapitre 13, versets 44 à 52. Jésus disait à la foule ces paraboles. Le royaume des cieux est comparable à un trésor caché dans un champ. L'homme qui l'a découvert le cache de nouveau. Dans sa joie, il va vendre tout ce qu'il possède et il achète ce champ. Ou encore, le royaume des cieux est comparable à un négociant qui recherche des perles fines. Ayant trouvé une perle de grande valeur, il va vendre tout ce qu'il possède et il achète la perle. Le royaume des cieux est encore comparable à un filet qu'on jette dans la mer et qui ramène toutes sortes de poissons. Quand il est plein, on le tire sur le rivage, on s'assied, on ramasse dans des paniers ce qui est bon et on rejette ce qui ne vaut rien. Ainsi en sera-t-il à la fin du monde. Les anges viendront séparer les méchants des justes, et ils les jetteront dans la fournaise. Là, il y aura des pleurs et des grincements de dents. Avez-vous compris tout cela?
1: Oui, lui répondent-ils.
0: Jésus ajouta, c'est ainsi que tout scribe, devenu disciple du royaume des cieux, est comparable à un maître de maison qui tire de son trésor du neuf et de l'ancien.

Et voilà Dieu qui nous reparle de sagesse, cette fois en citant la prière de Salomon. Et on a envie de mettre l'homme en garde. Parce que lorsqu'on va regarder la vie de Salomon dans le livre des rois, on s'aperçoit une chose, c'est que même un don de Dieu peut nous monter à la tête et peut être mal utilisé. C'est ce qui est arrivé à Salomon. Salomon, sans nul doute, a reçu un cœur sage et intelligent. Mais ce cœur sage et intelligent, il ne l'a pas gardé. Il ne l'a pas gardé parce qu'il a oublié que ce cœur sage et intelligent, il fallait le protéger en l'enracinant plus et plus encore, toujours plus, dans la parole de Dieu. Parce que la parole de Dieu, nous dit le psaume, est la source de la sagesse. Et, soit dit en passant, vous n'avez là qu'un extrait du psaume 118 ou 119 selon vos Bibles. L'ordre biblique, c'est 119. L'ordre liturgique, c'est 118. Peu importe. En tout cas, c'est le plus long du psautier, donc vous le trouverez facilement. C'est un louange continu à la parole de Dieu, à la sagesse de Dieu et à la grâce qui nous est faite que Dieu nous ait parlé, donné des décrets, des commandements, c'est-à-dire qu'il ait pour nous balisé le chemin à droite et à gauche pour que nous ne risquions pas de nous égarer. Parce que Dieu, pour nous, à baliser un chemin. Ces balises, ça s'appelle les commandements. Et Dieu passe son temps à nous dire « Choisis la vie, choisis la bénédiction, choisis la joie, choisis le bonheur. Moi, ton Dieu, je veux te donner tout ça, mais je ne veux pas te le donner n'importe comment. Et surtout, je ne veux pas que tu fasses l'erreur que l'homme fait depuis toujours. » C'est-à-dire, je peux me faire mon bonheur tout seul. Je peux me faire ma gloire tout seul. Ça, depuis Adam, c'est un péché continuel de l'espèce humaine qui porte des fruits pourris et mauvais pour l'homme. Non, nous ne pouvons pas faire ni notre bonheur, ni celui de notre peuple, si nous sommes à un poste de gouvernement, nous ne pouvons pas le faire tout seul. Sinon, on reconstruit la tour de Babel. C'est-à-dire, on fait un royaume contre Dieu, et le royaume contre Dieu finit toujours par s'écrouler. On le voit avec le marxisme et le nazisme. Et il faut que l'homme, aujourd'hui, en tire les leçons. Comme le matérialisme s'écroulera, d'ailleurs, parce qu'il est un royaume qui se veut uniquement consommation, un royaume d'utilisation de l'homme comme agent de consommation. Donc il va s'écrouler. Il va s'écrouler comme le royaume de Salomon s'est écroulé après sa mort, parce que ses dons, son intelligence, lui sont montés à la tête. Alors que le psalmiste, qui lui se situe beaucoup plus dans un chemin d'humilité, va dire qu'elles sont belles tes exigences. Quelle merveille! C'est la lumière, les simples comprennent. Alors, si on se situe dans cet élan du psalmiste, dans cet élan juvénile de Salomon, il devait avoir 17 ans, c'est dans cet âge-là qu'il a écrit le Cantique des Cantiques. Alors, Dieu peut tout faire concourir à notre bien, y compris les épreuves, y compris les difficultés. Si nous nous situons dans l'amour du Père, et l'amour du Père, Jésus nous le dit, c'est accomplir la parole.
C'est très très simple. Si nous nous situons dans ce chemin d'humilité, je ne peux pas faire les choses tout seul, Seigneur, c'est toi qui peux tout faire en moi. Alors, Dieu peut tout faire concourir à notre bien. N'importe quel événement de notre vie, si nous sommes dans l'amour de Dieu, si nous essayons de respecter, d'aimer, de mettre en pratique, d'écouter la parole de Dieu, de poser des choix. Alors à ce moment-là, même les épreuves, même les maladies, même les souffrances seront pour notre bien, c'est-à-dire qu'elles vont nous faire grandir dans le bien. La souffrance, la maladie, l'épreuve n'est jamais un bien en tant que tel. Mais, toujours je me souviendrai du témoignage de cette femme devenue aveugle. Elle avait vu toute sa vie. Et elle était assise dans sa chaise roulante dans un rassemblement du renouveau charismatique à Lyon en 77. Et j'étais assise pas loin. Et nous avons commencé à parler. Et elle m'a pris la main. Et elle m'a dit, « Vous savez, Claire, depuis que je suis aveugle, je vois mieux avec mon cœur, j'écoute mieux avec mes oreilles.

et elle était rayonnante. Je vois mieux avec mon cœur. Et c'est vrai que elle avait une présence à l'autre qui était extraordinaire. Cette femme priait. Et elle me disait, je peux plus lire la Bible, alors maintenant je demande à quelqu'un de mon entourage de me la lire. Alors, mes petits-enfants maintenant commencent à découvrir l'Évangile parce qu'ils le lisent pour moi. C'est bien, n'est-ce pas? J'étais émerveillée. Pour celui qui aime Dieu, alors Dieu fait tout concourir pour leur bien. Et c'est le témoignage le plus extraordinaire que j'ai reçu de ça. Et cela nous donne une autre façon de regarder notre vie. Et Jésus nous dit dans l'Évangile, quand tu as découvert ça, alors tu peux tout vendre, parce que tu as découvert le trésor qui mène à la vie éternelle. Tu as découvert le chemin de la vie. Alors, le royaume de Dieu, c'est pour toi comme l'homme qui découvre le trésor caché dans son champ, et il va tout vendre pour pouvoir acheter le champ. Et puis ce négociant qui va découvrir une perle au marché et qui va tout vendre pour pouvoir s'acheter la perle. Et Jésus nous met en garde, il nous dit, vous savez, quand ce sera l'heure du jugement qui ne doit pas nous terrifier, parce que si nous avons essayé de tout notre cœur de suivre le Christ et que nous avons demandé pardon à chacune de nos chutes, alors le royaume de Dieu nous est ouvert. Si nous sommes terrifiés, ça veut dire que quelque part nous avons une très mauvaise conscience. Et à ce moment-là, nous pouvons aller purifier notre conscience dans ce si beau sacrement qui est celui de la réconciliation. Et puis cueillir la grâce de l'amour du Père pour se relever et se mettre à marcher. Si nous sommes terrifiés, c'est peut-être que nous sommes comme le paralysé sur son grabat depuis 38 ans, que Jésus guérit et à qui il dit « Va, mais ne pêche plus ». Il t'arriverait pire encore. Non pas, ce ne veut pas dire, bien sûr, que l'homme qui pêche va se retrouver paralysé sur son grabat. Mais que ce qui est pire, c'est que le péché pourrait lui paralyser le cœur, pourrait lui paralyser l'âme. Car c'est ainsi, savez-vous, le péché nous paralyse le cœur. Alors à ce moment-là, nous faisons comme Adam, nous allons nous cacher sous l'arbre quand nous entendons le pas de Dieu dans le jardin de notre vie. Et nous sommes livrés au désespoir. Jésus nous dit, dans la deuxième partie de l'Évangile, « Mais posez donc vos choix. Posez donc vos choix, parce que quand le royaume va être là, ça va être comme un pêcheur qui ramène toutes sortes de poissons dans son filet, puis qui fait le tri sur le bord. C'est-à-dire que ce que vous n'avez pas choisi, pour Dieu sur terre, vous allez devoir vous en débarrasser de toute façon. Qu'est-ce qui va nous rester quand nous allons nous présenter devant Dieu? Tout ce qui va nous rester, c'est nos actes d'amour. C'est tout. C'est eux qui vont nous porter jusqu'au paradis. Tout le reste, il faut qu'on s'en débarrasse. Et c'est vrai que il nous est donné par la grâce de l'Église ce très beau sacrement de la réconciliation. Ne négligeons pas ce sacrement. Allons-y, nous apprendrons petit à petit à discerner les mouvements de notre âme. Faisons notre examen de conscience à la lumière de la parole de Dieu. Ayons le courage de nos actes, mais ayons aussi le courage de nos choix. Dieu nous aime et il veut
que nous soyons avec lui dans la gloire, il nous le dit dans l'Évangile selon saint Jean. Tout le long discours, après la scène, avant de mourir, ce discours qui est à méditer chaque jour parce que c'est comme un testament spirituel, c'est tellement dense. Et il prie le Père pour que nous soyons avec lui dans la gloire. Et il nous dit que quand il nous aura préparé une place, il reviendra nous chercher pour que nous soyons avec lui. Alors débarrassons-nous de tout ce qui n'est pas essentiel pour acquérir le seul trésor qui est le royaume.

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0: Dans la campagne de Padoue, appuyé à l'ombre d'un olivier, je m'interrogeais. Quel âge as-tu, Filippo ? Nous étions en l'an 1230, au milieu de l'été. Je devais être vieux. Combien de jours passés auprès de mes frères franciscains ? Combien de pas sur les routes dans les missions de prêche ? Au-dessus de ma tête, la brise passait doucement dans les feuilles de l'arbre. Elle semblait me souffler.
1: Filippo, un vieillard ne rit pas comme l'enfant innocent. Il ne chante pas tel l'oiseau qui célèbre le jour. Mon frère, ton corps est usé comme ta robe de bure, mais chaque écorchure dans l'étoffe est un pas au service de l'esprit. Ton âme, Filippo, vole sur les ailes de jeunesse.
0: Loué soit le Dieu de gloire, par le ciel et par la terre. Je remerciais Dieu à genoux. Alors le souvenir d'Antoine revint à ma mémoire. Le chant de l'olivier, il me l'avait appris, est l'essentiel en toute chose. Sans lui, je serais resté sourd au message du vent. Sans lui, que serait aujourd'hui le pauvre Filippo ? Frère Antoine, il résidait à Padoue et Padoue était devant moi. Je dirigeais mes pas vers la cité, oubliant l'ardeur du soleil. Une question revenait sans cesse. 10 ans avaient passé. Antoine avait-il oublié son premier compagnon ? Ne t'inquiète pas ainsi, Filippo. Dieu n'oublie pas ses enfants et frère Antoine est son plus digne représentant. Je chassais le doute et franchis les murailles de la ville, mais comme je frappais à la porte du couvent, aussi incroyable que cela puisse être,
2: paix et gloire à Dieu. Je suis le frère Luc. Tes gestes, mon frère, et toute ta personne ne sont pas inconnus. Tu ne peux être que Filippo.
0: Pour te servir, mon frère, apprend-on à Padoue le don de double vue ?
2: Je n'ai pas acquis une telle sagesse, Filippo. Je m'efforce seulement à écouter celui qui est pour nous une Bible vivante. Tout ce que dit Antoine, ma mémoire l'accueille et le garde précieusement. C'est ainsi, Filippo, que mon cœur te connaît avant de te connaître. Viens, allons trouver Antoine. Il visite notre sœur Hélène à l'Arcella. C'est un petit couvent hors les murs de la ville. Je te mènerai, Filippo.
0: Luc Belloudi était un jeune frère né de la noblesse à Padoue. Il mêlait l'impatience de l'âge et la finesse du cœur. J'avais à peine réalisé cette rencontre insolite que nous marchions déjà dans la campagne. Les champs d'olivier faisaient toujours entendre leur singulière chanson. En fermant les yeux, je retrouvais les sons du Portugal sur les collines de Coimbre. Luc le comprit, il arrêta sa marche et m'engagea doucement à parler. Le passé coula de ma bouche comme une source d'eau vive. Luc, mon histoire commence au Portugal. C'est là que je rencontrai Antoine. L'année 1220 à la saison d'automne. Je me souviens, j'étais novice à l'ermitage d'Olivares. Le vent avait soufflé toute la nuit. Au matin, il nous avait amené un jeune chanoine. Il portait l'aube blanche et l'aumuse noire des fils de Saint-Augustin. Que venait-il chercher ici, dans ce pauvre ermitage ? À Coimbre, son couvent était un lieu de grand prestige et de grande richesse. Le monastère Sainte-Croix était une abbaye royale, fondée par Alphonse Ier, le premier roi du Portugal. Ce jour-là, notre frère Zacharie ajouta un peu plus à ma stupeur car il dit simplement
3: « Nous t'attendions, mon frère. »
0: L'autre, sans plus de cérémonie, quitte sa robe pour revêtir la pauvre tunique de nos frères, puis il dit
4: « Ma vie commence. J'abandonne mon passé, j'abandonne mon nom. Fernand n'existe plus. Dans cet ermitage de Saint-Antoine d'Olivares, je renais aujourd'hui sous le nom d'Antoine. »
0: À 25 ans, Fernand devenait Antoine, et Antoine devint mon ami et mon frère. Il semblait avoir oublié son passé. 10 ans à apprendre toutes les sciences de l'homme et la théologie. Le monastère Sainte-Croix possédait une des plus grandes bibliothèques d'Europe. Et lui, le fin lettré, lui que l'on avait consacré prêtre avant l'âge, il n'aspirait qu'à une chose, redevenir novice. Novice comme le pauvre Filippo. Autant comparer le lion à l'agneau.
2: La voix d'Antoine n'était pas dans un luxueux couvent, mais dans le dépouillement.
0: Oui. Notre simplicité de vie lui donnait une énergie joyeuse. Je me souviens, un matin d'hiver, le froid me saisissait péniblement. Je me recroquevillais de mon mieux dans la pauvre cabane qui nous servait d'abri. J'étais piteux, engourdi, malheureux de mon sort. Pourtant, ce jour-là, j'oubliais vite le froid.
4: Philippot, te voilà tel le moineau dans son nid. Ton attitude m'inspire, mon frère. Viens, allons prier Dieu avec les plus dignes de ses créatures.
0: Les plus dignes créatures?
4: Les oiseaux, Philippot, les oiseaux.
0: Ce jour-là, j'ai chanté matine avec les oiseaux. Aussi incroyable que cela puisse être, ils répondaient à l'unisson. Devant mon hébétude, Antoine éclata d'un rire sonore et se perchant sur une branche d'olivier, il me dit
4: « Écoute, Philippot, depuis ma naissance, la prière est aussi vitale que le lait de ma mère. Lorsque je suis né à Lisbonne en 1195, la demeure familiale était juste à côté de la cathédrale de l'Assomption. C'est là que je reçus le baptême et le nom de Fernand. Mon père était injuste devant Dieu et ma mère m'a pris la joie de se donner en tout et plus encore à l'oraison. »
0: Et chanter la gloire de Dieu avec les oiseaux?
4: Cela, je le découvris de moi-même. Un jour, mon père me laisse dans un grand champ de blé pour garder sa moisson. Chaque année, les oiseaux disposent bien trop de la manne. Je reste vigilant, jusqu'au moment où l'heure de la prière sonne. C'est la cloche d'une chapelle toute proche. Que faire? Les oiseaux tournent au-dessus de ma tête et la cloche m'appelle irrésistiblement. Alors je leur dis, « Créatures du ciel, vous les aimés de Dieu, vous devez respecter la prière des hommes. » Suivez-moi dans cette grange et restez ici pour l'amour du Très-Haut. Amen. Lorsque mon père revint, il vit son champ intact, son fils et les oiseaux avaient disparu.
0: Où étaient-ils?
4: Ils attendaient patiemment mon retour de l'office. Mais le plus inouï, Philippot, la grange était à ciel ouvert. Il n'y avait pas de toit pour les retenir.
0: Voilà toute l'histoire, frère Luc. Déjà, petit enfant, Antoine avait le don de parler aux oiseaux comme le très saint François.
2: Dieu le désignait.
0: Très tôt, on le mit à son école, au chapitre de la cathédrale. Il apprit le calcul, le chant, la lecture de la Bible, l'art de bien parler. Sa mémoire accueillait toutes ses sciences avec assiduité. La connaissance s'imprimait en lui sans jamais s'effacer. La foi est un brasier. Antoine brûlait d'un feu qui n'est pas ordinaire. Nulle ténèbre n'y résiste.
2: De quelles ténèbres parles-tu, Philippot?
0: Chaque homme connaît les siennes. L'ombre est une part de notre condition. Elle s'efface à la lumière de la foi. C'est ce qui arriva à Antoine au cœur de la cathédrale de l'Assomption. Écoute-le.
4: Au milieu de l'après-midi, je prie dans la solitude du lieu saint. Aucune présence humaine. Les flammes des cierges dansent devant mes yeux et m'entourent comme les bras des anges. Tout à coup, tout s'éteint. La lumière laisse sa place à une nuit épaisse. Je ne sens plus que l'ombre et le froid de la dalle où je suis agenouillé. Est-ce ma crainte qui fait naître ces grognements? Est-ce ma peur qui fait surgir ces cris? Je ne peux dire ou crier un seul mot. Alors je trace sur le sol de pierre le signe de la croix et m'en remets à Dieu. Que ta volonté soit faite, Seigneur. La lumière revient, chasse l'ombre et me consume jusqu'au bout du doigt. La croix que j'ai tracée est gravée dans la pierre. Amen.
0: Ce jour-là, Antoine remercia Dieu et résolut de se faire moine.
4: Seigneur, car il s'est fait mon refuge le jour de mon angoisse. Seigneur, mon salut, ma force et mon amour.
0: L'après-midi était bien avancé. Nous marchions en silence, Luc et moi, depuis un bon moment. Antoine n'était pas loin, je le sentais.
2: Nous arrivons, Philippot. Voici l'Arcella. C'est un petit couvent. Hélène y vit avec nos sœurs Clarisse. Le lieu est enchanteur car son âme est très pure. Antoine la conduit sur la voie de la perfection.
0: Luc accéléra la marche. Impatient jeune frère, pensais-je. En trois pas, il frappait à la porte du lieu saint et une sœur nous menait au parloir. L'air vibrait près de moi d'une étrange façon. L'ombre imprégnait le lieu. La lumière venait d'ailleurs, de cet homme retourné qui... Antoine!
4: Philippot, paix à toi, mon frère, et gloire à Dieu. Ton écorce a vieilli, mais tes yeux volent sur les ailes de jeunesse. Hélène, voici mon fidèle compagnon de martyr.
5: Que la paix soit avec toi, frère Philippot, comme avec le frère Luc. Mais de quel martyr parlez-vous?
0: C'est un vieux rêve commun, ma sœur. Ils nous habitaient tous deux dans le passé, et ils nous réunissent. Raconte-leur l'histoire, Antoine.
4: Au départ, cette idée de martyr ne m'effleura pas. À 15 ans, je ne désirais qu'une chose, suivre le Christ. Je devenais chanoine au couvent Saint-Vincent dans l'ordre des Augustins. J'avais quitté mes amis, mes parents. C'en était fini de mes escapades à travers la ville et les heures passées dans le port à rêver devant les navires et la mer de paille. Mais à peine je me pliais à la discipline du couvent, le monde me rattrapait et ses tentations. Mes anciens amis me visitaient sans cesse. Ils semblaient oublier ma nouvelle condition. J'ai fui, loin de Lisbonne et de la mer de paille, dans un autre couvent.
0: À Coimbre, le couvent Sainte-Croix est situé sur un rocher.
5: Un lieu propice à la solitude, sans doute. Et un couvent réputé. On dit que Sainte-Croix abrite de grands maîtres au savoir immense. On dit qu'on y apprend les sciences de la nature, l'astronomie, l'arithmétique, la musique et tout ce qui existe.
4: Ce sont les lois du monde, Hélène. En les apprenant, on apprend celles de Dieu, car toute la création démontre sa parfaite ordonnance. L'étude de la Bible me comblait par-dessus tout. C'est une musique et il faut déchiffrer chaque mot comme des notes pour entendre sa mélodie. Je passais 10 années à Coimbre. Je me souviens de ces instants d'éternité dans l'ombre du cloître. Les jours de grande chaleur, les roses de Mossoul exhalaient leur parfum. Le nez était ravi et l'œil par-dessus tout. L'architecture du cloître mêlait l'art mort à celui des chrétiens. Sa dentelle de pierre était une perfection.
0: Merveilleux ornement, en vérité.
4: À l'image de mon esprit, mon frère. J'étais alors orné par de grandes connaissances.
5: Frère Antoine, le chemin de l'étude et de la contemplation conduit à Dieu?
4: Petite sœur, l'étude édifie, mais pour connaître la joie parfaite, il faut suivre la voie de l'humilité. Il faut savoir tout perdre pour trouver Dieu. Je le compris un jour de l'an 1219. Je me souviens, on avait frappé à la porte du couvent.
6: Ouvrez à deux pauvres frères. Ouvrez à Zacharie et Gauthier, pour l'amour de Dieu et de ses serviteurs.
4: J'ouvre la lourde porte du couvent et comment vous dire ce que mes yeux voient à ce moment? Ce sont deux franciscains, deux pauvres robes en lambeaux, les pieds nus écorchés. Ce n'est que l'apparence. Dans leurs yeux, dans leurs gestes, je vois le Christ.
5: Par nos frères, Dieu vous faisait un signe.
4: Ce jour-là, ce fut comme si ma conscience s'ouvrait à l'horizon. Rien ne fut plus pareil. Mes yeux s'étaient ouverts subitement. Je voyais maintenant le luxe de l'abbaye, les fresques, les ornements. Les petits frères mineurs s'étaient installés sur une colline de Coimbre à Saint-Antoine d'Olivares. Eux se contentaient de cabanes de branches et d'une croix de bois. Le temps passant, ils venaient souvent mendier leur pain au couvent de Sainte-Croix. Le temps passant, j'attendais leur visite avec plus d'impatience. Qui était le mendiant?
5: Un jour, vous avez suivi Zacharie.
4: Le destin m'y poussa en janvier 1220. Je me souviens, Zacharie arriva un jour au monastère. Son visage était pâle comme la mort et sa bouche répétait sans cesse.
6: Nos frères sont martyrs. 5 des nôtres ont donné leur vie pour le Christ. Nos frères sont martyrs. 5 des nôtres.
4: En es-tu sûr, Zacharie? Qui peut donc en vouloir à de pauvres frères mineurs?
6: La haine ne choisit pas. Elle fauche sans distinguer l'homme bon du mauvais. 5 de nos frères étaient au Maroc envoyés par notre père François pour y prêcher. Ils chantent l'amour du Christ. On les arrête. Les voici devant le calife Abou Yacoub. Cessez vos prêches. Il n'y a personne ici pour entendre votre foi. Nos frères ne l'écoutent pas. Les musulmans n'ont-ils pas les mêmes ancêtres que leurs frères chrétiens? Tous descendent d'Abraham et de Jacob. Le calife est fou de colère. Alors vient le temps de l'horreur, celui de la torture. Elle dure toute la nuit. Le sang est versé. Nos frères sont...
4: Parle, Zacharie, je dois savoir.
6: Ils sont décapités et leurs corps déchiquetés par les chiens. Voilà, c'est fini. Ils sont aujourd'hui dans les bras du Christ.
4: Le martyre des franciscains prenait fin. Pour moi, tout commença. Les corps des suppliciés dansaient devant mes yeux. Ils m'appelaient. Rejoins-nous, frère. Le martyr est si doux. Mourir pour le Christ, c'est la parfaite charité. Les restes des martyrs furent rapatriés dans 2 grandes châsses d'argent au couvent de Sainte-Croix. L'appel redoubla. Mon frère, viens cueillir avec nous la palme du martyr. C'est la parfaite joie.
5: Vous avez rejoint Zacharie.
0: Et le frère Philippot. En ce temps-là, j'étais jeune novice. Antoine et moi partagions le même rêve de sacrifice. Notre avenir était tout tracé. Et notre noviciat accompli, on s'embarqua tous deux pour le Maroc. Le martyr nous attendait.
4: Que vaut le désir d'un homme face à la loi de Dieu?
5: Dieu n'a pas voulu faire de vous des martyrs?
0: Antoine le devint. À peine avions-nous débarqué sur la terre étrangère que son corps se convulse dans les fièvres. Les jours passent, 180 jours, et moi, Filippo, a prié près de lui pour que son mal cesse enfin. Dieu m'entendit. Un matin, la fièvre diminua. Il était temps de reprendre la mer, retrouver le pays. Le martyr, c'est peut-être là que nous l'avons vécu. Te souviens-tu, Antoine ?
4: Ce qui arriva, nul homme ne peut le comprendre par son propre entendement.
5: Mon frère, raconte-nous ce prodige.
4: Voici les faits sans plus d'explication. Pour le reste, je m'en remets à Dieu. C'était durant la traversée. La mer, jusque-là aussi plate qu'une feuille de parchemin, se soulève furieuse et rugissante. Le ciel lui répond dans un bruit de tonnerre. Notre mât se brise et le bateau se met à dériver au gré du vent. Il finit par s'échouer, devinez où ? Sur les côtes de Sicile. Cette tempête nous a été providentielle. Elle nous a appris une chose essentielle. Ne rien désirer par soi-même et s'en remettre à Dieu. C'est là le sens de la vraie pauvreté. L'heure de compli, il est temps de laisser notre petite sœur.
0: Un dernier mot de paix à Hélène et nous avions repris le chemin de Padoue. C'était l'heure du soir, juste avant la tombée de la nuit.
7: Quelle étrange impression.
4: Que t'arrive-t-il, Filippo ?
0: Frère, Dame Mémoire est sans cesse à mes côtés. S'il n'y avait le frère Luc pour rappeler le présent, je croirais être sur cette route au printemps 1221, marchant avec toi.
4: Le souvenir d'une telle fraternité, Filippo, ne nous appartient pas. Offre-le donc à Luc comme un enseignement.
0: Écoute, Luc. En Sicile, nous avions trouvé refuge chez nos frères dans un couvent de Messine. Les mois avaient passé, la Pentecôte arrivait, l'époque du grand rassemblement des fils de François à Assise. Nous sommes partis sans tarder. 600 kilomètres nous séparaient de la Vertombrie et du très saint François. Notre route, nous lui avions dédiée. À chaque pas, une prière, à chaque prière, un chant. On ne marchait plus, on volait sur les ailes de la prière. Sur le chemin de Calabre, de Campanie, du Latium, on croisait toujours plus de frères cheminant avec nous vers Assise. Les routes résonnaient de nos saluts.
8: Baisez bien, mes frères, d'où venez-vous ?
9: Baisez bien, nous venons de Pologne.
10: Et nous d'Espagne !
11: De Hongrie !
9: De France !
0: À Assise, nous étions des milliers réunis autour de la première chapelle de l'Ordre, la petite Portioncule, réunis pour voir François. Mais où se trouvait-il parmi toutes ces robes brunes ?
4: Le voilà, Filippo. François d'Assise.
7: Est-ce le frère qui parle debout ?
4: Non. Regarde mieux. Ton œil ne voit pas. Laisse ton cœur parler.
7: J'observais attentivement et tout à coup, je vois Antoine.
4: Que t'enseigne ta vision, Filippo ?
7: Je vois une lumière autour de ce petit homme, assis modestement auprès de l'orateur.
4: Sa lumière est la flamme de l'humilité. Nous devons prendre le même chemin que lui, Filippo. Frère, au nom de l'humilité, promets-moi de ne pas révéler mon passé.
0: J'ai promis. Je n'ai rien dit de son immense savoir, de nos épreuves communes. L'ordre me désigna pour une mission, il oublia Antoine.
7: Comment pouvait-on se douter que ce jeune frère cachait de si grands mérites ?
0: Je dus le quitter, le désespoir dans l'âme, mais je le vis courir auprès du supérieur de Romagne, le père Gratien. Il le suppliait de l'emmener avec lui par charité. Le père hésitait, lui disant comme pour s'excuser,
7: « Si seulement tu étais prêtre ?»« Je le suis » avais-je articulé en même temps qu'Antoine. Ce fut ma dernière image de lui, car il partit avec le père Gratien en m'adressant un dernier sourire.
12: Belle histoire, en vérité.
2: Comte Tiso, nous étions si absorbés dans le souvenir. Depuis combien de temps êtes-vous à nos côtés ?
12: Je ne sais, frère Luc. Le temps d'une marche, sans doute.
0: Le comte Tiso s'assit près de moi. C'était un homme fervent. À Padoue, il faisait partie du tiers-ordre franciscain. Il était simple, plein d'une énergie jaillissante, directe. L'âge n'y faisait rien. C'est ainsi qu'il demanda...
12: Une chose me tourmente dans ton histoire, Filippo. Au chapitre des frères, le très saint François n'a donc pas remarqué la présence d'Antoine ?
0: C'est un mystère qui me dépasse, comte Tiso. Je ne l'ai jamais compris moi-même, car Antoine brille du même feu que François.
12: Cette lumière, je la vois comme toi, Filippo. Elle dissipe l'ombre et réchauffe celui qui est près d'elle.
2: Je la vois de la même façon.
4: Frère, cette lumière ne vient pas de moi. Je ne suis qu'un réceptacle. Chaque jour, je dois veiller à le purifier.
12: Comment cela ?
4: Par l'humilité. Parmi toutes les vertus, dit saint Augustin, la première est l'humilité. La deuxième, l'humilité. La troisième, l'humilité. par l'humilité, Marie fut un vase d'or.
12: Comment apprend-on l'humilité ?
2: Comment devenir ce vase ?
4: En apprenant à écouter. La langue est un mal en quête de public, toujours besoin de vagabonder. Elle vous entraîne souvent hors de vous-même. Avant que notre langue soit au service du verbe, il faut apprendre à se taire. C'est ce que j'ai appris en suivant le père Gratien. Pendant un an, à l'ermitage de Monte Paolo, j'ai gardé le silence. J'apprenais à me faire plus pauvre et plus obéissant, à l'image du Christ. Je me mis au service de mes frères, balayais les cellules, épluchais les légumes, j'accomplissais tous les petits travaux dont on avait besoin. Le reste du temps, j'avais pris l'habitude de prier dans une grotte. Je restais parfois plusieurs jours dans la contemplation, sans penser à manger, sans penser à dormir, absorbé dans l'unique pensée de Dieu. J'ai goûté sa présence. Elle a le goût du miel et du nectar d'Orient. Un jour, on célébra le sacerdoce de plusieurs de nos frères. C'était une grande fête. Les fils de Saint-Dominique étaient là eux aussi. Plusieurs frères proposent un discours, mais aucun d'eux ne veut prendre la parole. Alors le père Gratien me désigne avec indulgence et m'encourage à parler. Je me lève, je sens le silence d'une année qui se rompt brusquement. Les mots jaillissent. Les versets de la Bible coulent comme l'eau d'une source vive. Ils viennent à moi, je ne fais que les transmettre. Je suis un canal, un messager et rien de plus. Amen. Comprends-tu, comte Tiso, pourquoi François ne m'a pas vu au chapitre des frères ?
12: Dans la grotte, vous avez appris une chose essentielle. Vous étiez prêt à accomplir votre destin.
0: Antoine réalisait le rêve de François. Il se méfiait des lettrés, sujet trop souvent à l'orgueil. Il désirait qu'un de ceux-ci sache se retirer dans le silence pour remédier aux dispersions du cœur. Assurément, disait-il, il en sortirait comme un lion déchaîné d'une force à ne redouter aucun obstacle.

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0: Nous avions dit « plus jamais ça ». La Seconde Guerre mondiale venait de se terminer avec des millions de morts, un génocide, Hiroshima. Nous disions « jamais plus le massacre des innocents, jamais plus la destruction ». Un siècle plus tard, la guerre intense est de retour. Les soldats meurent au front, les bombes foudroient les civils, des mères pleurent leurs enfants, des enfants pleurent leurs parents. Devant ce chaos, comment ne pas désespérer de l'homme? Mais aussi, comment ne pas désespérer de Dieu? Que fait Dieu? Où est-il? Pourquoi l'enfer semble-t-il toujours l'emporter? La question est ancienne, existentielle. Elle s'est infiniment posée dans les camps de la mort. Dans son livre « La nuit », Elie Wiesel décrit l'exécution d'un enfant par pendaison et les SS qui obligent tous les prisonniers à regarder l'horreur en face. L'écrivain raconte. Il était encore vivant lorsque je passais devant lui. Sa langue était encore rouge, ses yeux pas encore éteints. Derrière moi, j'entendis demander « Où donc est Dieu ?» Et je sentais en moi une voix qui lui répondait « Où est-il ? » Le voici. Il est pendu, ici, à cette potence.
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0: Comme l'écrit Elie Wiesel, Dieu était-il là, Auschwitz, en train de mourir au bout d'une corde? Était-il présent? Était-il absent? Indifférent? Cette question de la place de Dieu face au tragique de l'existence nous rejoint tous. Et Maurice Zindel s'en empare pour nous faire réfléchir sur la manière dont nous imaginons ce qu'est la toute-puissance de Dieu. S'appuyant sur l'Évangile, il nous dit que Jésus, vrai homme, vrai Dieu, vient renverser nos croyances sur le sujet. Nous aborderons donc aujourd'hui la question du mal qui nous révolte et la façon dont Jésus y fait face. C'est France-Marie Chauvelot qui nous accompagne. Rappelons qu'elle connaît bien l'œuvre de Maurice Zindel et qu'elle lui a consacré une biographie.
2: C'est difficile parce que la souffrance paraît un monde terrible, renversant, bouleversant. Comment agir contre la souffrance? Et elle appelle souvent la révolte. On se révolte contre Dieu. On se révolte contre Dieu en disant « Mais comment peut-il permettre cela ?» Et pour Zindel, profond mystique, qui a vécu la rencontre, ces mots sont terribles. Ils sont terribles parce que c'est pas Dieu, ça. Dieu ne veut pas le mal. Dieu ne veut pas le mal. Dieu est pur amour. Comment peut-on le comprendre? Et ça, on revient tout à fait à cette histoire d'extériorité et d'intériorité. C'est notre conception de Dieu qui est en cause là pour le mal et pour la révolte. Parce que si nous pensons à un Dieu extérieur à nous, Père Tout-Puissant, Créateur du ciel et de la terre, tel qu'il nous a été enseigné, on s'adresse à lui, on attend tout de lui. Comment peut-il permettre ceci? Il est Créateur, il faut voir sa création, comment elle est. Et comment est-ce qu'il a pu permettre que nous soyons aussi aveugles pour laisser aussi la création dans cet état-là?
0: Mais c'est le cri de toutes les personnes qui ont vécu des cataclysmes, on pense à la Shoah notamment.
2: Naturellement, et c'est bien pour cela que Zindel appelait l'Église en disant « Attention, attention, avec la Seconde Guerre qui sera certainement pire que la Première, Dieu, ce Dieu-là va mourir, il faut prévenir, ce n'est pas ce Dieu-là qui est en cause. »
0: C'est-à-dire un Dieu tout-puissant extérieur.
2: Ah ben évidemment. Parce qu'encore une fois, et c'est le sens de beaucoup de prières, « Seigneur, écoute-nous, Seigneur, exauce-nous, fais que. » Et quand on n'est pas exaucé, et quand Dieu ne fait pas, est-ce que Dieu existe? Est-ce que Dieu vit toujours? Est-ce que Dieu est mort? Ou est-ce que c'est un vaste canular? L'idée d'un Dieu extérieur dont on attend tout est extrêmement dangereuse et elle met la foi complètement en péril. Et elle fait passer les adeptes de ce Dieu-là pour des crétins, aux yeux de ceux qui n'ont compris que ça n'existait pas. Mais c'est bien plus subtil, c'est bien plus tendre que ceci. Dieu est intérieur à chacun. Remplacez une seconde le mot Dieu par le mot sublime, par exemple. Si en soi on tue l'espérance, si en soi on tue le sublime, qu'est-ce qu'on va vivre? Comment allons-nous nous vivre nous-mêmes? Comment allons-nous vivre l'autre? Comment allons-nous vivre la relation qui nous fait vivre Dieu et qui fait vivre l'autre? Ça n'existe plus. On en meurt de cet étouffement-là.
3: On peut dire que c'est l'enfer dans ces cas-là?
2: Ah ben c'est l'enfer complet. C'est, la désespérance, c'est l'enfer. Si on comprend que Dieu, qui est allé jusqu'à l'incarnation, en nous souffre de tout ce qui nous atteint. Si Dieu sublime en nous est annihilé, anéanti, occulté, c'est lui qui est victime de cette attitude-là, de la nôtre, de notre attitude-là.
3: C'est-à-dire que quand je nie l'humanité de quelqu'un, je nie aussi l'humanité de Dieu, puisque Maurice Zindel dit qu'il n'y a pas d'homme sans Dieu et Dieu sans homme.
2: Tout à fait, et je nie la divinité de l'homme. Quand je tue l'homme et Dieu en lui. C'est terrible. Mais ce qui nous touche énormément, justement, c'est tout ce chemin d'incarnation.
4: Il serait inconcevable que nous croyions à l'amour de Dieu pour nous. Inconcevable que nous croyions qu'il est vraiment celui qui veut notre bonheur et notre joie, sans que nous croyions qu'il est aussi le grand compatissant, et le premier frappé par tout ce qui peut nous atteindre. C'est pourquoi j'enrage quand on dit « Dieu permet le mal ». Mais non, Dieu ne permet jamais le mal. Il en souffre, il en meurt. Il en est le premier frappé, et s'il y a un mal, c'est parce que Dieu en est d'abord la victime. Lorsque Camus, dans La Peste, exprime le scandale qui l'atteignait au cœur, ce scandale de l'homme devant la douleur d'un petit innocent, d'un petit enfant torturé par la maladie, lorsque Camus exprime cette révolte, plus le scandale est énorme, plus il est évident que Dieu est visé, qu'il est frappé en plein visage, en plein cœur. Car s'il n'y avait pas dans l'homme une présence divine, le mal n'aurait pas ce caractère épouvantable.

0: France-Marie Chauvelot, l'incarnation, il faut rappeler que dans le christianisme, Dieu se fait homme à travers Jésus-Christ qui va vivre complètement, pleinement la vulnérabilité, la fragilité, la beauté de l'humanité. Il est homme.
1: Il est homme et il vit également tous les dangers de l'homme et il les accepte. Il les accepte parce que dans cette acceptation, il y a une forme de rédemption terrible sur tout le passé. Jésus, qui est Dieu, la Trinité est une et indivisible.
0: À ce sujet, Maurice Adel dit « Attention, Dieu n'a pas un fils. » Il dit « Dieu est Père, Dieu est Fils, Dieu est Esprit. » Parce que sinon, il y a une espèce de confusion. On se dit « Il y a un Père qui envoie un Fils et puis alors qui accepte, qui meurt. » C'est un peu pervers tout ça.
1: Ça, vraiment, Maurice Adel m'a apporté énormément. Et il dit « Sur la croix, c'est Dieu qui meurt. » Et c'est beaucoup plus intéressant parce qu'effectivement, c'est pas une humanité qui est envoyée comme ceci, qui s'incarne, on sait pas comment. C'est Dieu qui choisit de s'incarner en Jésus. Et Jésus va être en relation constante, mais Jésus va être soumis à Dieu. Enfin, Dieu par Jésus est soumis à tout ce qui fait l'homme. Et il est le chemin qui nous libère de cette humanité qui ne veut pas se diviniser. Il nous montre comment nous diviniser.
0: Comment ?
1: Alors, déjà, il y a l'acceptation et il y a le refus de la tentation. Les tentations, elles sont extraordinaires parce que ce sont celles qui nous touchent toutes.
0: On rappelle, les tentations au désert, c'est un épisode de l'Évangile. On dit souvent qu'il y a l'avoir, le pouvoir.
1: Absolument, et la possession du monde. Et Satan, c'est la dernière qu'il lui propose. Tu te prosternes devant moi et je t'offre le monde. Il lui propose de changer les pierres en pain, donc le miracle dans tout ce qu'il a de matériel. Et là, effectivement, Dieu deviendrait le maître du monde s'il peut faire tous les miracles qu'il veut. Après, c'est la tentation de la mort. Tu te jettes et les anges te rattraperont, tu vaincras la mort. Et la troisième, tu te prosternes, je t'offre le monde, tu seras le roi du monde. Et effectivement, ça change tout, parce que si le Christ arrive en tant que roi du monde, tout le monde va l'écouter. Mais qu'est-ce qu'il pourra passer comme message s'il a répondu aux tentations ? Il passe pas Dieu.
0: Et il n'y a plus de liberté.
1: Et il n'y a plus de liberté, absolument. Et c'est pas le royaume de l'esprit, c'est le royaume de la matière. Or nous, notre vocation d'homme, c'est d'imprégner la matière de l'esprit. Nous recevons l'esprit et nous devons le diffuser dans la matière. C'est impressionnant notre rôle de transformation que nous avons à faire de nous-mêmes.
0: C'est ce que Zindel dit, être créateur, devenir créateur.
1: Devenir créateur, l'origine de nos actes, en étant en relation avec la présence intérieure et en la diffusant dans nos gestes, nos paroles, nos regards, en nous transformant à l'aube de l'esprit en nous. C'est comme ça que nous pourrons imprégner la terre et la transformer. C'est ça notre mission. Et donc le Christ vient accepter jusqu'à la mort infâme. Il est l'innocence absolue et il va être crucifié comme un pire qu'un larron. C'est incroyable. Il l'accepte. Il l'accepte par amour dans cette mission dont il a refusé qu'elle soit atténuée par l'acceptation des tentations. Et en cela, il nous montre que si nous sommes nous-mêmes convaincus de cette présence intérieure quand nous avons une tentation, nous avons la possibilité de nous dépasser nous-mêmes. Et ça nous parle parce que c'est au quotidien. Sommes-nous au pouvoir? Sommes-nous au service? C'est tout le quotidien de chacun, du plus humble au plus puissant sur la terre. Est-il dans le pouvoir ou est-il au service de ce qu'il y a de plus grand que lui? Au service de l'homme.

0: La clé, c'est Jésus-Christ et Dieu fait homme. Dieu fait homme pour que l'homme devienne Dieu. Et on voit bien, on comprend pourquoi Zindel a été si percuté par cette lecture de l'Évangile quand il était jeune, qui lui a été apparu comme un mode d'emploi de cet advenir. Effectivement, pour le Christ, ça va jusqu'à la croix. Dieu va jusqu'à la croix. Nous, notre crucifixion, on en a aussi, mais elles ne sont pas aussi fortes. On n'est pas appelé forcément à ce destin-là. Mais nous avons l'exemple du dépassement de soi. Nous avons l'exemple du refus de la tentation. Nous avons l'exemple de nous raccorder en nous à ce qu'il y a de supérieur, de plus grand que nous, l'esprit.
1: Donc c'est sortir de son moi, oui. C'est sortir de son moi égoïste pour rentrer dans l'oblation, de se donner soi-même.
0: De se donner, et ce sont tous nos moments de générosité, tous ces moments où de l'élan vers l'autre, où on se quitte soi-même parce qu'on ne pense plus à son petit soi, où on est vraiment dans la tendresse. La tendresse est une grande manifestation de l'oubli de soi, le pardon, l'amour, le service rendu. Gratuit, l'acte gratuit. Il insiste beaucoup sur la gratuité. Parce que la gratuité, c'est vraiment ce qui peut rendre confiance en l'homme. Et c'est là où le bien combat le mal. C'est quand justement on redonne confiance à l'homme en l'homme. Parce qu'on lui donne le meilleur de soi.
1: Mais alors, en Jésus-Christ, on nous dit que nous sommes sauvés. Qu'est-ce que dit Zindel ? Ça veut dire quoi être sauvé, le salut ?
0: On se sauve de soi, de ce petit moi que nous avons, de notre humanité limitante, parce que limitée, chaque fois qu'on n'explose pas les cadres. Mais le fait d'exploser un peu les cadres, chaque fois élargit notre petite boîte. Avec ce don de soi, avec cet enthousiasme, avec cette contemplation possible, avec cet émerveillement, avec cette générosité et l'élan vers l'autre, l'altruisme. Il dit souvent « Jésus n'est pas moral, Jésus est mystique ». Et c'est vrai, ce n'est pas une petite morale encadrée, fermée, c'est un élan, notre transformation personnelle, notre ouverture, notre approfondissement, notre agrandissement, un retentissement sur l'univers. C'est extraordinaire parce que le bien que nous pouvons faire, un retentissement sur l'univers contre le mal. Et la seule réponse au mal, c'est notre transformation personnelle. Et c'est le chemin de l'Évangile qui nous fait passer de l'avoir à l'être. Dieu dit « Je suis celui qui suis ». On retrouve complètement cette relation trinitaire où Dieu ne se regarde pas, mais le Père est un regard vers le Fils comme le Fils est un regard vers l'Esprit, où ça tourne. Ce mouvement est incessant et c'est ce mouvement qui est la vie de notre vie. Or, Dieu est en nous. En nous, il y a « Je suis celui qui suis » que nous pouvons nous-mêmes retrouver de temps à autre par des contemplations, par des méditations, par des prières, par des réflexions, par des nourritures spirituelles. « Je suis celui qui suis ». Dans ces moments-là, quand nous envoyons à l'univers ce « Je suis celui qui suis », on installe « Je suis » au monde.

0: Il nous faut donc voir la croix dans cette immensité d'amour. Il nous faut la voir comme cette offrande plus que maternelle qui fait contrepoids à nos folies, à nos absurdités, à nos égarements, à nos refus, à nos limites, à nos morts. Parce que le bien n'est pas autre chose. Parce qu'il n'y a pas d'autre bien que l'amour, parce que le seul bien authentique avec l'être est le don de soi. La croix nous introduit dans cet univers authentiquement humain. Elle nous révèle à nous-mêmes et nous conduit à ce point d'origine où nous pouvons décoller de l'univers des choses dont nous sommes si souvent des esclaves.
1: France-Marie Chauvelot, j'aimerais qu'on revienne sur la croix parce que, vu de l'extérieur, c'est une folie. D'ailleurs, c'est Saint Paul qui le dit. C'est une folie ou un scandale. Et Zindel nous aide à rentrer dans une vision intérieure de la croix. Non plus de l'extérieur, mais de l'intérieur. Et là, c'est comme s'il y avait une clé, c'est-à-dire qu'on voit là le vrai Dieu, le Dieu qui se donne complètement fragile. Et Zindel dit que nous avons à protéger ce Dieu-là, parce que la croix, ça n'est pas une histoire du passé. Tous les jours, on peut le mettre en croix, c'est très fort. Et il dit, la résurrection, c'est décrucifier Dieu.
2: Oui, c'est très fort et ça fait appel à nos prises de conscience. Et en cela, moi, je trouve que c'est très parlant. Parce que nos prises de conscience, quand elles sont suivies un peu d'effet sur nos transformations personnelles, décrucifient Dieu. Mais ce qu'il y a de merveilleux dans cette, merveilux quand même, dans cette observation de la croix, dans cette contemplation, c'est la relation personnelle qu'elle institue au sein de cette contemplation entre un Dieu qui meurt d'amour, qui accepte de mourir, et la vibration que notre cœur peut, l'émotion de notre cœur, c'est quelque chose de très intime, de très personnel et qui a pu engager des vies entières dans cette compréhension-là. Beaucoup de sacerdoces sont fondés sur cette compréhension, beaucoup de saints se sont engagés sur cette relation très intime qui ne peut pas être comprise de l'extérieur. Ça, on ne peut pas y aller avec des mots là-dessus.
1: C'est comme une confidence.
2: C'est une confidence. C'en est une. Incessante. C'est-à-dire que chaque fois qu'on se replace dans cette relation-là, la confidence se fait de plus en plus forte, de plus en plus intime, de plus en plus approfondie. Et c'est vrai, Saint-Adèle disait qu'à la messe, on est à la fois ensemble et seul. Parce que cette relation à Dieu, de tendresse et d'amour, de don total et silencieux, parce que le Christ n'est pas sur la croix en disant « je me donne à vous les gars ». Non. En silence, il a les bras ouverts et il continue à donner chacun. Il donne sa mère à l'humain, il donne ses frères, il se donne lui-même. Ça n'est qu'offrande. Et ça ne peut que se comprendre dans le silence du cœur. C'est là où la foi se construit, elle est forte. Elle est une relation personnelle. Oui, c'est quelqu'un.
1: Et pourtant, l'amour n'est pas aimé. C'est une phrase qui a été dite par de nombreux saints d'ailleurs.
2: Quand il est vécu de l'extérieur, il ne peut pas être compris. Il faut rentrer dans cette relation-là pour la comprendre. Ça suppose un peu de méditation, ça suppose de connaître un peu les textes aussi et de s'y plonger.
1: Oui, c'est ce que fait Maurice Zindel. Il invite tous ses lecteurs à vraiment aller au texte, à l'évangile. Hein. Tout le temps, il parle. C'est tout le temps émaillé de citations de l'évangile.
2: Et oui, c'est un livre de vie, hein. C'est un livre de vie. La vie spirituelle est une réalité. Le royaume de l'esprit nous attend. On va tous mourir. Est-ce que nous mourrons avec la conviction que ce royaume existe ou est-ce qu'on lui tourne le dos? On est libre, hein? Dieu nous laisse infiniment libres. Il ne s'impose pas. Et c'est en cela que l'émotion nous saisit quand nous comprenons la fragilité de Dieu qui jamais ne s'impose, qui aurait pu suivre le chemin de Satan. La tentation, c'est une réalité. Il a dû être tenté, effectivement. Est-ce qu'il se prenait ce chemin-là? Est-ce que son humanité y allait? Oui, pour se faire reconnaître, pour faire reconnaître Dieu à la façon d'un humain. Ou est-ce que Dieu, en lui, comme en nous, peut nous ramener sur cette ligne de crête très fine, très subtile de « je suis celui qui suis, je n'ai rien ». Dieu n'a rien, Dieu est.

0: France-Marie Chauvelot, j'aimerais qu'on termine cet entretien sur la fragilité d'un Dieu qui meurt avec la question de la mort, justement, parce que Maurice Zindel dit à un moment donné « Le vrai miracle, ce n'est pas que Jésus soit ressuscité, mais c'est qu'il soit mort. » Et je trouve qu'elle est extraordinaire, cette phrase.
1: Elle est l'aboutissement d'un raisonnement de l'intériorité. Évidemment, Dieu, le Christ est Dieu. Dieu ne meurt pas. Dieu est l'infini, je suis, ne meurt pas, ne peut pas mourir, je suis. Mais effectivement, que Dieu accepte
0: en
1: de
0: Jésus.
1: S'incarner
0: en, Jésus,
1: en Jésus pour cette mort qu'il anticipe. Et dès les tentations, selon Zindel, Jésus anticipe, il sait qu'il pourrait échapper au calvaire. C'est le calvaire qui est en jeu. C'est donc tout le travail, toute la mission mystique qui est en jeu quand Satan vient le tenter. Avec la voie de la facilité, ou la voie extraordinairement dure, parce qu'il va souffrir atrocement dans le corps. Mais

0: la possibilité de le refuser. C'est incroyable. C'est vraiment le don gratuit, hein?
1: Dieu est fragile et désarmé. C'est à nous de le protéger contre nous-mêmes. Ce n'est pas nous qu'il faut sauver de lui, mais Dieu qu'il faut sauver de nous. Dieu fragile. C'est la donnée la plus bouleversante, la plus neuve et la plus essentielle de l'Évangile. Un Dieu fragile est remis entre nos mains.
2: France-Marie Chauvelot, il faut sauver Dieu de nous-mêmes. C'est une phrase de Maurice Zindel. Au même moment, en tout cas pendant la guerre, il y avait une autre femme qui disait ça, c'était Hetty Le Soum. Je dois te sauver Dieu de moi-même, de ma violence. C'est fondamental aussi. C'est-à-dire que nous avons la responsabilité de donner vie au Dieu de Jésus-Christ.
0: Nous en sommes complètement responsables pour le présent et pour l'avenir, parce que, encore une fois, si on met le mot sublime à la place, si en soi on tue le sublime, on le tue dans la relation à l'autre et on le tue dans l'espérance. Qu'est-ce qu'on va transmettre? Qu'est-ce qu'on va laisser à nos enfants comme monde si on en enlève complètement le sublime et l'amour et l'espérance, des valeurs qui sont au-delà de nous et qui nous ouvrent à l'infini parce qu'elles nous sortent de nos limites? L'espérance, elle nous sort de nos limites.
2: Mais il y a une grande responsabilité quand on écoute Maurice Zindel là.
0: Oui.
2: La balle est dans le camp de l'homme.
0: Zindel nous rend assez responsables, oui. Oui, parce que nous sommes, dans le monde, nous sommes une créature à part parce que nous avons la conscience et la liberté. Donc consciemment, on peut dire oui, on peut dire non. On peut dire oui à la vie et boucler ce qu'il appelle l'anneau des fiançailles, c'est-à-dire rejoindre le plan de Dieu. Donner l'illimité à la terre, donner l'éternité, vivre cette éternité, parce que la mort n'est qu'un passage, mais...
2: Où on peut ne pas accepter cette alliance,
0: justement. Où on peut refuser cette alliance, et c'est là où Dieu est très fragile, en effet, parce que Dieu ne s'impose pas, Dieu propose. Mais quelle proposition, quand on lit l'Évangile? Quelle proposition? Elle est totalement incarnée, il l'a vécue, il est allé jusqu'au bout, il a reculé devant rien, pour nous montrer... Le chemin, je suis le chemin, je suis la vérité et la vie.
2: Merci à France-Marie Chauvelot, qui est l'auteur de plusieurs ouvrages sur Maurice Zindel, dont une biographie parue aux presses de la Renaissance. Lecture Pascal Rioux, voix Hubert Artigue, musique originale Hugues Laurent. 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

0: Alors, elle leva les yeux en regardant le ciel. Puis elle me dit en joignant les mains à la hauteur de la poitrine.
1: Que soy era Immaculada Concepción. Je suis l'Immaculée Conception.

0: O nostro Père, et du Fils, et du Saint-Esprit. Amen.
1: Mystère glorieux, premier mystère, la résurrection. Le premier dimanche de la semaine, Marie-Madeleine se tenait près du tombeau, au dehors, tout en pleurs. Et en pleurant, elle se pencha vers le tombeau. Deux anges vêtus de blanc lui demandent « Femme, pourquoi pleures-tu ? » Elle leur répond « On a enlevé mon Seigneur et je ne sais pas où on l'a déposé. » Ayant dit cela, elle se retourna. Elle aperçoit Jésus qui se tenait là, mais elle ne savait pas que c'était Jésus. Jésus lui dit « Marie. » S'étant retournée, elle lui dit en hébreu, « Rabboni, c'est-à-dire maître. »
2: Cette apparition de Jésus à Marie-Madeleine nous révèle que c'est bien pour chaque personne, pour Marie, mais aussi pour moi, que Jésus a donné sa vie en mourant sur la croix. Et il veut toucher la vie de chaque personne. Il dit le nom de Marie, il dit aussi mon nom. Durant cette dizaine, laissons le Christ ressuscité prononcer au fond de notre cœur notre nom et dans la foi et l'amour, répondons-lui, Rabboni, mon maître, ou comme l'apôtre saint Thomas, mon Seigneur et mon Dieu.
1: Notre Père, qui es aux cieux, que ton nom soit sanctifié, que ton règne vienne, que ta volonté soit faite sur la terre comme au ciel.
3: Donne-nous aujourd'hui notre pain de ce jour. Pardonne-nous nos offenses, comme nous pardonnons aussi à ceux qui nous ont offensés. Et ne nous laisse pas entrer en tentation, mais délivre-nous du mal.
1: Je te salue, Marie, pleine de grâce, le Seigneur est avec toi. Tu es bénie entre toutes les femmes, et Jésus, le fruit de tes entrailles, est béni.
3: Sainte Marie, Mère de Dieu, priez pour nous pécheurs, maintenant et à l'heure de notre mort. Amen.
1: Je te salue, Marie, pleine de grâce, le Seigneur est avec toi. Tu es bénie entre toutes les femmes, et Jésus, le fruit de tes entrailles, est béni.
3: Sainte Marie, Mère de Dieu, prie pour nous pécheurs, maintenant et à l'heure de notre mort. Amen.
1: Je te salue, Marie, pleine de grâce, le Seigneur est avec toi. Tu es bénie entre toutes les femmes, et Jésus, le fruit de tes entrailles, est béni.
3: Sainte Marie, Mère de Dieu, prie pour nous pécheurs, maintenant et à l'heure de notre mort.
1: Je te salue, Marie, pleine de grâce, le Seigneur est avec toi. Tu es bénie entre toutes les femmes, et Jésus, le fruit de tes entrailles, est béni.
3: Sainte Marie, Mère de Dieu, priez pour nous pécheurs, maintenant et à l'heure de notre mort. Amen.
1: Je te salue, Marie, pleine de grâce, le Seigneur est avec toi. Tu es bénie entre toutes les femmes, et Jésus, le fruit de tes entrailles, est béni.
3: Sainte Marie, Mère de Dieu, priez pour nous maintenant et à l'heure de notre mort. Amen.
1: Je te salue, Marie, pleine de grâce. Le Seigneur est avec toi. Tu es bénie entre toutes les femmes, et Jésus, le fruit de tes entrailles, est béni.
3: Sainte Marie, Mère de Dieu, prie pour nous pécheurs, maintenant et à l'heure de notre mort. Amen.
1: Je te salue, Marie, pleine de grâce. Le Seigneur est avec toi. Tu es bénie entre toutes les femmes, et Jésus, le fruit de tes entrailles, est béni.
3: Sainte Marie, Mère de Dieu, prie pour nous pécheurs, maintenant et à l'heure de notre mort. Amen.
1: Je te salue, Marie, pleine de grâce, le Seigneur est avec toi. Tu es bénie entre toutes les femmes, et Jésus, le fruit de tes entrailles, est béni.
3: Sainte Marie, Mère de Dieu, prie pour nous pécheurs, maintenant et à l'heure de notre mort. Amen.
1: Je te salue, Marie, pleine de grâce, le Seigneur est avec toi. Tu es bénie entre toutes les femmes, et Jésus, le fruit de tes entrailles, est béni.
3: Sainte Marie, Mère de Dieu, prie pour nous pécheurs, maintenant et à l'heure de notre mort. Amen.
1: Je te salue, Marie, pleine de grâce, le Seigneur est avec toi. Tu es bénie entre toutes les femmes, et Jésus, le fruit de tes entrailles, est béni.
3: Sainte Marie, Mère de Dieu, prie pour nous pécheurs, maintenant et à l'heure de notre mort. Amen.
1: Gloire au Père, au Fils et au Saint-Esprit.
3: Comme il était au commencement, maintenant et toujours, dans les siècles des siècles. Amen.
1: Deuxième mystère, l'Ascension. Puis Jésus emmena les disciples au dehors, jusque vers Béthanie, et levant les mains, il les bénit. Or, tandis qu'il les bénissait, il se sépara d'eux et il était emporté au ciel. Ils se prosternèrent devant lui, puis ils retournèrent à Jérusalem en grande joie.
2: En Jésus ressuscité montant au ciel, c'est notre humanité qui entre corporellement dans le sein du Père. C'est à cette joie que les disciples ont eu le bonheur de participer, eux qui sont retournés à Jérusalem en grande joie. Mais leur joie, c'était aussi de savoir, comme nous le dit l'Évangile de Matthieu, que Jésus a promis de demeurer avec son Église jusqu'à la fin des temps. En priant cette dizaine, demandons à la Vierge de nous faire goûter à cette joie qu'ont expérimenté les apôtres. Joie de savoir que le Maître les a précédés dans le cœur du Père. Joie aussi de savoir qu'il demeurera avec l'Église jusqu'à son retour glorieux.
4: Notre Père qui es aux cieux, que ton nom soit sanctifié, que ton règne vienne, que ta volonté soit faite sur la terre comme au ciel.
3: Donne-nous aujourd'hui notre pain de ce jour. Pardonne-nous nos offenses, comme nous pardonnons aussi à ceux qui nous ont offensés. Et ne nous laisse pas entrer en tentation, mais délivre-nous du mal.
4: Je te salue Marie, comblée de grâce, le Seigneur est avec toi. Tu es bénie entre toutes les femmes, et Jésus, le fruit de tes entrailles, est béni.
3: Sainte Marie, Mère de Dieu,

0: Je te salue Marie, comblée de grâce, le Seigneur est avec toi. Tu es bénie entre toutes les femmes, et Jésus, le fruit de tes entrailles, est béni.
1: Sainte Marie, Mère de Dieu, prie pour nous pécheurs, maintenant et à l'heure de notre mort. Amen.
0: Je te salue Marie, comblée de grâce, le Seigneur est avec toi. Tu es bénie entre toutes les femmes, et Jésus, le fruit de tes entrailles, est béni.
1: Sainte Marie, Mère de Dieu, prie pour nous pécheurs, maintenant et à l'heure de notre mort. Amen.
0: Je te salue Marie, comblée de grâce, le Seigneur est avec toi. Tu es bénie entre toutes les femmes, et Jésus, le fruit de tes entrailles, est béni.
1: Sainte Marie, Mère de Dieu, prie pour nous pécheurs, maintenant et à l'heure de notre mort. Amen.
0: Je te salue Marie, comblée de grâce, le Seigneur est avec toi. Tu es bénie entre toutes les femmes, et Jésus, le fruit de tes entrailles, est béni.
1: Sainte Marie, Mère de Dieu, prie pour nous pécheurs, maintenant et à l'heure de notre mort. Amen.
0: Je te salue Marie, comblée de grâce, le Seigneur est avec toi. Tu es bénie entre toutes les femmes, et Jésus, le fruit de tes entrailles, est béni.
1: Sainte Marie, Mère de Dieu, prie pour nous pécheurs, maintenant et à l'heure de notre mort. Amen.
0: Je te salue Marie, comblée de grâce, le Seigneur est avec toi. Tu es bénie entre toutes les femmes, et Jésus, le fruit de tes entrailles, est béni.
1: Sainte Marie, Mère de Dieu, prie pour nous pécheurs, maintenant et à l'heure de notre mort. Amen.
0: Je te salue Marie, comblée de grâce, le Seigneur est avec toi. Tu es bénie entre toutes les femmes et Jésus, le fruit de tes entrailles, est béni.
1: Sainte Marie, Mère de Dieu, prie pour nous pécheurs, maintenant et à l'heure de notre mort. Amen.
0: Je te salue Marie, comblée de grâce, le Seigneur est avec toi. Tu es bénie entre toutes les femmes et Jésus, le fruit de tes entrailles, est béni.
1: Sainte Marie, Mère de Dieu, prie pour nous pécheurs, maintenant et à l'heure de notre mort. Amen.
0: Je te salue Marie, comblée de grâce, le Seigneur est avec toi. Tu es bénie entre toutes les femmes et Jésus, le fruit de tes entrailles, est béni.
1: Sainte Marie, Mère de Dieu, prie pour nous pécheurs, maintenant et à l'heure de notre mort. Amen.
0: Gloire au Père, au Fils et au Saint-Esprit.
1: Comme il était au commencement, maintenant et toujours, dans les siècles des siècles. Amen.
2: Troisième mystère, le don de l'Esprit Saint. Quand arriva le jour de la Pentecôte, au terme des 50 jours, ils se trouvaient réunis tous ensemble. Soudain, un bruit survint du ciel comme un violent coup de vent. La maison où ils étaient assis en fut remplie tout entière. Alors leur apparurent des langues qu'on aurait dites de feu, qui se partageaient, et il s'en posa une sur chacun d'eux. Tous furent remplis d'Esprit Saint.
3: Cet Esprit que Jésus a promis aux siens, voilà que tous ceux qui étaient réunis au Cénacle en font l'expérience à travers ce mystérieux feu qui les enveloppe. Et chacun est personnellement touché par cette force venue du ciel. Durant cette dizaine, demandons à la Vierge, elle qui était là au Cénacle au moment de la Pentecôte, de nous aider à garder nos cœurs pleinement ouverts et disponibles à l'Esprit qui nous est sans cesse donné. Demandons-lui de nous aider à vivre par cet Esprit dans l'intimité de Dieu, dans la communion avec tous nos frères et sœurs, et dans un engagement ensemble au cœur de cette mission que Jésus a confiée à son Église, le faire connaître, lui et son salut, à tous les hommes et les femmes du monde.
4: Notre Père qui es aux cieux, que ton nom soit sanctifié, que ton règne vienne, que ta volonté soit faite sur la terre comme au ciel.
1: Donne-nous aujourd'hui notre pain de ce jour. Pardonne-nous nos offenses, comme nous pardonnons aussi à ceux qui

0: Et nous en offensés, et ne nous laisse pas entrer en tentation, mais délivre-nous du mal.
1: Je te salue, Marie, pleine de grâce, le Seigneur est avec toi. Tu es bénie entre toutes les femmes, et Jésus, le fruit de tes entrailles, est béni.
0: Sainte Marie, Mère de Dieu, prie pour nous pécheurs. Maintenant et à l'heure de notre mort. Amen.
1: Je te salue, Marie, pleine de grâce, le Seigneur est avec toi. Tu es bénie entre toutes les femmes, et Jésus, le fruit de tes entrailles, est béni.
0: Sainte Marie, Mère de Dieu, prie pour nous pécheurs, maintenant et à l'heure de notre mort. Amen.
1: Je te salue, Marie, pleine de grâce, le Seigneur est avec toi. Tu es bénie entre toutes les femmes, et Jésus, le fruit de tes entrailles, est béni.
0: Sainte Marie, Mère de Dieu, prie pour nous pécheurs, maintenant et à l'heure de notre mort. Amen.
1: Je te salue, Marie, pleine de grâce, le Seigneur est avec toi. Tu es bénie entre toutes les femmes, et Jésus, le fruit de tes entrailles, est béni.
0: Sainte Marie, Mère de Dieu, prie pour nous pécheurs, maintenant et à l'heure de notre mort. Amen.
1: Je te salue, Marie, pleine de grâce, le Seigneur est avec toi. Tu es bénie entre toutes les femmes, et Jésus, le fruit de tes entrailles, est béni.
0: Sainte Marie, Mère de Dieu, prie pour nous pécheurs, maintenant et à l'heure de notre mort. Amen.
1: Je te salue, Marie, pleine de grâce, le Seigneur est avec toi. Tu es bénie entre toutes les femmes, et Jésus, le fruit de tes entrailles, est béni.
0: Sainte Marie, Mère de Dieu, prie pour nous pécheurs, maintenant et à l'heure de notre mort. Amen.
1: Je te salue, Marie, pleine de grâce, le Seigneur est avec toi. Tu es bénie entre toutes les femmes, et Jésus, le fruit de tes entrailles, est béni.
0: Sainte Marie, Mère de Dieu, prie pour nous pécheurs, maintenant et à l'heure de notre mort. Amen.
1: Je te salue, Marie, pleine de grâce, le Seigneur est avec toi. Tu es bénie entre toutes les femmes, et Jésus, le fruit de tes entrailles, est béni.
0: Sainte Marie, Mère de Dieu, prie pour nous pécheurs, maintenant et à l'heure de notre mort. Amen.
1: Je te salue, Marie, pleine de grâce, le Seigneur est avec toi. Tu es bénie entre toutes les femmes, et Jésus, le fruit de tes entrailles, est béni.
0: Sainte Marie, Mère de Dieu, prie pour nous pécheurs, maintenant et à l'heure de notre mort. Amen.
1: Je te salue, Marie, pleine de grâce, le Seigneur est avec toi. Tu es bénie entre toutes les femmes, et Jésus, le fruit de tes entrailles, est béni.
0: Sainte Marie, Mère de Dieu, prie pour nous pécheurs, maintenant et à l'heure de notre mort. Amen.
1: Gloire au Père, au Fils et au Saint-Esprit.
0: Comme il était au commencement, maintenant et toujours, dans les siècles des siècles. Amen.
2: Quatrième mystère, l'Assomption de la Vierge Marie. En effet, aucun d'entre nous ne vit pour soi-même et aucun ne meurt pour soi-même. Si nous vivons pour le Seigneur. Si nous mourons pour le Seigneur. Ainsi, dans notre vie comme dans notre mort, nous appartenons au Seigneur.
3: Quand saint Paul a écrit ces paroles, il pensait à toutes les personnes qui accueilleraient un jour la parole de Dieu. Et donc, il pensait à nous aussi. Nul ne vit pour soi-même, nul ne meurt pour soi-même. Quelle force ces mots ne prennent-ils pas quand nous pensons à la Vierge Marie? Qui a vécu davantage pour le Seigneur? Qui, dans sa mort, a pu être aussi totalement corps et âme au Seigneur, c'est-à-dire à son propre Fils, vers qui elle allait? Pendant la méditation de cette dizaine, laissons la contemplation de l'Assomption de la Vierge Marie éveiller en nous le désir d'être un jour, nous aussi, avec le Seigneur pour toujours, et cela jusqu'à participer à la fin des temps, à sa résurrection glorieuse, à sa résurrection corps et âme en Dieu.
4: Notre Père qui es aux cieux, que ton nom soit sanctifié, que ton règne vienne, que ta volonté soit faite sur la terre comme au ciel.
5: Donne-nous aujourd'hui notre pain de ce jour. Pardonne-nous nos offenses, comme nous pardonnons aussi à ceux qui nous ont offensés. Et ne nous laisse pas entrer en tentation, mais délivre-nous du mal. Amen.
4: Je te salue, Marie, pleine de grâce, le Seigneur est avec toi. Tu es bénie entre toutes les femmes, et Jésus, le fruit de tes entrailles, est béni.
5: Sainte Marie, Mère de Dieu, prie pour nos pécheurs, maintenant et à l'heure de notre mort. Amen.
4: Je te salue, Marie, pleine de grâce, le Seigneur est avec toi. Tu es bénie entre toutes les femmes, et Jésus, le fruit de tes entrailles, est béni.
5: Sainte Marie, Mère de Dieu, prie pour nos pécheurs, maintenant et à l'heure de notre mort. Amen.
4: Je te salue, Marie, pleine de grâce, le Seigneur est avec toi. Tu es bénie entre toutes les femmes, et Jésus, le fruit de tes entrailles, est béni.
5: Sainte Marie, Mère de Dieu, prie pour nous pécheurs, maintenant et à l'heure de notre mort. Amen.
4: Je te salue, Marie, pleine de grâce, le Seigneur est avec toi. Tu es bénie entre toutes les femmes, et Jésus, le fruit de tes entrailles, est béni.
5: Sainte Marie, Mère de Dieu, prie pour nous pécheurs, maintenant et à l'heure de notre mort. Amen.
4: Je te salue, Marie, pleine de grâce, le Seigneur est avec toi. Tu es bénie entre toutes les femmes, et Jésus, le fruit de tes entrailles, est béni.
5: Sainte Marie, Mère de Dieu, prie pour nous pécheurs, maintenant et à l'heure de notre mort. Amen.
4: Je te salue, Marie, pleine de grâce, le Seigneur est avec toi. Tu es bénie entre toutes les femmes, et Jésus, le fruit de tes entrailles, est béni.
5: Sainte Marie, Mère de Dieu, prie pour nous pécheurs, maintenant et à l'heure de notre mort. Amen.
4: Je te salue, Marie, pleine de grâce, le Seigneur est avec toi. Tu es bénie entre toutes les femmes, et Jésus, le fruit de tes entrailles, est béni.
5: Sainte Marie, Mère de Dieu, prie pour nous pécheurs, maintenant et à l'heure de notre mort. Amen.
4: Je te salue, Marie, pleine de grâce, le Seigneur est avec toi. Tu es bénie entre toutes les femmes, et Jésus, le fruit de tes entrailles, est béni.
5: Sainte Marie, Mère de Dieu, prie pour nous pécheurs, maintenant et à l'heure de notre mort. Amen.
4: Je te salue, Marie, pleine de grâce, le Seigneur est avec toi. Tu es bénie entre toutes les femmes, et Jésus, le fruit de tes entrailles, est béni.
5: Sainte Marie, Mère de Dieu, prie pour nous pécheurs, maintenant et à l'heure de notre mort. Amen.
4: Je te salue, Marie, pleine de grâce, le Seigneur est avec toi. Tu es bénie entre toutes les femmes, et Jésus, le fruit de tes entrailles, est béni.
5: Sainte Marie, Mère de Dieu, prie pour nous pécheurs, maintenant et à l'heure de notre mort.
4: Gloire au Père, au Fils et au Saint-Esprit,
5: comme il était au commencement, maintenant et toujours, dans les siècles des siècles. Amen.
2: Cinquième mystère, le couronnement de Marie au ciel. Un grand signe apparut dans le ciel. Une femme, ayant le soleil pour manteau, la lune sous les pieds, et sur la tête, une couronne de 12 étoiles.
3: Dans la dizaine précédente, nous avons contemplé le mystère de la Vierge entrant pleinement dans la gloire de son Fils. Et là, nous la voyons couronnée. Nous la voyons couronnée de la gloire même de Jésus. Il ne faut jamais oublier cependant que ce couronnement de Marie ne fait que l'unir encore plus profondément à nous et à ce grand travail de transformation et de sanctification de toute l'humanité pour lequel Jésus a donné sa vie, travail auquel elle a été si intimement unie sur la terre et qu'elle poursuit avec lui dans la gloire. En récitant cette dernière dizaine, prenons le temps de dire avec une intensité encore plus grande et une confiance a transpercé le cœur de notre Mère, prie pour nous maintenant et à l'heure de notre mort. Et soyons absolument certains, certaines qu'elle nous écoute et nous écoutera toujours, et cela jusqu'à l'heure où nous quitterons cette vie.
0: Notre Père, qui es aux cieux, que ton nom soit sanctifié, que ton règne vienne, que ta volonté soit faite sur la terre comme au ciel.
5: Donne-nous aujourd'hui notre pain de ce jour. Pardonne-nous nos offenses, comme nous pardonnons aussi à ceux qui nous ont offensés. Et ne nous laisse pas entrer en tentation. Mais délivre-nous du mal.
0: Salut Marie, comblée de grâce, le Seigneur est avec toi. Tu es bénie entre toutes les femmes, et Jésus, le fruit de tes entrailles, est béni.
5: Sainte Marie, Mère de Dieu, prie pour nos pécheurs, maintenant et à l'heure de notre mort. Amen.
0: Salut Marie, comblée de grâce, le Seigneur est avec toi. Tu es bénie entre toutes les femmes, et Jésus, le fruit de tes entrailles, est béni.
5: Sainte Marie, Mère de Dieu, prie pour nos pécheurs, maintenant et à l'heure de notre mort.
0: Salut Marie, comblée de grâce, le Seigneur est avec toi. Tu es bénie entre toutes les femmes, et Jésus, le fruit de tes entrailles, est béni.

0: comblée de grâce, le Seigneur est avec toi. Tu es bénie entre toutes les femmes, et Jésus, le fruit de tes entrailles, est béni.
1: Sainte Marie, Mère de Dieu, prie pour nous pécheurs, maintenant et à l'heure de notre mort.
0: Salut Marie, comblée de grâce, le Seigneur est avec toi. Tu es bénie entre toutes les femmes, et Jésus, le fruit de tes entrailles, est béni.
1: Sainte Marie, Mère de Dieu, prie pour nous pécheurs, maintenant et à l'heure de notre mort.
0: Salut Marie, comblée de grâce, le Seigneur est avec toi. Tu es bénie entre toutes les femmes, et Jésus, le fruit de tes entrailles, est béni.
1: Sainte Marie, Mère de Dieu, prie pour nous pécheurs, maintenant et à l'heure de notre mort. Amen.
0: Salut Marie, comblée de grâce, le Seigneur est avec toi. Tu es bénie entre toutes les femmes, et Jésus, le fruit de tes entrailles, est béni.
1: Sainte Marie, Mère de Dieu, prie pour nous pécheurs, maintenant et à l'heure de notre mort. Amen.
0: Salut Marie, comblée de grâce, le Seigneur est avec toi. Tu es bénie entre toutes les femmes, et Jésus, le fruit de tes entrailles, est béni.
1: Sainte Marie, Mère de Dieu, prie pour nous pécheurs, maintenant et à l'heure de notre mort. Amen.
0: Salut Marie, comblée de grâce, le Seigneur est avec toi. Tu es bénie entre toutes les femmes, et Jésus, le fruit de tes entrailles, est béni.
1: Sainte Marie, Mère de Dieu, prie pour nous pécheurs, maintenant et à l'heure de notre mort.
0: Amen. Salut Marie, comblée de grâce, le Seigneur est avec toi. Tu es bénie entre toutes les femmes, et Jésus, le fruit de tes entrailles, est béni.
1: Sainte Marie, Mère de Dieu, prie pour nous pécheurs, maintenant et à l'heure de notre mort. Amen.
0: Gloire au Père, au Fils et au Saint-Esprit,
1: comme il était au commencement, maintenant et toujours, dans les siècles des siècles. Amen.
2: Amour et gloire à la Trinité,
3: par le cœur eucharistique de Jésus,
2: au nom du Père et du Fils et du Saint-Esprit. Amen.

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Il restait encore un, parmi les richesses de cette prière, à souligner un point. Le règne de Dieu, supplié, espéré, attendu, ce sera aussi le règne de Dieu sur les païens, parmi les païens. Et cela, il faut bien comprendre ce que cela veut dire. Souvent, dans des passages anciens de la Bible, on voit ça sous une forme guerrière, une espèce de triomphe guerrier de Dieu sur ses ennemis. En vérité, quand on regarde de plus près les textes prophétiques, la promesse qu'ils contiennent, cela veut dire ceci. C'est que les païens, comment se définissent-ils? Le païen, c'est celui qui est idolâtre, comme nous avons souvent eu l'occasion de le dire ensemble. C'est celui qui ne peut pas connaître Dieu. C'est celui qui est prisonnier de son idolâtrie, de son désir, de son obscurité, de son état de fermeture. Et le problème de la foi, de l'incroyance telle que nous le vivons aujourd'hui, était fortement présent dans la conscience d'Israël. Comment se faisait-il que Dieu, l'unique Dieu, Seigneur de toutes les nations, l'unique Seigneur du monde, ne soit pas reconnu par la foule des nations païennes qui créaient des dieux à l'image de leur propre fantasme, de leurs désirs ou de leurs ambitions? Et pourquoi, Dieu s'étant révélé, ne pouvait-il pas se faire reconnaître par les nations? Eh bien, c'est que dans le cœur des hommes, ces hommes prisonniers de leurs idoles, il y a des chaînes, il y a comme un lien. L'homme est prisonnier de lui-même, est prisonnier de son péché, peut-être prisonnier de l'ennemi de l'humanité qui est Satan. Et Dieu va délivrer l'homme de son impuissance à reconnaître Dieu. Dieu fera venir son règne en accomplissant ce miracle que les nations païennes qui ne connaissent pas Dieu et qui semblent ne pas pouvoir le connaissent enfin. Non seulement le peuple choisi sera converti, c'est-à-dire deviendra fidèle et saint, mais toutes les nations participeront à la connaissance du Dieu unique et vrai et participeront à la même sainteté. Donc le règne de Dieu, c'est la conversion des païens, le problème de Dieu, enfin rendu la question de Dieu, la connaissance de Dieu et l'amour de Dieu pour Dieu, enfin accessible à tout homme. Et donc, par conséquent, c'est là un sixième point dans ce que j'essayais d'évoquer avec vous, le règne de Dieu, c'est toutes les nations adorant l'unique Dieu, vivant dans la même sainteté, pourront dès lors vivre dans l'amour mutuel, dans la paix et dans la communion. Les espérances des plus folles, puisqu'elles empruntent des images fantastiques dans les prophètes, le loup paîtra avec l'agneau, l'enfant mettra la main sur le trou du cobra et ne lui sera fait aucun mal, etc. L'espérance d'un univers complètement réconcilié où les hommes vivront en paix les uns avec les autres est liée à cette communion dans l'amour de Dieu, communion qui n'est pas seulement une conquête progressive des hommes qui peu à peu s'éduquent les uns les autres, mais qui est une œuvre de Dieu qui change le cœur des hommes. Et de la sorte, vous voyez que tous ces éléments que j'ai rassemblés, pardon des péchés, résurrection des morts, don de l'Esprit Saint, rédemption devant le scandale de la souffrance des justes, conversion des païens et connaissance universelle du vrai Dieu qui remplira la terre comme l'océan remplit le fond de la mer. Et paix, concorde mutuelle des hommes entre eux dans un univers réconcilié. Vous voyez que toutes ces données sont solidaires les unes les autres et s'imbriquent les unes dans les autres. Voilà ce que, de façon très, très courte encore et très sommaire, contient cette expression du règne de Dieu. Il reste maintenant beaucoup de choses à dire sur cela pour que nous entrions dans cette prière de Jésus. Il reste cependant à faire une première remarque que je voudrais faire tout de suite, c'est le lien qu'il y a entre la première demande, que ton nom soit sanctifié, et cette demande, si, que ton règne vienne. De même que plus tard, si Dieu nous prête vie, nous pourrons voir le lien qu'il y a entre que ton règne vienne et que ta volonté soit faite. Que ton nom soit sanctifié, c'était demander à Dieu qui révèle son nom, qui révèle qui il est,
qui se donne à ceux qu'il a choisis. De donner en même temps la sainteté, parce que Dieu révèle, comme je vous l'ai dit déjà longuement, à la fois qui il est et ce qu'il veut de nous, qui il est et comment il agit. Et en nous communiquant ce qu'il veut de nous, nous lui le supplions de manifester sa puissance en rendant efficace sa volonté. Donc c'est la supplication faite à Dieu pour que son pouvoir de transformation de l'homme pour le rendre conforme à la vie divine révèle qui est Dieu. Le Christ fait cette prière, lui qui accomplit parfaitement la volonté de Dieu. Et sanctifier le nom de Dieu, ça ne peut arriver que quand Dieu règne, c'est-à-dire quand l'ennemi intime qui habite le cœur de l'homme et l'humanité tout entière sera vaincu. Donc que Dieu aura assuré son règne pendant le cœur des hommes. Et le Christ, par qui vient le règne de Dieu, en qui vient le règne de Dieu, qui annonce le règne de Dieu est là, mais qui en même temps, je vous le rappelle, nous dit « Priez pour que le règne vienne ». Le Christ, par qui le règne vient, eh bien, est celui qui va accomplir cette sanctification du nom dans la venue du règne de Dieu. Je m'aperçois que j'ai une ambition beaucoup trop grande de prétendre avec vous méditer les richesses du Notre Père en l'espace de quelques semaines, comme je l'ai fait pour d'autres sujets. Je me rends compte que ça devient, j'ai trop de choses à dire, je n'arrive pas à vous les dire calmement en prenant le temps, parce que c'est souvent des choses difficiles avec lesquelles on n'est pas très familiarisé. Et il faudrait que, pour bien faire, que chaque demande occupe tout un long temps. Alors, je ne sais pas comment nous allons faire, mais vous allez m'accorder la permission de ralentir et puis de prendre un peu le chemin des écoliers. Il en va pour notre Père comme il en va pour les commandements de Dieu. C'est au fur et à mesure, je m'aperçois que la richesse est si grande qu'il faut prendre son temps, respirer et prendre le temps de découvrir. C'est ce que nous allons faire. Alors maintenant, sur cette seconde demande du règne, que ton règne vienne. Ce que je voudrais commencer aujourd'hui avec vous, mais quitte à y prendre du temps, c'est de nous poser une seconde question sur la demande du Notre Père, comme nous l'avons fait pour la première et comme nous l'avons fait il n'y a pas si longtemps que ça, à propos des commandements. C'est une prière de Jésus, dans laquelle nous devons entrer, nous sommes appelés à entrer, ce qui est pour nous une grande joie et une découverte. Mais pour comprendre ce que cette prière veut dire, il ne suffit pas simplement de rappeler ce que la Bible nous dit de cette expression, ou le Nouveau Testament nous en dit, ce que j'ai essayé de faire de façon très, très raccourcie cette fois-ci et la semaine dernière. Il faut encore nous demander quel sens ce mot a dans le cœur, dans l'esprit, dans la bouche de Jésus. Puisque, ainsi que nous l'avons vu, quand Jésus nous donne une manière de prier, il nous donne sa manière de prier. Il faut faire comme lui. Donc pour faire comme lui, il faut comprendre comment il prie, pourquoi il prie, qu'est-ce qu'il veut dire. Et après, nous nous poserons une autre question, c'est comment nous, disciples, pouvons-nous nous faire nôtre la prière de Jésus. Donc vous voyez bien les trois stades par lesquels nous devons passer. D'abord, que veulent dire les mots? Qu'est-ce que signifient ces expressions? Que ton règne vienne, on a essayé de le voir ensemble. Deuxième question, comment Jésus prie-t-il ces mots? Quel sens est-ce que nous avons dans l'Évangile et dans la tradition d'Église de quoi répondre à cette question? Et enfin, troisième question, comment nous, à notre tour, nous pouvons prier en mettant nos pas dans les pas de Jésus, en prenant les mots de sa propre prière, en priant avec lui, en lui et par lui? Alors maintenant, comment Jésus, quel sens ces mots, que ton règne vienne, ont-ils dans la pensée et la prière de Jésus? Peut-être allez-vous trouver que je suis bien ambitieux de poser une pareille question. Bien, il suffit de bien interroger l'Évangile et on s'aperçoit que sur ces points clés, nous touchons au centre du message de l'Évangile et que, aussi étrange que cela puisse paraître, il y a des réponses. La première qui vous sauter à l'esprit, c'est, je pense, les mentions que saint Luc fait de la prière de Jésus quand il passe une nuit en prière, en solitude. Saint Luc ne nous dit pas ce qui s'est passé pendant cette nuit, il ne mentionne que le fait. Mais il situe
le fait à des moments très particuliers, très précis de la vie du Christ. Et il faut mettre en relation la mention de la prière de Jésus avec les événements que cela va commander. À la limite, on pourrait dire pourquoi Jésus a prié en cet instant-là. Pourquoi l'évangéliste nous dit que Jésus a prié en cet instant-là. Alors, que ton règne vienne, bien, il y a une première référence qui doit vous venir à l'esprit, comme elle m'est venue à moi, c'est qu'au moment où Jésus va choisir les 12 pour leur donner mission d'apôtre et leur donner mission d'annoncer le règne de Dieu, il passe la nuit en prière, puis il les choisit. Il choisit les 12 que le Saint-Luc nomme par leur nom. Est-ce que nous pouvons faire un petit pas de plus pour parler de cette prière de Jésus? On peut penser qu'il y a un lien de conséquence entre sa prière et le choix des 12. Pouvons-nous imaginer que Jésus a passé sa nuit à réfléchir, je vais prendre celui-ci, je ne vais pas prendre celui-là, ou bien je prie pour Pierre, je le connais bien, il a tel trait de caractère, mais je peux me fier à lui, mais il ne va pas se comporter de telle et telle façon, et tel autre, que vais-je faire, etc. Je craindrais, si nous nous embarquions dans des considérations de ce genre, de faire du roman feuilleton et de prêter à notre Seigneur Jésus-Christ des sentiments dont il ne nous a rien dit. Et dont nous ne savons rien, et qui ne serait pas respectueux d'imaginer. Je crois que notre foi n'a pas besoin de cela pour s'en nourrir. La seule chose que nous pouvons savoir, c'est ce que le Christ lui-même nous dit. Eh bien, que nous dit-il? Les 12 lui sont donnés par son Père, il les reçoit de Dieu. Et donc, nous n'avons pas imaginé une délibération comme celle de quelqu'un qui se dit « je vais choisir un tel ou un tel ». Il reçoit comme une révélation du Père, ce que le Père lui a donné pour être ses disciples. C'est dans Saint Jean. « Ce que tu m'as donné, je les ai gardés. » Par quelle voie les a-t-il reçus du Père? Eh bien, il les a appelés. Et donc, nous voyons comment la conduite de Jésus dans l'Esprit Saint ouvre les portes de la prière, puisque c'est entièrement du Père que Jésus reçoit ses 12. Et cependant, il passe une nuit en prière au moment de les appeler par leur nom, de les choisir, et de les envoyer en mission. Car leur mission, ça va être précisément d'annoncer « le règne de Dieu est là ». Et nous pouvons dire que la première mention massive de la prière de Jésus à propos de cette prière « que ton règne vienne », c'est quand Jésus choisit les 12 pour les envoyer annoncer que le règne de Dieu est parmi nous. Et par conséquent que nous devons nous convertir et croire en cette bonne nouvelle. Et l'action même par laquelle les apôtres annoncent que le règne est là, fait venir le règne. Donc cette prière, vous le voyez, nous saisit un tout petit peu à revers, car au moment même où Jésus dit « que ton règne vienne », Dieu le Père lui en donne le moyen, par sa propre obéissance et par le don qu'il lui fait de ses disciples. Et quant aux disciples mêmes qu'il a choisis, il va leur dire « annoncez le règne de Dieu, annoncez qu'il est là ». Et eux-mêmes vont être transformés par cette annonce. Autrement dit, cette prière « que ton règne vienne » s'appuie sur le fait que le règne est là et accomplit la promesse de la venue du règne au moment même où le disciple le prie.

Que ton règne vienne. Comment Jésus a-t-il pu prier cette demande ? Nous nous étions attardés sur cette nuit que Jésus avait passée avant de choisir les 12. Je voudrais, pour aller continuer dans la même ligne de réflexion, vous rappeler une phrase de Jésus adressée à Pierre. « Pierre, j'ai prié pour toi afin que ta foi ne défaille pas. » Et ceci, juste au moment où Jésus lui annonce ce qui va se passer pendant la Passion et la conduite de Pierre. « Toi, quand tu seras converti, revenu, confirme tes frères, confirme-les dans la foi. » Nous voyons donc que Jésus lui-même nous dit qu'il a prié pour Pierre. Et il me semble que nous avons là la clé de la prière de Jésus. En effet, il s'agit bien de l'avènement du règne de Dieu, puisque Pierre est celui que Jésus charge, avec les autres 12 et avec les disciples, d'annoncer que le règne de Dieu est là, que le règne de Dieu est arrivé. Et priant pour Pierre, il prie pour que vienne le règne. Nous voyons donc comment une intention très générale à nos yeux, que vienne le règne de Dieu, se réalise dans une intention très particulière, prier pour Pierre, dont Jésus voit comme au fond d'un lac clair, il voit ce qui va se passer, il sent, il pressent, il sait tous les sentiments partagés qui vont habiter Pierre. Et nous pouvons de la même façon nous demander comment cette prière de Jésus a pu se réaliser et a pu être en même temps priée par lui et être portée tout au long de la vie publique dont les évangélistes nous rendent témoignage. Eh bien, il suffirait, et je ne le ferai pas avec vous, parce que finalement je m'aperçois que ça serait une très longue méditation de l'évangile qui nous ferait nous promener à travers un peu tous les récits. Je voudrais que vous, par vous-même, vous réfléchissiez à ceci. Rappelez-vous, je vous ai dit que le règne de Dieu, c'était enfin les péchés pardonnés. Eh bien, rappelez-vous tous les pardons que Jésus a accordés. Et comment à chaque fois, c'était comme un émerveillement. Car chaque pardon est comme une résurrection des morts, comme ce paralytique porté et qui se tient debout. Et nous devons penser que Jésus, en faisant cela, ne pouvait pas ne pas prier son Père que ton règne vienne, et en même temps lui rendre grâce de ce que le règne soit venu. Et puis, la résurrection des morts. Jésus anticipe sur sa propre résurrection d'une façon prophétique, en rappelant des morts son ami Lazare, mais en sachant bien, et en nous le disant, que cette résurrection de Lazare n'est pas l'ultime résurrection des morts. Elle n'est que l'annonce prophétique et un signe destiné à ceux qui sont là, afin qu'ils croient que le règne de Dieu est arrivé. Et là encore, nous avons vu Jésus frémir, prier, au moment où il va demander au Père des cieux de ressusciter Lazare. Et le don de l'Esprit Saint. Nous voyons bien comment Jésus, dans l'annonce qu'il en fait, prie. Il le dit lui-même, « Je prierai le Père de vous donner l'Esprit. » Et dans sa passion, dans le scandale du mal et la souffrance du juste, il y a la manière dont Jésus dit « Je dois recevoir un baptême et qu'elle n'est pas mon angoisse jusqu'à ce que je l'ai reçu. » De la même façon, la manière dont il salue dans l'action de grâce les païens qui découvrent Dieu comme début d'une moisson à venir. Et enfin, si nous voulons vraiment savoir le secret de Jésus sur le règne, c'est le contenu de sa prière du règne de Dieu, eh bien, il faudrait reprendre toutes les paraboles du royaume. Car elles nous disent ces paroles que Jésus nous confie comme un enseignement, comme une énigme, comme quelque chose qui doit stimuler notre réflexion et notre attention. Elles nous disent finalement la pensée intime de Jésus. Car toutes ces paraboles sont originales, elles sont de Jésus. Donc elles nous livrent, comme une œuvre livre quelque chose de son auteur, elles nous livrent sa prière, car la clé de la pensée de Jésus, c'est sa prière, c'est-à-dire sa relation au Père des cieux, à son Père. Et il faudrait que nous ayons le temps de prendre toutes ces paraboles du royaume, telles que nous les trouvons regroupées dans les évangiles synoptiques, et nous verrions comment les images de la moisson ou de la semence ne sont pas simplement un peu de poésie empruntée à l'observation de la vie des champs, mais représentent une profonde méditation de ce qu'est à la fois le don et l'enfouissement de la parole de Dieu et sa fécondité propre. Et de même, les différentes paraboles qui nous montrent le problème du mal
et le problème du combat entre l'ivraie et le bon grain et le temps de l'histoire. Et aussi ces paraboles qui finalement nous tracent d'avance le sort de Jésus. Car, et c'est là où je veux en venir maintenant, j'ai évoqué seulement, vraiment très vite, trop vite, je le sais, pardonnez-moi, j'ai parcouru trop vite toutes les circonstances où nous pouvions deviner ou pressentir comme en amont des paroles et des gestes du Christ, sa prière pour que le règne vienne dans tous les gestes où il annonce et il manifeste ce règne. Nous pouvons nous demander maintenant, finalement, ce règne de Dieu dont Jésus dit, il est là. Quand va-t-il arriver? Quand arrive-t-il? Eh bien, la phrase que je citais tout à l'heure, je dois recevoir un baptême et qu'elle n'est pas mon angoisse, je n'en trouve pas le mot précis du Nouveau Testament en ce moment en vous parlant, jusqu'à ce que je l'ai reçu. Le règne de Dieu, ça va être, premièrement, sa passion et sa résurrection. Et donc, toute sa prière et toute son action est tendue vers ce moment où va se réaliser l'événement de l'accomplissement du règne de Dieu. C'est ce qu'il dira lui-même sur la croix, tout est accompli. Mais en même temps, il y a un autre horizon à la prière de Jésus qui nous est dévoilé, notamment dans les entretiens qu'il a avec ses disciples avant sa passion et qu'on appelle le discours apocalyptique, quand il dévoile tout le mystère de l'histoire et la durée de l'espérance du règne de Dieu. L'accomplissement du règne de Dieu, ce sera quand il pourra boire cette coupe avec nous dans le règne de Dieu, c'est-à-dire quand, ultimement, l'histoire sera accomplie, les morts ressusciteront et la réconciliation de la multitude pour qui le Christ verse son sang, pour qui il scelle l'alliance nouvelle, pour qui il scelle l'alliance, lui, prêtre et victime, l'alliance où sera donné l'Esprit, c'est l'horizon de l'accomplissement total de la promesse à la fin des temps, dont sa mort et sa résurrection sont comme l'anticipation. C'est ce qui nous est dit dans les paroles que les évangélistes nous rapportent au moment de l'ascension et ce dont les apôtres découvrent le sens dans la Pentecôte. Vous le voyez, l'avènement du règne de Dieu, c'est ce qui est déjà là dès que Jésus apparaît. Le règne vient, il est là et il change quelque chose dans le cœur des hommes qui sont là. Il ne cesse de venir parce qu'il est là. Mais il faut toujours demander qu'il vienne car son accomplissement, c'est l'achèvement de toute l'histoire des hommes et c'est la résurrection des morts, c'est toutes les promesses accomplies. Tout nous est donné dans le Christ et nous avons tout à recevoir en avant de nous par le Christ. Car le règne de Dieu qui est complètement donné dans le Christ ne sera pleinement venu quand le Christ sera tout en tous, comme dit saint Paul. Quand toute l'histoire humaine, toute l'histoire des hommes, de chacune des vies humaines et de la totalité des vies humaines sera comme récapitulée, rassemblée en celui qui est notre tête, dans le Christ. Voilà le sens de cette prière, que ton règne vienne, qui est en même temps, qui s'appuie sur le fait que le règne de Dieu est déjà là. Et alors nous, quand nous disons cette prière après Jésus, comment pouvons-nous prier que ton règne vienne? Bien, Seigneur, que ton règne vienne, puisque tu permets

dans le Christ et il est présent au milieu de nous. Et c'est un signe du règne de Dieu. Et aussi parce que dans le cœur des disciples, chaque fois que les péchés sont pardonnés, chaque fois que l'un d'entre nous, et l'Église entière, mais chaque fois que l'un d'entre nous reconnaît son péché, en reçoit le pardon par le ministère des apôtres, en qui agit le Christ et l'Esprit Saint, le règne de Dieu vient par la puissance de l'Esprit. Et chaque fois que nous sommes livrés à la mort, unis à la passion du Christ, et que nous vivons dans l'espérance de la résurrection, déjà la résurrection des morts est à l'œuvre parmi nous, et le règne de Dieu vient dans l'espérance de l'ultime soleil où nous nous lèverons. Et chaque fois que un homme, une femme, un jeune, un vieux reçoit les dons de l'Esprit et s'aperçoit qu'il peut vivre, qu'il peut respirer de la vie divine et que sa vie est changée, le règne de Dieu vient. Et chaque fois que dans l'injustice qui traverse ce monde, un homme et une femme, quelle que soit sa condition et son âge, quelle que soit son expérience, a envie de protester, peut-être proteste contre l'injustice de toute chose, contre le scandale de la souffrance du juste, mais entre dans le mystère de la rédemption, pardonne à son frère, eh bien le règne de Dieu vient. Et chaque fois que l'on voit cette merveille, que l'impossible, à savoir que des cœurs fermés s'ouvrent, quand on voit que cela se produit, que des hommes et des femmes découvrent le mystère de Dieu, alors que rien ne les y préparait, et que ce que l'oreille n'a pas entendu, ce qui n'est pas venu à la pensée de l'homme, comme le dit saint Paul, c'est cela que nous annonçons, et bien que cela arrive et soit entendu. C'est une merveille qui montre que le règne de Dieu vient. Et nous, par conséquent, nous faisons venir ce règne chaque fois que nous nous laissons changer par le Christ qui est le règne de Dieu. Car le règne de Dieu, c'est lui-même, c'est le Christ. Mais le Christ ne cesse d'advenir en nous et de nous faire advenir en lui. Il nous change en lui, et nous le recevons en nous. Il transfigure, pétrit notre existence, pour en faire la chair de son corps, par la puissance de l'Esprit qui est répandue en nos cœurs. Vous le voyez, nous ne cessons de dire « Seigneur, que ton règne vienne », mais au moment même où nos lèvres disent « Seigneur, que ton règne vienne », l'Esprit en nous fait venir ce règne. C'est une prière non pas passive, une prière active, car en cette supplication, nous agissons unis au Christ pour que vienne ce règne. Et à notre tour, l'horizon de la venue du règne est le même que pour le Christ, c'est l'horizon de sa passion et de sa résurrection qui nous est donné et auquel nous sommes associés par les sacrements, et c'est en même temps l'horizon ultime de l'achèvement de toutes choses, de l'histoire des hommes à la fin des temps. L'espérance où toutes larmes seront essuyées des yeux, où l'univers sera réconcilié. Voilà, frère, la beauté de cette prière, que ton règne vienne, que nous disons avec Jésus, sachant que comme lui, nous pouvons l'appliquer à chaque circonstance particulière. Vous qui avez des petits-enfants, je comprends très bien que ce serait, quelle beauté peut-être vous pouvez trouver dans cette prière, si regardant votre bébé, vous dites, Seigneur, pour ce petit que tu m'as donné, que ton règne vienne. Vous qui peut-être êtes en train d'être affligé par la maladie et ou êtes proche de la mort, et qui dites, Seigneur, je remets ma vie entre tes mains, que ton règne vienne. Vous qui pardonnez, que ton règne vienne, Seigneur. Vous qui êtes blessés et offensés, et qui cependant unissez votre souffrance à la passion du Christ, que ton règne vienne, Seigneur. Vous qui faites le bien, et qui faites que le monde change, que ton règne vienne, Seigneur. Vous qui espérez en la puissance de l'amour de Dieu pour que les cœurs s'ouvrent, que ton règne vienne, Seigneur. Et ceci, c'est le Christ, encore une fois, qui nous permet, qui nous donne la force de l'Esprit Saint pour être unis à sa prière.

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L'ange du Seigneur porta l'annonce à Marie, et elle conçut du Saint-Esprit. Voici la servante du Seigneur. Qu'il me soit fait selon sa parole. Et le Verbe s'est fait chair, et il a habité parmi nous. Je te salue, Marie, comblée de grâce. Le Seigneur est avec toi. Tu es bénie entre toutes les femmes, et Jésus, ton enfant, est béni. Sainte Marie, Mère de Dieu, prie pour nous pécheurs, maintenant et à l'heure de notre mort. Amen. Prie pour nous, Sainte Mère de Dieu, afin que nous soyons rendus dignes des promesses de Jésus-Christ. Que ta grâce, Seigneur notre Père, se répand dans nos cœurs. Par le message de l'ange, tu nous as fait connaître l'incarnation de ton Fils bien-aimé. Conduis-nous par sa passion et par sa croix, avec le secours de la Vierge Marie, jusqu'à la gloire de la résurrection.

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0: Bonjour Catherine.
1: Bonjour Mathieu. Aujourd'hui, nous accueillons un artiste dont la voix résonne bien au-delà des frontières et des genres musicaux. Originaire de la Côte-Nord, Shawit est un auteur, compositeur, interprète et grand ambassadeur de la culture innu. Avec sa musique à la croisée du folk, du traditionnel et du reggae, il chante principalement en innu-aimun, une langue qu'il aime faire vivre et rayonner. Lauréat de nombreux prix prestigieux, dont le Félix pour l'album de l'année en langues autochtones à la disque, Shawit a présenté plus de 400 spectacles à travers le monde, du Japon au Maroc, en passant par la France et la Corée du Sud.
0: Son plus récent album, Ndugun, qui signifie « remède » en innu-aimun, invite à la guérison et à la réconciliation en mariant les sonorités innu et québécoises dans un vibrant dialogue musical. Au-delà des rythmes et des mots, la musique de Shawit est profondément spirituelle et porteuse d'espoir, particulièrement pour les jeunes en quête de sens. L'artiste évoque souvent Tiché Manitou, le grand esprit, et rappelle que la foi constitue pour lui une source importante d'inspiration et de repères.
1: Au micro de Mathieu Lavigne, Shawit nous raconte la musique, le métissage, la spiritualité, ainsi que le rôle d'ambassadeur de la culture innu qu'il assume désormais.

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1: نمشت من بن ايك جين
0: بمال
1: C'est bon, c'est bon.
0: Shawit, un grand merci à Anthony Skimitin vraiment de prendre le temps de venir nous rencontrer en studio.
1: Merci
0: à,
1: de l'invitation.
0: À Montréal, vraiment, merci. Shawit, ça te va si on se tutoie?
1: Oui, bien sûr.
0: Magnifique. Shawit, ben, t'es un musicien accompli. Tu nous proposes une musique, je dirais, métissée depuis plusieurs années. Ça touche le folk, le trad, le reggae. Ta musique voyage au-delà des frontières. J'aimerais commencer par une question bien simple. Comment arrive la musique dans ta vie, Shawit?
1: Ben, premièrement, mes parents écoutaient beaucoup de musique, puis j'en entendais très souvent.
0: Mm-hmm.
1: Le fait que je fais de la musique, j'ai commencé avec des instruments jouets que mon père m'achetait. Comme, mon premier instrument, c'était un accordéon jouet.
0: Ah oui?
1: Puis j'apprenais comme genre au clair de la lune, des trucs comme ça.
0: Celui avec le, en papier, là?
1: La partie du milieu qui se plie en carton.
0: C'est
1: là.
0: Ça, oui.
1: Fait que ça n'a pas duré longtemps, mettons. Mon père m'a mis du tape une fois à cause que ça commençait à ouvrir.
0: Oui.
1: Mais ça n'a pas duré longtemps. Après ça, j'ai pas eu d'autres instruments. Mais vers 10-11 ans, je commençais à avoir une harmonica. Je m'intéressais à la guimbarde. Je trouvais que le son était très spécial. On y jouait un petit peu, là, pas trop. C'était quand même assez touché comme, comme technique là, pour faire résonner ça.
0: Mm-hmm.
1: Puis à l'âge de 11 ans, je suis entré dans une petite fanfare pour la garde paroissiale de Manceau, qui est un village situé sur le bord de la Vin, pas très loin de Victoriaville.
0: Est-ce que c'est là que tu as grandi?
1: Oui, c'est là que j'ai grandi pas mal.
0: Le début de ton enfance?
1: Depuis 5, 6, 7 ans jusqu'à l'âge de 12 ans.
0: Okay.
1: C'est mon père qui m'a pris en charge vu que mes parents étaient séparés.
0: Mm-hmm.
1: Mon père, il venait, lui, du Nouveau-Brunswick. C'était un Acadien.
0: OK, oui.
1: Puis ma mère, elle, est une Inushko de Manutenam.
0: OK. Donc, la musique était présente autour de toi.
1: Oui, puis c'est ça. J'ai appris à jouer de la trompette dans une fanfare. Puis à partir de 12 ans, là, je suis retourné avec ma mère. Je me suis redécouvert en tant qu'Innu, parce que je savais que j'étais autochtone, mais je ne savais pas que j'étais un montagnais, un Innu.
0: Ouais.
1: Je ne connaissais pas ma langue, puis je connaissais très peu de choses. Je savais que j'étais quelqu'un d'autochtone, puis comme quand je regardais Lucky Luke, puis il y avait des Indiens, mais là, je me disais, il y a quelque chose qui est relié.
0: Ça résonnait, là.
1: Exact. Fait que je suis retourné avec ma mère, puis là, j'ai découvert la musique Innu, parce que c'était pas une musique... mainstream, c'est pas quelque chose qu'on entendait souvent en radio et tout. Fait que ça a été pour moi une grosse révélation. Je me suis dit, la musique Innu, ça existe, puis c'est beau, puis c'est souvent du folk, du folk Innu.
0: Oui.
1: Comme Cashton, bien sûr, j'ai découvert Cashton.
0: Mm-hmm.
1: Juste avant que Cashton devienne populaire au Québec, il était populaire dans nos communautés.
0: Oui.
1: Puis c'est là que je suis tombé en amour aussi avec ce genre de musique. Puis j'ai demandé à mon père une première guitare. Mon père, à l'âge de 13 ans, m'a offert une guitare usagée, qui est super bien parce que quand on commence un instrument, c'est bon de prendre des choses usagées ou des choses qui coûtent pas cher.
0: Oui, c'est vrai.
1: puis après ça, si tu aimes ça, ben là, tu peux te permettre d'acheter quelque
0: chose. Passer à un autre niveau.
1: Exact. Fait que j'ai commencé comme ça, à 13 ans. Je jouais de la guitare, puis je voulais faire comme Cashton. Je me peignais comme Claude McKenzie.
0: Ah oui, oui.
1: puis je me trouvais cool en me regardant dans le miroir, puis tout. Puis là, vu que je parlais pas Innu, ben je pouvais pas vraiment chanter en Innu. Mais ma mère a commencé à écrire des paroles. J'ai demandé, est-ce que tu peux m'écrire des paroles de chansons? Tu sais,
0: En
1: Innu Aimun.
0: Ah oui.
1: Puis je réussissais à bien prononcer les mots. Parce que j'avais quand même, si je parlais pas Innu, j'avais quand même une base phonétique en écoutant ma mère parler longtemps au téléphone.
0: Mm-hmm.
1: Fait que ça m'a beaucoup aidé, tu sais. Puis par la suite, j'étais capable de chanter une chanson au complet en langue Innu sans même savoir ce que je disais.
0: Sans comprendre, c'est ça.
1: Ouais,
0: c'est...
1: mais je parlais quand même bien, là, tu sais, j'avais pas trop d'accent.
0: Avec l'oreille.
1: Oui. Puis les amis de ma mère, ils me demandaient, Chino et Muna, Chin. Là, je répondais, quoi? Puis là, elle me disait, parles-tu Innu? Tu parles-tu Innu Aimun?
0: Oui.
1: Ben non, je parle pas Innu. Mm. En tout cas, tu chantes bien en Innu, puis lâche pas, puis continue, t'es bon. Puis ça m'a beaucoup encouragé. Oui,
0: ben
1: exact.
0: Ça validait justement ton désir de faire de la musique.
1: Oui, d'apprendre la langue. Oui, exact.
0: Ben oui. Est-ce que tu dirais que la musique a été pour toi justement un espace de réapprentissage de l'Inuaimun, l'Inuaitun, donc de la culture et de la langue Innu?
1: Oui, je pourrais dire ça. En fait, la musique, c'est ça qui m'a comme plongé dans l'univers culturel, je pense, de la nation. Et bien sûr, il y a Kashtun qui, pour nous, était un groupe. Il n'y avait pas juste Kashtun, il y avait beaucoup, beaucoup d'autres artistes. Mm-hmm. Mais Kashtun, c'est celui qui se démarquait vraiment. C'est celui qu'on. C'est la première fois qu'on voyait des Autochtones à la télévision, des Innus.
0: Mm-hmm.
1: Puis pour nous, c'était une grande fierté.
0: Ah, oui.
1: Puis c'était une grande source d'inspiration aussi de les voir à des émissions de télévision qu'on écoutait. Puis,
0: c'est partout, hein? C'est ouais, incroyable. Moi, j'ai des souvenirs. Tu vois, dans les années 90, j'avais 8-9 ans. Puis j'ai des souvenirs d'entendre Kashtun à la radio. Puis d'essayer de chanter là, les paroles, évidemment, sans absolument pas comprendre les paroles. Mais c'était, on adorait ça.
1: Ouais, puis, ah oui, nous autres, on était fiers. On a souvent une maison qui nous appelait quand on était à Montréal pour nous dire, bon, oubliez pas, à soir, là, il va y avoir Kashtun à l'émission Adlib.
0: Ouais, oui, oui, oui.
1: Ou, l'émission Détecteur de mensonges. Ouais,
0: oui.
1: Des trucs comme ça. Puis là, on se mettait devant la télé, puis on écoutait ça, puis on riait, puis on avait dit. On avait du fun, on avait une fierté, tu sais, de les voir aller, puis les entendre chanter, puis dire un petit mot en Innu en dernier,
0: ben
1: des trucs comme ça.
0: Ben oui. C'est quoi le mot fierté en Innuaimun?
1: Shinnun.
0: Shinnun.

0: Kushawit, vraiment, c'est très intéressant justement comment la musique devient un lieu de réappropriation de ta culture et de ta langue. En même temps, tu l'as évoqué, ton père est d'origine acadienne. Mm-hmm. Comment dialogue en toi ces deux origines, ces deux identités? Est-ce que pour toi, c'est des éléments, des identités qui se complètent ou qui sont en tension?
1: Quand je commençais à me redécouvrir en tant qu'Innu, puis à connaître l'histoire des Autochtones, l'histoire de mon peuple, j'ai vu qu'il y avait des grosses injustices. Fait que je me suis mis un peu à me rebeller contre mon côté blanc, je pourrais dire. Mm-hmm. Puis je me suis beaucoup intéressé à la pensée Innu, à la langue surtout, parce que je me cherchais, tu sais, recherche son identité, ben comme, oui. comme toujours. Qu'est-ce que je me disais, c'est que c'est quoi un Innu? Puis je regardais autour de moi, puis bon, la première chose qui me frappait, c'est un Innu, ça parle Innu. Parce que tout le monde parlait Innu. Tous mes cousins, mes cousines, mes amis. Puis je les comprenais pas. Tu sais. Puis c'était un gros manque que j'avais. Je me disais que je n'étais pas complet tant que je parlais pas Innu. Mm. Aujourd'hui, je pense autrement. Là. Je sais qu'on n'est pas obligé de parler Innu pour être Innu.
0: Ah oui.
1: Mais à ce moment-là, c'est ce que je voyais.
0: Ta conception.
1: Ma conception d'être Innu. Puis il fallait que j'apprenne la langue. Puis vraiment, ça a pris du temps, moi, mon processus, là. Puis par la suite, je voulais tellement changer ma mentalité. Je voulais vraiment être capable de penser comme un Innu, tu sais. Puis que je me lève le matin, puis je pense en Innu. Mm-hmm. J'étais rendu que je voulais juste, tu sais, ça paraissait que j'étais un peu en révolte contre moi-même, je pourrais dire. Mais jusqu'à temps qu'il y a quelqu'un qui m'a dit « Pourquoi tu veux tellement être Innu? » C'était un Innu qui me parlait, tu sais. Puis il m'a dit « Moi, tu sais pas, là, mais je t'envie beaucoup d'être métissé. » Parce que moi, je connais beaucoup le côté Innu, tu sais, j'en connais beaucoup. Là. C'est un gars de bois, c'est un gars qui connaît beaucoup les animaux, comment on survit en forêt et tout et tout. Puis moi, j'aurais aimé ça, être comme ça, tu sais.
0: Mm-hmm.
1: Puis, il m'a dit, je t'envie parce que tu connais les deux côtés, tu connais les deux mondes, tu sais.
0: Oui, oui, oui.
1: Tu peux être un plus pour la nation Innu.
0: Pour les deux.
1: Depuis ce temps-là, j'ai beaucoup embrassé mon côté blanc, mon côté acadien. Bon, j'ai jamais été élevé, j'ai pas été élevé en Acadie, en Nouveau-Brunswick, là. Mais je me suis dit, garde, je l'aime mon père, tu sais. Pourquoi je détesterais le côté de mon père? Aujourd'hui, je l'affirme à chacun de mes spectacles. Souvent, je dis je suis d'origine Innu, mais aussi d'origine acadienne. Puis montrer que je suis pas moitié-moitié, je suis double.
0: Ouais, c'est bien dit. Ouais, oui. Ah oui.
1: Ouais.
0: Puis est-ce que tu dirais, Shawit, que finalement, le métissage, c'est un lieu de force, de créativité?
1: Oui, en fait, je pense que c'est ça aide en tout cas à être ouvert aux autres cultures, aux autres.
0: Mm-hmm.
1: Je veux dire, c'est pour moi, c'est j'ai connu autre chose que ce que ma famille, mes amis à Malutinam ont connu. Quand j'habitais à Mansour, j'ai connu le folklore québécois, mm-hmm. des rigodons, puis des soirées canadiennes,
0: ouais,
1: puis
0: oui.
1: tout ça, puis des gigles, puis les personnes qui dansent, on danse en rond, puis les femmes au centre, les hommes autour, puis on fait le tour, puis là, la personne qui apparaît devant nous, c'est avec elle qu'on danse pour quelques secondes.
0: Ouais.
1: On swing la madame, comme on dit. J'ai tout connu ça, puis j'ai beaucoup aimé ça. Ça m'a comme resté quand je suis retourné avec ma mère, puis j'ai remarqué que chez les Innu, on n'aille pas ça aussi, les violoneux, puis les accordéons, puis tout ça, c'est quelque chose qui quand même très présent aussi dans la culture autochtone, parce qu'il y a des endroits où ce que, notamment chez les Cris, j'ai entendu cette histoire-là, des jésuites, des prêtres auraient fait des gros feux pour dire aux Autochtones, brûlez vos tambours, parce que là, vous jouez avec le démon. Là.
0: Mm.
1: Vous jouez, parce que nous autres, on arrivait à faire de grandes choses qu'on pourrait considérer comme surnaturelles avec le tambour.
0: Avec le Tewegen.
1: Ouais, ouais, oui, exact. Puis, fait que à certains endroits, ils ont fait ça, ils ont brûlé des tambours, des régalias. Puis à la place, ils leur ont donné des instruments que pour eux étaient comme approuvés par Dieu. C'est mm-hmm. comme les violons, les accordéons, les guitares, les instruments européens, je pourrais dire. Puis, fait qu'il y en a beaucoup de nations qui ont adopté ça. Oui. Puis, si aujourd'hui, on demande à un autochtone, fais-moi découvrir ta musique traditionnelle, ben, la personne va peut-être dire OK, puis il va sortir son violon, puis
0: c'est ça, ben oui. Là,
1: puis ah, ouais, c'est ça, tu sais, la musique. C'est sûr que c'est triste de voir qu'une partie de la culture qui a été effacée de cette façon, la musique. Mais d'un côté, c'est encore très vivant, puis il y a encore des jeunes qui font des concours de gig et
0: ben oui.
1: Qui se font aller à patte, comme
0: ben
1: on
0: ouais,
1: dit.
0: Oui, avec Itisakik, Laksimon, Mionichinabé, ça gigue pas mal.
1: Oui, oui, oui. Puis chez les Inuits aussi, chez les Métis de l'Ouest et tout.
0: Ah oui, oui. Et donc, ces instruments-là occidentaux ont comme été autochtonisés, en quelque sorte.
1: On pourrait dire ça, oui.
0: Ah oui.
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0: Shawit, on parle souvent de réconciliation lorsqu'on parle des questions et des enjeux qui touchent les premiers peuples. Est-ce que pour toi, la musique, c'est un instrument de réconciliation? Ça peut agir comme pont entre les cultures?
1: Ah, certainement. Je pense même que c'est un des meilleurs moyens d'arriver à cette fin. Je trouve que la musique, c'est un langage universel. Fait que c'est quelque chose. Que justement, dans mon album Ndogun, il y a beaucoup d'éléments de musique trad, folklorique. Parce que, comme je le disais tantôt, c'est une musique qu'on apprécie beaucoup. Bon, on a fait jouer un peu plus souvent pendant le temps des fêtes. Là.
0: Ouais, comme du côté des Québécois aussi, là, finalement.
1: Puis, oui. En Nouveau-Brunswick, c'est à l'année longue.
0: Ouais, hein, c'est ça. C'est ça la différence. Ouais. Ouais. Oui.
1: Fait que je voulais un peu démontrer que, oui, vive la différence, mais aussi, il y a beaucoup de choses qu'on aime qu'on a en commun, puis qu'on aime les mêmes choses. Puis, fait que je voulais un peu démontrer ça. Puis c'est un peu. Tu sais, Ndogun, ça veut dire remède, médicament. Puis j'ai quelques chansons même qui. Premièrement, quand on a fait de la sélection des chansons, qu'elle allait être sur l'album, j'ai découvert qu'il y en avait beaucoup qui parlaient justement de réconfort, de guérison. Fait que c'est pour ça que j'ai appelé l'album comme ça. Mais je trouve que la réconciliation fait partie aussi de la guérison, tu sais. Autant chez les Autochtones que les Allochtones. Alors, je voulais un peu, tu sais, comme montrer que, en m'associant aussi avec mon ami Yves Lambert, que c'est faisable qu'on peut s'unir pour créer quelque chose de beau puis d'aimer les mêmes choses ensemble. Moi puis Yves, en fait, on est juste comme deux gars qui aiment ce que l'un l'autre fait. Et,
0: vous avez une admiration mutuelle. Là.
1: Exact. On a décidé de faire quelques chansons ensemble.
0: Oui, c'est magnifique. Justement, ça montre que la réconciliation, ça passe aussi par l'amitié.
1: Oui, oui.
0: Par les liens qu'on tisse. Hein.
1: Oui, certain. Parce qu'il y avait une amitié entre Autochtones puis Allochtones. Je pointe beaucoup le gouvernement pour le fait que ce soit brisé. Mais tu sais, je pense que ce qui est brisé peut être réparé, selon moi. Puis, ça sent bien, je veux dire, tranquillement. Je trouve qu'il y a une amélioration par rapport à ça. On nous donne beaucoup une place dans les événements et tout ça.
0: Oui, c'est ça. Tranquille, une visibilité, vraiment, là, donner aux cultures autochtones de plus en plus une appréciation, justement, de ces cultures. On le voit en littérature, en cinéma, en musique. Oui.
1: Puis on est bien content de tout ça.
0: Ben oui.
1: C'est un changement.
0: Oui, puis ça apporte énormément. C'est comme si c'est un apprentissage mutuel, je pense, là, vraiment. Puis les cultures québécoises, canadiennes progressent, se transforment au contact. Justement, des cultures autochtones.
1: Ouais,
0: ah oui. Ah oui.

0: Shawit, tu évoquais tout à l'heure ton album Une Goudoune qui est sorti en 2023, hein, ce mot inou qui veut dire remède. Tu as parlé de guérison. C'est une question qui m'intrigue beaucoup. Guérir de quoi, en fait? Du côté autochtone, souvent, on comprend guérir de, évidemment, bon, les pensionnats, les séquelles intergénérationnelles. Uh-huh. Mais ce qui m'a frappé dans ce que tu as dit tout à l'heure aussi, c'est que les allochtones aussi ont besoin de guérir. Donc, guérir de quoi?
1: Ben, moi, je trouve qu'il y a beaucoup de gens qui m'ont paru très affectés par ce qui nous est arrivé, puis se sentir désolé, puis se sentir coupable.
0: Ah, il y a une honte, hein?
1: Puis une espèce de honte. Mm-hmm. Que c'est sûr que, qu'elle se doit un peu d'être là, mais d'un autre côté, j'aspire à un moment où on y pensera plus comme ça. Je veux dire, mais que le jour où on va être considéré comme un peuple égal, puis un peuple aussi important, tu sais, qu'on commence à vraiment à changer un peu la manière dont on regarde les Autochtones, puis je pense que là, à partir de ce moment-là, on pourrait commencer à penser peut-être à mettre vraiment tout ça derrière, parce qu'il y en a beaucoup qui nous disent tu sais, get over it, là, tu sais, revenez-en. Mais tu sais, quand que on a encore des séquelles et tout ça, c'est difficile d'en revenir, tu sais, puis on est loin d'être guéri encore, là. La plaie est encore vive, puis faut juste, va falloir, je pense, un peu de patience, puis tu sais, on s'en vient. Là, on essaie de voir comment on peut trouver notre place aussi dans la société d'aujourd'hui qui nous en laisse pas beaucoup. Il nous laisse pas beaucoup de place. Je veux dire, côté protection de la langue, c'est extrêmement difficile parce que tout autour de nous est fait pour qu'on la perde. On peut pas devenir un docteur ou un avocat si on parle juste l'inou et moun. Tu sais, il faut que tu parles français ou l'anglais. Fait que c'est déjà contre ce qu'on essaie de préserver. Puis, les parents ont tendance justement à enseigner que le français aux enfants dans l'espoir qu'ils aillent loin à l'école.
0: Ah oui.
1: Et tout ça. Puis je pense que le système aurait pu être créé différemment avec un système de traducteur. Mm-hmm. Tu sais, ça aurait fait. Ça aurait pu marcher. Mais c'est ça. Là, c'est difficile. Il n'y a pas de loi qui protège nos langues. Ah, même aujourd'hui. Mm-hmm. C'est subtil. Là, je vois encore que les lois qui sont établies sont faites pour qu'on perde notre culture puis nos langues. Et
0: c'est quand on parle de racisme
1: systémique
0: c'est la structure là, qui crée justement cette marginalisation, cette perte culturelle. Là.
1: Exact. C'est là que ça existe, on le sent, nous autres, puis c'est quelque chose que les personnes ont de la difficulté à avouer qu'il existe.
0: Tout à fait. Oui.
1: Surtout chez nos dirigeants.
0: Oui, c'est ce que j'allais dire.

0: Shawit, t'es un ambassadeur de la culture Innu. Là.
1: Oui, oui. Là, je peux le dire avec fierté.
0: OK. C'est un titre qui était lourd pour toi? Ou?
1: Un peu, parce que, bon, je me considérais pas comme quelqu'un ayant beaucoup de savoir sur la culture Innu. Puis, j'en connais très peu, en fait, selon moi. Tu sais, fait que je trouvais pas que j'étais le meilleur ambassadeur. Tu sais, beaucoup d'Innu que je connaissais, que je connais, qui auraient pu faire un meilleur job que moi sur ce côté-là.
0: Oui.
1: Fait que je me sentais pas, tu sais, j'ai fait comme, OK, tu sais, c'est comme, c'était big pour moi sur mes épaules, tu sais, puis je veux pas dire des choses qui sont pas vraies. Si vraiment je suis un ambassadeur, faut vraiment que je fasse les choses de la bonne façon, puis que je fasse pas d'erreurs, puis tout ça. Puis, fait qu'à la longue, j'ai découvert que même si je connaissais pas toutes les affaires de bois ou qu'un chasseur saurait, puis comment on interréagit avec la nature, puis les animaux et tout ça, j'en connais quand même beaucoup, puis j'en connais plus que la plupart du monde. Fait que
0: c'est ça.
1: Je peux quand même emmener des connaissances quand même, tu sais. Fait que j'ai fini par accepter ce rôle-là, puis aujourd'hui, j'en suis assez fier. Je représente la nation Innu.
0: C'est ça. Ce que tu connais, tu peux le partager.
1: Exact.
0: Puis, Shawit, dans le cadre de tes voyages un peu partout dans le monde, toi, personnellement, qu'est-ce que tu retiens de ces nombreux séjours à l'étranger? Qu'est-ce que ça t'amène comme, je dirais, enseignement?
1: Quelque chose que je savais probablement déjà, mais j'ai juste eu la confirmation. On est tous pareils sur la Terre. Toutes les nations sont... C'est sûr qu'on a des différences même de pensée, tu sais. Mais on a toute la même intelligence, on a toute la même... le même espoir pour l'avenir. On aime nos enfants. On est à la recherche du bonheur, puis de qu'est-ce qui peut nous rendre heureux. Puis on est pas mal tous pareils. On est comme... Faut être capable d'accepter, tu sais.
0: Oui.
1: Arrêter de penser que notre manière de penser est la meilleure, puis que l'autre devrait réagir comme nous. Ça, c'est un peu selfish, puis c'est un peu. C'est comme si on se pensait supérieur, tu sais. Mais tous les humains sont égaux.

0: Puis pour le chant, ça vient pas de moi, tu sais, ça vient de Dieu. C'est vraiment lui qui a fait que je chante, que je sois capable de bien chanter. Fait que je, tu sais, j'aime ça lancer une petite comme reconnaissance
1: ouais,
0: aussi
1: oui.
0: Dans mes chansons, que Dieu existe.
1: Là, ouais, tu sais. Ouais, ouais. Oui, oui, oui. Et donc, cette conscience vive de la présence de Chimendo, c'est pour toi, justement, je reviens à cette idée là, qu'il ne faut pas que l'humain en vienne à se croire seul.
0: Oui.
1: C'est dans le fond, avec cette conscience vive de la présence de Chimendo, tu as l'impression que l'humain, est, en n'étant pas seul, trouve du sens. Et
0: oui.
1: C'est quand il y a l'absence de sens que là, on commence à poser des actions dévastatrices, comme on peut le voir. C'est un peu ça, là, si je résume.
0: Oui, oui, oui. Tu as bien résumé ça.
1: C'est parce que tu l'as bien exprimé.
0: C'est bon.
1: Mais Shawit, vraiment, Chinish Kemetin, pour le temps que tu nous as accordé, Chinish Kemetin, pour ta musique, pour cette attitude qui est la tienne, hein, ton ami Yves Lambert.
0: Oui.
1: Dis-toi que tu es un homme de paix. Je reprends ces mots. Je pense que ça, on sent que tu es un homme de paix, vraiment. Donc, Chinish Kemetin, j'espère vraiment qu'on va se revoir.
0: Mais merci beaucoup, Chinish Kemetin, Kenny. Yamé.
1: Yamé.
2: Chinish Kemetin, merci à Shawit pour cette prise de parole apaisante et pour ce rappel que la culture innue est bien vivante, se réinvente chaque jour et dialogue avec le monde.
1: 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À la semaine prochaine, Catherine.
2: À la semaine prochaine, Mathieu. D'ici là, poursuivons nos découvertes au gré des fréquences et territoires arpentés par Radio VM et Radio Galilée.

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1: À l'émission « Vivant dans nos mémoires », nous vous proposons une entrevue avec Jean-Claude Leclerc, journaliste. Il est décédé en janvier 2023. Yves Houde l'avait rencontré lors de cette entrevue réalisée en novembre 2013.

0: Journalistes, conférenciers, écrivains, chargés de cours à l'Université de Montréal, il tient une chronique en éthique et religion au journal Le Devoir depuis plusieurs années. Jean-Claude Leclerc, bonjour.
1: Bonjour.
0: Jean-Claude Leclerc, depuis plus de 20 ans, peut-être même 25 ans, vous êtes chargé de cours à l'éducation permanente à l'Université de Montréal. Ça dure toujours?
1: Toujours. Pas pour le cours d'introduction que j'ai donné pendant une vingtaine d'années, mais pour un deuxième cours que j'ai développé qui n'est pas obligatoire au programme, mais qui est très fréquenté par les étudiants, qui s'appelle l'analyse critique du traitement de l'information. Alors, c'est un petit peu l'autopsie du fonctionnement des médias et des journalistes dans notre société. Alors, c'est un cours critique, bien sûr, et qui nous permet d'examiner, d'un point de vue professionnel, le fonctionnement des médias, leur rapport à la société, la responsabilité des journalistes, les difficultés qu'ils rencontrent, l'évolution technologique et économique des médias. Alors, c'est un sujet qui est censé être de niveau universitaire.
0: Pour le sujet qui nous préoccuperait aujourd'hui, la radio religieuse, par exemple, quelle vision vous avez ou quelle vision vous donnez, justement, dans ce cours-là, du rapport média-religion?
1: J'avais déjà commencé à réfléchir au moment où, mon Dieu, voilà une vingtaine d'années, sinon davantage, des milieux au Québec s'intéressaient à développer une présence religieuse à la radio. Et il y avait eu un débat quelque part, je ne me souviens plus ni où ni quand, et où j'avais été invité, puis j'avais donné une opinion plutôt négative sur le projet d'une radio religieuse. Parce que, venant de l'Action catholique, je trouvais que la place des chrétiens, ce n'était pas de bâtir leur petit monde à part, mais de plonger dans la société réelle. Et comme journaliste, je voyais la dégradation de l'éthique et de l'esprit de service public dans les médias, et je trouvais que si les chrétiens devaient avoir une place dans les médias, une priorité, ça devait être dans la grande presse. Avec l'expérience, c'est peut-être un brin de sagesse, je comprends qu'il y a plusieurs possibilités pour relever la conscience du public, son information, son esprit critique. Et la liberté de presse veut d'ailleurs qu'on puisse lancer toutes sortes de médias à partir de toutes sortes de points de vue. Et j'ai quand même suivi par la suite l'évolution de la radio religieuse et j'ai vu qu'on a essayé de trouver une formule qui permette d'aborder des questions religieuses, mais aussi culturelles et sociales. Donc, ça a permis à cette radio-là d'avoir une telle présence. Elle n'a pas eu de difficultés dans certaines régions, même à supplanter la radio commerciale qui, elle-même... a connu un recul, pour ne pas dire un déclin très sérieux dans notre société.
0: C'est un sujet sur lequel on va revenir au cours de cette entrevue. Je reviens à vos 25 ans d'enseignement, 25 et plus peut-être d'enseignement de chargé de cours à l'Université de Montréal. C'est que vous avez donc mené cette carrière dans l'enseignement parallèlement à votre carrière de journaliste.
1: Oui, mais c'est-à-dire que c'est en donnant ma démission au Devoir sur un désaccord quant à l'orientation du journal que j'ai reçu une invitation de l'université. Je n'avais jamais pensé à enseigner le journalisme. J'étais plutôt sceptique même, jusqu'à ce que je vois par les questions que les étudiants me posaient à quel point ce métier-là, loin de se pratiquer à ciel ouvert, était aussi obscur, sinon caché, que les services de police, les services secrets, la magistrature et d'autres milieux qui n'aiment pas qu'on examine leurs affaires à ciel ouvert. Oui, on pourrait rajouter aujourd'hui même les affaires d'Église qui sont aussi, qui appartiennent d'une façon générale à une culture hermétique, une culture du secret. Et pas pour des raisons nécessairement politiques ou judiciaires, mais... Alors, cet enseignement-là, je l'ai développé à partir, bien sûr, des problèmes majeurs que les journalistes rencontrent dans notre société.
0: Vous parlez d'un désaccord qui vous a fait donner votre démission au Devoir, un désaccord idéologique sur l'orientation que le journal prenait?
1: Quant au statut du Québec. Alors, le Devoir avait été fondé pour défendre... les Canadiens français, mais les autres minorités aussi. Et dans les perspectives du devoir, même, on se préoccupait des francophones de la Nouvelle-Angleterre, des minorités acadiennes et franco-ontariennes et autres. Alors là, le devoir prend, à l'époque, le parti pris, tout à fait nouveau dans son histoire, de rompre avec une préoccupation plus globale pour se concentrer sur l'indépendance du Québec. Je pense que c'est une erreur pour le Québec, si jamais on réussit ça, et c'est sûrement une erreur pour le devoir, au plan de son influence, de son lectorat et de sa survie financière. Malheureusement, la suite des choses a montré que mon jugement, informé par 20 ans à l'équipe éditoriale, donc 20 ans d'analyse, de la question nationale, ce jugement-là était peut-être pas si mauvais parce que finalement, fédéralistes et souverainistes ont fait match nul. Donc, on a perdu 30 ans à tourner en rond sur cette question-là et en même temps, un certain nombre de nos problèmes, bien sûr, sont restés sans solution, se sont aggravés même.
0: Est-ce que vous aviez pris cette décision-là au moment où Claude Ryan avait opté pour le Parti québécois en 1976?
1: Du tout. Parce qu'en 1976, je me souviens très bien de cette élection-là, le devoir avait pris position contre le PQ en 1970 et en 1973, parce que l'indépendance était au cœur de la proposition électorale de René Lévesque. Mais en 1976, Lévesque dit « l'indépendance, c'est une chose, le gouvernement, c'en est une autre. Nous vous proposons, pour cette élection, de nous choisir comme gouvernement parce que nous sommes capables de faire un meilleur gouvernement que les libéraux. » C'est exactement la conclusion à laquelle nous en venions à l'équipe éditoriale du Devoir. En comparant ce que le PQ proposait et ce que les libéraux proposaient, la différence était très grande et en faveur du Parti québécois de René Lévesque. C'était une surprise. Les gens ont pensé que Ryan avait opté pour l'indépendance. C'était pas du tout. D'ailleurs, si on relit nos textes de l'époque, c'est très clair que le devoir appuie le PQ pour former un gouvernement. Mais on sait que Lévesque ayant promis un référendum, cette question-là sera tranchée ultérieurement. Et en 80, d'ailleurs, Ryan est parti du devoir, mais l'équipe intérimaire qui est là maintient la ligne traditionnelle du devoir et refuse de voter en faveur de l'indépendance.
0: Votre carrière de journaliste s'est essentiellement déroulée au devoir?
1: Oh, j'ai bien commis quelques textes au collège que je n'ose relire aujourd'hui. À vrai dire, je n'avais jamais pensé faire du journalisme. C'est un peu par accident que je me suis retrouvé au devoir. J'étais allé porter une tribune libre sur justement la crise de l'Action catholique, notamment le traitement que les évêques faisaient des aumôniers. Alors, c'était un texte assez polémique à l'époque. Et Ryan avait décidé de le publier. Et entre-temps, ben, toute l'Action catholique dont j'étais avait été congédiée par l'Assemblée des évêques. Et donc, j'étais un agent libre et Ryan m'avait demandé si j'accepterais de faire une enquête pour le devoir.
0: Et vous avez travaillé pour De Gazette aussi?
1: Oh, mais ça, c'est plus tard, ça. Après ma démission du devoir, donc 23 ans après entrer au devoir, je suis redevenu agent libre. Et là, il n'y a pas que l'université qui m'a demandé de donner un coup de main. La Gazette m'a offert une tribune comme columniste, comme on dit, chroniqueur politique, pour les affaires nationales. Et le paradoxe, c'est que j'ai pu faire librement à la Gazette ce qu'il m'était désormais interdit de faire au devoir. Et comble de l'ironie, j'avais plus de lecteurs francophones à la Gazette et ailleurs au Canada que j'en aurais eu en restant au devoir. Mais je n'avais pas fait ces calculs-là. Je voulais tout simplement continuer de me prononcer parce que je considère qu'un éditorialiste qui défend des idées ne peut pas changer le chapeau là, du jour au lendemain. Je reconnaissais le droit de la direction de changer l'orientation du journal, mais je n'étais pas obligé d'accepter cette orientation-là. Si j'avais été d'accord, bien sûr, je serais resté au devoir. Mais contestant cette orientation-là, la jugeant non seulement inopportune, mais dangereuse et inefficace. Je voulais même la combattre parce que je la jugeais nuisible aux intérêts de notre collectivité. Mais je ne savais pas comment j'allais faire. Alors, ma blague, c'était, je ne sais pas où je vais combattre, mais il faut le faire en écrivant des textes qu'on va clouer sur un arbre du parc La Fontaine. Me voilà, je suis prêt à le faire. Blague à part, j'ai donc, pendant près de 5 ans, écrit sur ces questions-là dans le journal de Gazette. Finalement, autour de l'an 2000, le Devoir m'a demandé si j'accepterais de prendre une chronique, comme évidemment, j'allais dire à Jean Libre, comme chroniqueur indépendant, dans le domaine de l'éthique et de la religion. Alors, le Devoir avait développé cette chronique-là. Il y avait 2-3 personnes là, qui s'employaient à la tenir. Et là, on voulait lui donner, je présume, une tournure plus journalistique. Alors, en faisant appel à un vieux routier, le Devoir était certain de... Puis moi, ben, les questions d'éthique, on avait travaillé ça pendant toutes les années où j'étais au Devoir. Puis la question religieuse m'intéressait aussi parce que venant de l'Action catholique, j'avais été au cœur des débats religieux au sein de l'Église. Et puis j'étais très conscient des problèmes que le catholicisme allait rencontrer au pays, ici même. Parce que déjà, on voyait venir, quand on était dans l'Action catholique, la débandade générale de l'Église telle qu'elle s'était développé au Canada français.

0: Jean-Claude Leclerc, vous parlez de cette chronique au Devoir sur l'éthique et la religion. Est-ce que le Devoir est le seul journal, en tout cas, disons Province de Québec, là, pour nous qui sommes plus près, à tenir une telle chronique?
1: Je pense qu'il y a eu au Québec, à la Gazette, une chronique religieuse pendant plusieurs années. Malheureusement, avec les changements corporatifs là, dans le secteur de la presse quotidienne anglophone au Canada, cette chronique-là a été abandonnée. Elle était d'excellente qualité. Il y a eu un chroniqueur à l'éthique qu'on pouvait lire au Québec aussi, mais c'était un journaliste du Globe and Mail. C'était une excellente chronique, mais d'une façon générale, les médias ne s'intéressaient pas à ces questions-là, à moins qu'il surgisse une crise, là. Alors, toutes les crises intéressent les médias, qu'il s'agisse de politique, d'économie, de sport ou de religion.
0: On a regardé un peu l'aspect, la ligne de pensée du devoir qui avait changé, qui vous a amené à prendre les décisions que vous avez prises. Si on remontait un peu plus loin dans l'histoire, sous Gérard Filion, par exemple, le devoir se déclarait ouvertement un quotidien catholique, un journal catholique.
1: Oui.
0: Et connaissant les opinions de Claude Ryan et bon, le passé de l'Action catholique comme le vôtre, cette mentalité-là s'est poursuivie sous la direction de Claude Ryan. Mais quand Le Devoir se déclarait un quotidien catholique, est-ce que ça en faisait un organe de l'Église catholique ou tout au moins du diocèse de Montréal?
1: C'est intéressant parce qu'il y avait déjà des journaux qui, non seulement ça proclamait catholique, mais qui dépendait étroitement de l'autorité ecclésiastique. Alors, à Québec, le journal L'Action catholique, c'était la voix de l'archevêché. Et puis, dans d'autres régions, là, c'est les évêques qui avaient fait en sorte qu'il y aurait des journaux quotidiens, et qui allaient défendre les intérêts de l'Église et qui allaient être des porte-paroles, sinon officiels, du moins officieux, là, des évêchés, des évêques, donc du clergé. Alors que Le Devoir, c'est une originalité, va être un journal d'inspiration chrétienne qui va défendre les principes catholiques, qui va même se présenter comme une organisation loyale et respectueuse de l'autorité de l'Église, mais qui va faire du vrai journalisme, qui ne sera pas un organe de propagande, de publicité ou de promotion du clergé.
0: Ce qui veut dire qu'il n'est pas que le véhicule de la pensée officielle de l'Église, il peut se permettre de la
1: Ça va être
0: critiquer.
1: un vrai journal comme les autres journaux. Certains autres journaux ont été fondés avec des objectifs économiques, d'autres politiques, d'autres sociaux ou ethniques, tous objectifs valables. Alors, Le Devoir n'est pas d'abord fondé pour des objectifs religieux. Il est fondé pour des objectifs qu'on pourrait dire sociaux et nationaux. Mais son regard sur ces enjeux-là est d'inspiration chrétienne. Et plus spécifiquement catholique, dès sa fondation. Donc, Henri Bourassa a lui-même une bonne culture religieuse, mais ce n'est pas ce qu'on pourrait appeler un chrétien indépendant dans l'Église. À l'époque, la question de l'opinion publique dans l'Église, de la liberté de pensée puis de parole des membres de l'Église, on n'en parle pratiquement pas. C'est sous Pie XII que, au moins au Vatican, on reconnaisse l'importance de l'opinion publique dans l'Église. Et il faudra attendre Claude Ryan, finalement, pour que la doctrine d'une opinion publique qui dépendrait d'abord et avant tout des laïcs dans l'Église et non pas de l'autorité ecclésiastique, là, se soit posée clairement puis appliquée aussi vigoureusement, de sorte que Ryan dira si jamais on devait faire un choix entre un journal d'information d'abord, puis un journal de défense des intérêts religieux, il faudrait se battre pour pour l'information d'abord. Parce que si une population n'a pas l'information d'abord, on peut bien prétendre lui faire des propositions politiques, religieuses, sociales ou autres. Ça va être une population désarmée. C'est une population qui ne pourra pas assumer pleinement sa responsabilité. Autrement dit, il n'y a pas de démocratie, il n'y a pas de liberté sans une population bien informée qui puisse débattre des enjeux. Et ça, l'Église ne peut pas en faire abstraction. Aucun groupe dans une société ne peut en faire abstraction. Autrement dit, Ryan a poursuivi dans la voie d'Henri Bourassa et de Gérard Pelletier, mais avec une détermination plus grande, une plus grande culture des laïcs dans l'Église. Ouais. Et cette orientation-là n'a pas prévalu dans l'Église québécoise. Alors, il n'était pas possible, quand je suis arrivé, moi, dans l'Action catholique, de penser que le clergé allait respecter l'autonomie professionnelle, intellectuelle des laïcs, non seulement dans la société, mais à l'intérieur de l'Église aussi. Et on l'a vu encore récemment avec la crise à Développement et Paix. J'ai été parmi les fondateurs de Développement et Paix. Et dès le point de départ, l'enjeu était, est-ce qu'on va aller se battre avec les peuples du monde ou si on va aller aider des évêques à bâtir des cathédrales en Afrique ou en Asie? Et pour moi, l'enjeu était clair à la lumière des textes du Concile, mais la tendance très forte, c'était que ces institutions-là, même si elles étaient massivement représentées par des laïcs, étaient d'abord un instrument, sinon catéchétique, du moins pastoral pour les évêques. Ouais. Et c'était le même problème pour un journal. Si on n'est pas capable d'avoir un syndicat qui soit un vrai syndicat, un parti politique qui soit un vrai politique, un vrai chrétien, il n'y aura pas là-dedans sous prétexte qu'un syndicat ou un parti politique d'inspiration religieuse, là, c'est supérieur à un autre parti. En fait, il y a ce qu'on appelait dans l'Action catholique le respect du réel. Et dans la JSC, ça allait plus loin, on avait des aumôniers d'avant-garde qui, eux, avaient parlé d'une conversion au réel, comme si le catholicisme était pris dans une sorte d'illusion et faisait abstraction de la vie des gens puis des vrais problèmes. Ça n'a jamais été le cas, parce que pour celui qui lit l'Évangile, on voit très bien qu'on est dans la réalité, évidemment, puis dans la vraie vie des vrais gens. Mais ce dilemme-là que l'Action catholique n'a pas pu trancher, le devoir l'a plus ou moins bien tranché. Sur Ryan, c'était clair qu'on restait un journal d'inspiration chrétienne, mais ouvert aux autres religions. On était ouvert aux Juifs, aux Anglicans, et aujourd'hui, on aurait été ouvert aux musulmans. Pourquoi? Mais parce que c'est l'engagement même de nos sociétés. On est devant ces problèmes-là. Alors, ceux qui veulent défendre exclusivement dans un journal, une station de radio, un bulletin ou autrement, une pièce de théâtre, ceux qui veulent défendre donc l'expérience catholique conçue d'une façon religieuse, pour ne pas dire exclusivement religieuse, ils ont le droit de faire ça. La liberté de presse va jusque-là. Mais on ne peut pas penser qu'on va avoir une participation significative dans la société avec un journal, un parti, un syndicat. La preuve en est que les démocrates chrétiens ont largement échoué en Europe. Et puis nos syndicats catholiques sont allés nulle part. Certains diront que c'est parce qu'ils ont cessé d'être catholiques. Mais peut-être que, justement, le genre de catholicisme qu'on a pratiqué, c'est pas attaqué aux vrais enjeux du travail et puis de la responsabilité de l'Église dans le monde de l'économie, de la production et de la consommation.
0: Jean-Claude Leclerc, avec le caractère qu'on vous connaît, j'imagine quand on vous a proposé la chronique au devoir éthique et religion, vous avez exigé d'avoir complète liberté. vous n'acceptiez pas d'être contraint à des sujets, à des prises de position, à respecter ci ou ça, vous êtes complètement libre.
1: Je n'ai rien exigé, parce qu'il savait très bien que je ne tiendrais pas longtemps si on prétendait me dicter des positions. Je respectais trop le journal et le directeur pour penser qu'ils voudraient me faire un instrument de leurs idées ou même des idées du journal. Parce qu'un journal a le droit d'avoir non seulement des éditorialistes qui vont exprimer sa pensée, mais aussi des chroniqueurs qui vont, commenter l'actualité en fonction des objectifs du journal. C'est légitime. Mais les vrais journaux ont aussi des chroniqueurs totalement indépendants. C'est ce que le public attend de ces journaux-là, parce qu'autrement, on tourne en rond dans la même idéologie, dans la même famille, et on n'élargit pas le débat, et en conséquence, on ne fait pas progresser la compréhension des enjeux, disons, de notre époque. Donc, j'avais l'assurance que j'avais carte blanche, à l'intérieur, bien sûr, du mandat, d'une chronique comme celle-là. Je ne pouvais pas me lancer dans le sport, me lancer dans l'économie internationale, bon, à moins que...
0: Quoi qu'il y ait des éléments d'éthique.
1: Il y ait des éléments d'éthique et de religion. Je dois vous avouer que l'éthique, c'est un vaste mandat, parce qu'il n'y a à peu près pas de domaine où il n'y a pas d'enjeu d'ordre éthique. Mais, en même temps, comme le champ est très vaste, et puis que les questions exigent qu'on y aille en profondeur, c'est un défi qui est quasiment impossible à relever. Et à moins d'être dans un journal très riche, qui peut avoir des recherchistes, qui a plusieurs chroniqueurs là, dans ces domaines-là, on en vient à bout plus ou moins dans l'espoir, parce qu'il y a plusieurs chroniqueurs. Même chose dans la tribune, dans le secteur économique, parce qu'on a plusieurs journalistes. Dans la religion, quand on a un journaliste, puis il n'y en a pratiquement plus, au moins dans, ici, c'est beau. Et c'est la même chose pour l'éthique. Ça n'empêche pas nos médias d'être ouverts aux questions d'éthique et de religion. Oui, on peut voir des textes, entendre des propos à la radio, à la télévision, qui viennent du public. Des experts, bien sûr, mais ou des autorités dans ces différents domaines-là, mais aussi des gens du public. Et on ne peut pas dire qu'il y a a priori une exclusion dans nos médias des questions d'éthique et de religion. Au contraire, c'est assez ouvert, mais il n'y aura pas nécessairement des ressources qui seront suffisantes pour aller au fond de certaines questions d'éthique et de religion.
0: Si on revenait un peu sur le plan historique, pendant la période que j'appellerais glorieuse de l'Église, fastueuse aussi, mettons, de Bourget à Léger, si on parle de la région de Montréal en particulier, et puis bon, ça a eu des échos également du côté de Québec, l'Église était très, très présente dans les journaux. Les journaux se faisaient un devoir de couvrir les activités de l'Église, de couvrir les activités de l'évêque local pour les divers journaux locaux. Et tout à coup, tout a basculé. Il restait peu de choses, sinon la chronique que vous tenez dans Le Devoir aujourd'hui. Les médias ont changé à ce moment-là. La pensée a changé. Qu'est-ce qui est arrivé où l'Église a été comme complètement reléguée, sortie et, je dirais même, en conflit avec les médias?
1: Oui, il y a un premier facteur qui explique ce qu'on pourrait appeler le schisme tranquille qui s'est produit entre les médias et l'Église au Québec. Je ne me prononce pas sur les autres pays. Il y a des choses qui peuvent nous ressembler, d'autres qui seront très différentes. C'est que les journalistes auront été avec des professeurs, des hauts fonctionnaires, des intellectuels, parmi les gens qui vont rompre avec l'Église, parmi les premiers. Puis qui va non seulement rompre avec l'Église, mais avoir un ressentiment vis-à-vis de l'autorité ecclésiastique et vis-à-vis des exigences, certaines exigences morales, tu vois. Et ce désengagement vis-à-vis de l'Église, c'était pas simplement le fait d'une élite, hein, ça a couru rapidement dans l'ensemble de la société. On savait déjà en Europe que l'Église avait comme abandonné la classe ouvrière. C'est pas avec les ouvriers qui avaient abandonné l'Église. On savait que c'est l'Église qui semblait avoir abandonné cette nouvelle classe qui surgissait là avec l'industrialisation. Or, si les journalistes non seulement ne croient plus, mais sont rébarbatifs à donner de l'importance à une Église qu'ils jugent dépassée, autoritaire, à ce moment-là, on va avoir de la difficulté à trouver des journalistes qui vont faire ça. Je me souviens très bien, quand je suis rentré au Devoir, alors Ryan se préparait à embaucher quelqu'un pour s'occuper de la religion. Moi, on m'avait confié les affaires municipales. Et dans la salle de rédaction, il y avait comme une réaction négative à l'idée d'embaucher un chroniqueur à la religion. Et je me souviens, Ryan m'avait dit, en pointant du nez la salle de rédaction, « C'est drôle, le New York Times, un chroniqueur à la religion, le journal Le Monde en France, un chroniqueur à la religion. » Puis nous autres, au Devoir, on ne devrait pas en avoir, comme si, au sous-entendu, on n'avait pas, comme si on était à l'avant-garde et puis qu'on savait mieux ce que c'était que le journalisme que les gens du New York Times ou du... Mais je comprends la réaction des journalistes de l'époque. La nouvelle génération des journalistes n'a pas ces sentiments, disons, d'hostilité plus ou moins viscérale par rapport à... non seulement à l'Église, mais au phénomène religieux. Au contraire, il y a comme une sorte de, que je vais dire, de neutralité sympathique, d'ouverture, de curiosité.
0: C'est moins agressif.
1: Ça ne veut pas dire que les journalistes sont compétents pour comprendre cette question-là, d'un côté. Et de l'autre, si l'Église continue de faire un show comme le Vatican en fait, eh bien, on va couvrir les shows comme on couvre les shows politiques, culturels. Et quand on dit que le pape, c'est un rockstar, c'est pas un compliment qu'on lui fait. Parce que Jésus-Christ n'a jamais été un rockstar.
0: Pourtant, il y a eu Jésus-Christ Superstar, une comédie musicale, un spectacle musical qui a eu beaucoup d'influence.
1: Donc, cet effondrement du catholicisme au Québec, tu vois, a entraîné des ponts qui ont rompu ici et là. Et alors, il y a eu des crises dans l'enseignement, mais il y en a eu aussi dans les médias. Ce n'est pas des grandes crises ouvertes. Il y avait eu des crises plus fortes auparavant, mais l'Église avait, disons, encore assez d'autorité chez assez de laïcs, y compris dans la politique, dans les œuvres sociales, puis tout ça, pour garder une certaine emprise. Il y avait les libéraux, les laïcistes, bon, alors des radicaux qui étaient hostiles à l'Église. Et puis, ils s'exprimaient dans leurs journaux, d'ailleurs, il y en avait des journaux. Mais il n'y avait rien de tel avec l'effondrement, disons, des années 50 et 60.
0: Cet effondrement, Jean-Claude Leclerc, diriez-vous que l'Église ne l'avait pas vu venir?
1: Ils ne l'ont pas vu venir parce que l'Église s'est enfermée dans sa culture propre, dans son vocabulaire, dans ses vêtements, dans sa morale, dans sa façon de concevoir ses rapports avec la société. Autrement dit, l'Église est restée dans un système de chrétienté alors qu'on passait d'un système de chrétienté à une société moderne, de plus en plus scientifique, de sorte que on continuait. Prenons simplement le mot de pastoral. 99% des gens ne savent pas ce que ça veut dire. Alors, mais quand dans l'Évangile, on parle du bon pasteur, et puis que le pasteur ou le berger se sacrifie pour ses brebis, tout le monde comprend. Mais aujourd'hui, quand on parle de pastoral, sous-entendu qu'il faut s'occuper des gens, ben les gens se disent, oui, mais pourquoi nous parlez-vous avec ce langage étranger? Donc, il y a là une sorte de fossé qui tient dans le langage. Et bon. Puis, il y a aussi le fait que les problèmes sociaux qui se sont posés et dont l'Église s'est préoccupée allait avoir des réponses autres que pastorales ou religieuses. Alors, aujourd'hui, on ne traite pas les filles-mères comme l'Église les traitait. Autrefois, l'Église s'occupait des filles-mères, mais en même temps, elle se trouvait à les condamner. Aujourd'hui, bien, dire, les filles ont le droit d'avoir des enfants sans être mariées. Et puis, je pense que les statistiques montrent que les gens ne sont plus mariés puis ils continuent d'avoir des enfants. Donc, toute la conception de la sexualité de la famille changeait. Et puis, la conception qu'on en avait dans l'Église, au contraire, non seulement ne changeait pas, mais ne semblait pas comprendre pourquoi est-ce que les gens n'adhéraient plus à l'ancien modèle et pourquoi ils voulaient... Ça ne voulait pas dire ça que le nouveau modèle était meilleur que l'ancien. On peut faire toutes sortes d'analyses pour montrer qu'à bien des égards, il y avait de la sagesse aussi dans la morale rigide de l'Église, parce que la liberté totale, hein, ben c'est aussi les injustices totales, hein, puis des problèmes considérables. Mais c'est des problèmes qui sont difficiles à voir venir puis à analyser. Ce qui a consacré la catastrophe, je dirais, c'est l'absence de sens critique et d'examen libre de ces enjeux-là dans l'Église. Quand on pense à voir la vérité d'en haut, puis d'être mandaté pour la défendre coûte que coûte, on n'écoute plus les gens. On ne regarde plus ce qui se passe. Et en conséquence, on n'est plus capable de répondre aux besoins des gens de notre temps. Je pense que c'est comme ça que les éléments les meilleurs dans l'Église ont été emprisonnés par l'ancien modèle clérical. Et parce que il y avait des gens qui voyaient partout. Chez les religieuses, il y a eu des démissions. Dans le clergé, il y a eu des démissions. Il y a eu des difficultés partout. On savait. Moi, j'avais des amis, des aumôniers de l'Action catholique qui sont devenus des évêques. Et puis, ils étaient profondément en désaccord avec certaines positions de l'Église, mais ils n'avaient pas le droit de l'exprimer publiquement. On commence actuellement là, à se rendre compte devant l'ampleur de la désaffection vis-à-vis de l'Église qu'il faut reprendre l'examen des grandes questions humaines. Et puis peut-être qu'il y a plus qu'une réponse à un problème.

0: Jean-Claude Leclerc, vous avez mentionné en début de cette entrevue que, au moment où on discutait d'ouvrir des radios religieuses ou peut-être une télévision religieuse, vous vous étiez prononcé contre assez ouvertement, mais que la sagesse vous avait amené à y trouver un bien fondé. Comment vous voyez ça, la présence de radios religieuses ou d'une télévision religieuse? On pense à Celles et Lumières, mais les radios religieuses qui sont peut-être un peu plus connues, c'est de prendre, de combler le vide qu'avait laissé cette absence créée dans les médias réguliers?
1: C'est clair que si les médias avaient fait leur travail, il y aurait eu moins de besoin de donner la parole au monde religieux. Mais en même temps, il y a un aspect économique aussi. C'est que l'effondrement du monde religieux entraîne un effondrement économique. Quoique, il restait beaucoup d'argent dans l'Église. Moi, j'ai calculé que l'ensemble des bulletins, des annales, des feuillets religieux, des diocèses, des communautés et tout ça, cet ensemble-là était important quant à son tirage, quant à son auditoire, et pouvait mobiliser des millions de dollars chaque année, parce qu'il y a un coût à produire là, des médias de qualité. Or, verser des millions pour atteindre un auditoire en voie de disparition, c'est un pari dangereux. Et je me rends la question s'est posée d'ailleurs pour d'autres institutions. Je vois le mouvement Desjardins, ils se sont donné des bulletins, mais la grande presse n'a pas été capable de relayer la philosophie coopérative dans notre société, de sorte que le mouvement Desjardins s'est fait tasser par les banques, par les autres institutions. Et alors que la philosophie coopérative avait eu l'aval de l'Église, avait été très bien reçu dans la population, et on peut penser que le Québec serait une grande société coopérative avec une économie plus humaine et puis un système démocratique dans le monde de l'économie et de la finance beaucoup plus avancé que ce dont on hérite maintenant avec la domination de l'argent.
0: Mais revenons-en à la radio religieuse. Oui. À qui peut-elle s'adresser aujourd'hui?
1: D'après les indications qu'on a, là, il y a beaucoup de gens qui écoutent la radio religieuse. Et,
0: est-ce que c'est une radio, est-ce que c'est un média pour les convertis déjà? Ou si on peut penser à en convertir d'autres?
1: Moi, je pense que la récitation du chapelet ne convertira pas grand monde. Mais ceux qui ont récité le chapelet toute leur vie, c'est bon d'avoir une récitation, disons, qu'on pourrait appeler de qualité, respectueuse. Bon. Mais vous comprenez que c'est pas une représentation, disons, de la vie de l'Église, des engagements de l'Église, qui est de nature à avoir un attrait pour ceux qui ne sont pas déjà des fidèles, qui ne sont pas déjà des croyants. Et moi, j'ai pris certaines émissions à Radio Ville-Marie, par exemple, à Montréal, qui étaient d'une qualité remarquable, supérieure à ce qu'on voit dans la radio privée. Vous allez me dire que c'est facile de faire aussi bien, sinon mieux que la radio privée, mais même supérieure à ce qu'on pouvait entendre à Radio-Canada aussi dans les meilleures émissions. Donc, il y a une place sûrement pour une radio religieuse de qualité, mais la question, c'est si elle peut ouvrir des débats sur toutes les questions sociales, au sens large, est-ce que cette radio-là peut avoir autant de liberté en ce qui regarde les enjeux qu'on voudrait débattre dans l'Église? Et alors, ça, c'est pour un journaliste, puis comme pour un chrétien qui veut être au courant, c'est pas une question légère. Hein? C'est parce que si moi, je suis obligé de lire le Guardian, parce que le Osservatore Romano tient silence sur les problèmes du Vatican. Si je suis obligé de lire le New York Times, parce que on veut garder à l'intérieur des cercles ecclésiastiques les débats sur la pédophilie, j'ai un problème. J'ai un problème comme citoyen, j'ai un problème comme chrétien, j'ai un problème tout simplement comme toute personne de bonne foi qui veut savoir ce qui se passe, puis qui veut se faire une idée, avoir des points de vue éclairés. Et donc, de ce point de vue-là, trompons-nous pas, c'est un vieux débat dans l'Église. Est-ce que vous pouvez être un journaliste indépendant quand vous travaillez pour une organisation qui prétend fonctionner secrètement, qui prétend ne pas débattre publiquement d'un certain nombre d'enjeux? Alors, si vous lisez des journaux du système bancaire, c'est pas là que vous allez avoir la vérité. Si vous lisez les journaux de différentes compagnies, même les journaux du monde syndical, les syndicats ont défendu la liberté des journalistes dans la grande presse. Les conventions collectives qu'on a, les meilleures, sont pas venues du côté patronal, sont venues du côté syndical. Mais est-ce que on peut, à la FTQ, à la CSN, au syndicat des infirmières, aborder les vraies questions qui s'adressent au syndicalisme lui-même, moi, syndicaliste d'affaires? On devrait pouvoir en parler, le critiquer, tu sais. Et puis, le syndicalisme obligatoire, on devrait pouvoir en parler. Et puis, c'est... Alors, les expériences de journaux syndicaux ont montré que les chefs syndicaux ont la même tentation que les évêques avec les journaux diocésains, c'est-à-dire qu'il ne faut pas scandaliser notre public et puis il ne faut pas étaler les problèmes de la famille sur la place. C'est bien humain, ces réactions-là. Sauf que ça a des conséquences. Ça veut dire ça que un groupe ou une société qui refuse d'avoir une opinion publique forte, d'aborder publiquement les questions, se condamne à rester ignorante et donc à être manipulée par tous les groupes. Alors, pourquoi est-ce que autant de bons chrétiens se sont laissés manipuler par toutes les forces économiques, sociales aujourd'hui? Ben, c'est parce que c'est pas dans l'Église qu'ils avaient appris le sens critique. Je peux pas dire la même chose parce que moi, ce que j'en ai vu dans l'Action catholique, au contraire, c'était une grande liberté de penser, une grande responsabilité de chercher des solutions et puis d'être au service des gens d'abord et non pas au service de l'institution auquel on est rattaché. Donc, et ça a continué. Puis ce que je voyais dans l'Action catholique à l'époque au Québec et ailleurs au Canada, je le constatais en Amérique latine, on le voyait au Proche-Orient, en Asie, en Afrique aussi, ça commençait. De sorte que il y avait là, dans un vrai mouvement laïque, s'intéressant aux sociétés réelles, là, l'espoir d'une adaptation, d'un ajustement de la grande expérience chrétienne en Occident. Et puis, et on ne pouvait pas, une Église ne peut pas faire abstraction de ses membres, puis ne peut pas penser qu'il y a une caste privilégiée qui va avoir toute l'autorité, toute la vérité, puis toujours le dernier mot. Et d'ailleurs, parce que justement, on s'est battu pour ça, alors on a assisté à toutes les divisions entre les différentes églises, les différents clergés, et encore aujourd'hui, ça continue. Et puis, les simples citoyens sont mal pris parce qu'ils ne sont pas toujours armés au plan intellectuel pour faire ça. Puis ceux qui sont armés intellectuellement, ben, ils se disent une pareille bande aussi divisée, aussi contradictoire d'un siècle à l'autre, d'une société à l'autre, ne peut pas représenter un grand salut pour l'humanité. Alors, c'est une interpellation qui est sévère pour toutes les institutions qui prétendent s'intéresser à l'humanité, au sens même de la vie humaine et au salut de nos pauvres contemporains comme de leurs pauvres ancêtres.
0: Jean-Claude Leclerc, on peut toujours continuer de vous lire dans la chronique Éthique et religion dans le journal Le Devoir. Vous publiez une chronique par semaine.
1: Une fois la semaine.
0: Une fois la semaine, cette chronique-là, on peut toujours vous lire. Merci beaucoup de m'avoir accueilli chez vous.
1: Grand plaisir.

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Il rencontrait Jean-Claude Leclerc, journaliste, décédé en janvier 2023.

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Il était une fois, elle et lui, partis sur le carrousel du monde, en voyage à 100 000 lieues sur la terre. Emportés sur les ailes du temps, sans boussole, livrés aux 4 points cardinaux. Ébahis, ils arrivèrent sur une peau de pays. À peine quelques pas, ils virent tout à coup, au premier tournant, un homme penseur, et se glissèrent tous deux dans ses pensées, découvrant au fond d'un puits une promesse, celle d'un roi caché, plus profond que le cœur. Quelqu'un, inquiet, cherchait un chemin. C'était l'oncle Hervé.

Surpris par des changements climatiques, elle et lui regardaient tout autour, cherchant le vert et le rouge dans cette vallée si belle. Il n'y avait plus de couleurs. Quelle horreur! La fauve venait de passer, emportant avec elle la tendresse. Quel malheur! Comment vivre ou survivre sans tendresse? C'était comme une fin du monde.

Une soif brûlante les assaillit tous deux. Tout à coup, se trouvant parmi des millions d'ailes et de lui, ils burent à même les tissus colorés qui voltigeaient sous leurs yeux. C'était magnifique, la poussière sous les pieds et la lumière sur les têtes. Mais qui était-il devant ces milliers d'êtres comme eux? Ils se le dirent tout haut. Mais ils sont comme nous. Oui, comme nous, des milliers de visages à nous regarder. Tout près d'eux, subitement, se tenait Louis-Philippe, un fier vagabond bâti comme un oiseau.

déplacés le temps d'une guerre, ils se trouvèrent sur un radeau dérivant sur la mer. Il faisait noir. C'était le silence sur le clapotis des vagues. Quelle était cette migration des bateaux? Des morts vivants qui respiraient tous en même temps, écumant leurs poumons chaque fois qu'ils expiraient. Il y avait tant de gens, tous ces gens, des yeux comme des étoiles perçant la nuit. Des yeux perçant la nuit.

Un bruit sourd multiplia soudain son horreur. Elle et lui, revenus sur terre, allaient savoir comment, furent pris dans une embuscade. Un tonnerre de poussière les enveloppa dans ce début de fin du monde, sur fond de désaccord, un vendredi 13. Pas possible, une fin du monde à cette heure-là, ce jour-là. Irréel, impensable, mourir sur scène comme dans une arène. Un brouhaha noyé de musique.

Des mains sortirent, elle et lui, de ce mauvais rêve. Fatigués, ils se reposèrent un peu, regardèrent tout autour. Il n'y avait que ces deux mains tendues, prolongeant un visage de bonté, qui regardaient leurs yeux inquiets. Ils avaient vu, ils désiraient entendre. Qui leur parlera? Qui prendra cet écheveau de haine pour comprendre cette langue sans mots? Et l'oncle Hervé se retrouva devant eux.

Assis sur les marches du temps qui passe, elle et lui frémissaient, voyant les tissus intérieurs déchirés. Les désillusions les guettaient comme des fauves. On leur avait parlé d'amitié comme une fenêtre ouverte. Une fenêtre de vent qui circule pour habiller l'humanité. Et découvrait que l'amitié avait été détournée sous l'angle d'un miroir. Une trahison. Louis-Philippe, le vagabond, avait replié ses ailes comme un oiseau.

Elle et lui, lui sans elle, elle sans lui, se retrouvèrent tout à coup seuls. Ils furent déportés dans le désert des valises. Tous deux y étaient sans se voir. Quel était ce mur invisible qui les séparait? Un mur de valises arraché du ventre des avions. Une seule valise tournait encore sur le carrousel. Personne à la prendre. Personne. Chacun caché derrière son invisible mur. Seule, la petite valise, dans ce corridor froid de l'âge. Qu'était devenue Rosiane, la servante? Où se trouvait-elle ?

Puis, elle et lui se retrouvèrent ensemble devant la façade glacée d'une grande maison. Étrange, n'est-ce pas? Ils entrèrent dans le froid des hauteurs. Pourtant, le passé avait donné tant de chaleur à ses murs, tant de lumière aux chandeliers. Une panne avait traversé tout le pays. Une impression de vide, de ruine, d'une civilisation en déclin. Une kyrielle de questions. Tels des orphelins sans histoire, ils regardaient ces grands espaces tissés de toiles d'araignées. Des fermetures fautes de gens et d'argent. Dehors, tout était à vendre. Un sifflement de poudrerie leur donna un frisson dans le dos. Un marché à ciel ouvert apparut avec de longues tables. Tout était à vendre. De la clé aux cloches avec l'encens. Du monde autour des tables pour tout acheter. Comme des mouches.

de dormir quand le rêve se pointe comme une réponse à nos pourquoi. Quelle joie de naître pour tisser dans les dédales du sommeil nos avenirs, nos lendemains, nos matins neufs. Quelle joie! Une fois, deux fois, peut-être plus, chaque jour. Le réveil, un miracle quotidien qui rend les rêves sur les rives du temps. Rousiane, la servante, revenue, s'en allait au jardin.

Rêvant les yeux ouverts, elle et lui furent emportés dans un immense livre, jouant la joie des histoires écrites. Les amours qui se lisent sur la ligne des dates et des années. Des parchemins attachés aux pages de l'histoire. Dans le même livre, il découvrait l'encre des regards tendres et les gestes du ciel. Ceux des aïeuls, des bisaïeuls, de génération en génération, tout en amont de la rivière du temps. C'était beau à lire ce Cantique des Cantiques. Une chanson à plusieurs couplets dont le refrain n'avait qu'un mot. Oui. Elle et lui allaient scruter ces pages de vie.

Elle et lui perdirent leur chemin dans ce grand livre ouvert. Ils frappèrent à la porte du dernier chapitre. On leur ouvrit. Ils virent des galeries souterraines qu'ils empruntèrent comme des chercheurs d'or les mains nues. Qui pourrait creuser la profondeur du premier secret? L'étoile ne se mire-t-elle pas dans l'étang? Le soleil n'éblouit-il que les yeux? Oui, le premier secret de l'univers, avant le premier jour du monde, pouvait se dire, se lire dans l'ombilical chemin du début. Voici que l'oncle Hervé se tenait debout, un filet à la main, prêt à le lancer dans la mer des origines.

Descendant encore plus bas, à des centaines de marches, elle et lui arrivèrent dans une chapelle taillée dans le sel. Inouïe. Des milliers de mains se voyaient sur les parois. Une cathédrale d'ouvriers pendant des siècles avait planté la prière des petits pas. Celle des roses jaunes, rouges, blanches, forgées de tiges à toute épreuve. Il n'y avait pas de mots forts pour raconter la prière des petits pas. Elle et lui, bouche bée, écoutaient les yeux fermés, oreilles tendues cette prière. Rosiane, la servante, s'avança doucement sur la pointe des pieds.

Soudain, de retour en haut sur la terre du réel, d'une rive vers l'autre, elle et lui marchèrent sur un pont étroit, se tenant par la main. Il y avait de l'émotion. Comment dire? Ils étaient comme des oiseaux manchots, cherchant leurs ailes. Comme des sentinelles sans flambeaux, des guetteurs sans créneaux. Une impression de vertige s'empara d'eux. Heureusement que la main de l'un tenait la main de l'autre. Puis, se regardant droit dans les yeux, ils se dirent avec détermination « On avance ». De loin, ils reconnurent l'oncle Hervé, la mine un peu défaite. Que se passait-il ?

Sur la rive en face, une ribambelle d'enfants les attendait avec des fleurs. C'étaient les fleurs du trésor de l'enfance. Ils étaient nombreux. Elle et lui se mirent à rire et pleurer, mais les larmes venaient de la joie. La joie, un déluge de joie offerte par tous ces enfants de toutes les couleurs qui dansaient sur des jardins de lumière. On aurait cru un jour de décembre au sapin vert. Pierrot la Lune, le petit prince, Blanche-Neige et Saint-Nicolas. N'étaient-ils pas nos amis de toujours ?

Un vent terrible s'abattit sur eux tous, les faisant tomber par terre. D'où venait cet enfer ? Se demandaient elle et lui. Des ogres de barbarie sortaient de partout, du fond des mers, du rebord des étoiles, sur le versant des montagnes. La lune et le soleil semblaient se disputer, tellement le chaos était irréel. Comme des sauterelles, les puissances du monde apparurent et se consultèrent. « Voyez les grands du monde ! Ils prennent les avions. En moins de temps qu'il faut pour un clin d'œil, ils font leur ronde et se dardent comme des guêpes. Des guêpes contre les guêpiers.

Un homme vêtu de blanc, le visage pâle au souffle court, les releva souriant. Elle et lui le regardaient comme les mages l'étoile. Comment guider les cœurs dans les tourbillons de sang? Quel geste inventerait à nouveau le courage des mots? Il n'y avait que ce sourire pour nous emporter loin de ces folies. Plus jamais la guerre. Parole 100 000 fois remuée sur les lèvres de l'humanité. La guerre, elle était revenue tout en morceaux, tout en morceaux. Louis-Philippe, le vagabond, était monté dans un arbre, assis sur une branche, tel un oiseau.

Elle et lui, la ribambelle d'enfant et l'homme vêtu de blanc se mirent à danser. Les fleurs aussi. On sentait les essences de tant de parfums. Enfin, on pouvait danser à nouveau sur tous les continents la valse des pas retrouvés. Une farandole sans limite de mains et de visages du soir au matin, en passant par toutes les nuits sans jamais finir de tourner. Le réenchantement du monde, tout est possible. Oui, la paix de la danse est possible quand la peur est morte. Morte la peur, vous entendez? N'ayez pas peur, n'ayez pas peur. C'était aussi la voix de Rosiane, la servante, que l'on reconnaissait au cœur de la danse.

une femme belle s'avança doucement et leur donna de l'eau. Elle et lui avaient soif. Telle une mère, elle les regardait boire la tendresse, des cascades de lumière, des fleuves de joie. Elle et lui levèrent leur visage lumineux. Ce parcours avait été long et difficile. Étrangement, ils étaient demeurés sur le carrousel du monde, sans jamais le quitter. En tournant sur leurs chevaux de bois, ils avaient vu les armées, les déserts, les migrants, les sagesses, les tissus de l'humanité, les chercheurs d'or. Ils avaient entendu les rires, les pleurs, les soupirs et la danse aux milliards de rythmes. Un carrousel de constellations, depuis les origines du monde jusqu'à leur dernier matin. La femme belle les recouvrit de son manteau d'étoiles. Ils souriaient ensemble, se mirant dans la vasque du ciel. Cœur fin sur fond de lumière. Marie la belle veille. Et s'avancèrent l'oncle Hervé, suivi de Rosiane la servante. Un nouveau chant allait naître.

Vous venez d'entendre les rendez-vous du 30e, un tour d'horizon sur les œuvres musicales créées au fil des années par l'abbé Denis Veilleux.

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Dieu éternel et tout-puissant, toi que nous pouvons déjà appeler notre Père, fais grandir en nos cœurs l'esprit filial, afin que nous soyons capables d'entrer un jour dans l'héritage qui nous est promis. Par Jésus-Christ, ton Fils, notre Seigneur et notre Dieu, qui vit et règne avec toi et le Saint-Esprit, maintenant et pour les siècles des siècles. Amen.

Évangile de Jésus-Christ selon saint Matthieu, chapitre 6, versets 25 à 34. Voilà pourquoi je vous dis, ne vous inquiétez pas pour votre vie de ce que vous mangerez, ni pour votre corps de quoi vous le vêtirez. La vie n'est-elle pas plus que la nourriture, et le corps plus que le vêtement? Regardez les oiseaux du ciel. Ils ne sèment ni ne moissonnent. Ils n'amassent point dans des greniers. Et votre Père céleste les nourrit. Ne valez-vous pas beaucoup plus qu'eux? Et qui d'entre vous peut, par son inquiétude, prolonger tant soit peu son existence? Et du vêtement, pourquoi vous inquiétez? Observez les lys des champs, comme ils croissent. Ils ne peinent ni ne filent, et je vous le dis, Salomon lui-même, dans toute sa gloire, n'a jamais été vêtu comme l'un d'eux. Si Dieu habille ainsi l'herbe des champs, qui est là aujourd'hui et qui demain sera jetée au feu, ne fera-t-il pas bien plus pour vous, gens de peu de foi? Ne vous inquiétez donc pas en disant, qu'allons-nous manger, qu'allons-nous boire? De quoi allons-nous nous vêtir? Tout cela, les païens le recherchent sans répit. Il sait bien, votre Père céleste, que vous avez besoin de toutes ces choses. Cherchez d'abord le royaume et la justice de Dieu, et tout cela vous sera donné par surcroît. Ne vous inquiétez donc pas pour le lendemain. Le lendemain s'inquiétera de lui-même. À chaque jour suffit sa peine.

Seigneur Jésus, toi qui es le chemin, nous t'aimons et nous te bénissons. Nous qui sommes pèlerins aujourd'hui sur notre route, nous te présentons toutes nos inquiétudes et nos soucis du lendemain. Nous te faisons confiance en toutes choses et nous te remercions de prendre soin des oiseaux du ciel et de faire croître les lys des champs. Merci de nous redire que tu fais bien plus pour nous et les autres. Fais-nous rechercher ton royaume et sa justice pour que nous soit donné le reste. Amen.

0: Bonjour Marc Girard.
1: Oui, bonjour.
0: L'auditoire de Radio Galilée, qui a profité de vos commentaires à l'émission Tenir sa parole, vous connaît assez bien, Marc Girard.
1: Ah oui.
0: Vous êtes un prêtre rattaché au diocèse de Chicoutimi.
1: C'est exact.
0: Vous êtes exégète et professeur émérite de l'Université du Québec à Chicoutimi.
1: Oui.
0: Vous avez souvent été invité à l'École biblique et archéologique française de Jérusalem.
1: C'est exact. Depuis 12 ans, lorsque j'ai pris ce qu'on appelle la retraite à l'UQAC, on est venu me tirer par la manche pour collaborer là-bas comme professeur invité.
0: Et vous êtes spécialiste en symbologie.
1: Oui, c'est un des aspects que j'ai bien développé parce que j'ai publié des tas de petites choses d'orientation plus populaire, mais sur le plan scientifique, c'est surtout une méthode d'analyse et ensuite l'étude des symboles dans la Bible.
0: Précisément dans la Bible, est-ce que vous vous êtes occupé d'étude des symboles dans des textes contemporains aux textes de la Bible, mais qui ne sont pas retenus dans la Bible?
1: C'est-à-dire que non, ce que j'ai fait dans les deux gros volumes qui sont insérés dans un coffret qui dépasse 2000 pages, c'est

0: vraiment l'étude des symboles bibliques qui est mon objectif, mais je ne commence pas là. Je commence avec la réalité qui est symbolique, par exemple le feu, l'eau, le vent, la nature humaine, les parties du corps, le cœur et tout ça. Je pourrais multiplier les exemples. Et ensuite, je montre comment ça peut influencer l'imagination qui crée, c'est un pléonasme qui crée les images, les métaphores. Et là, c'est la raison qui intervient pour saisir des aspects entre un symbolisant, c'est-à-dire une réalité naturelle, et une autre réalité. Par exemple, quand on dit qu'un ennemi est un lion, ben, c'est l'aspect de force qui permet de rapporter l'ennemi, de faire un rapport entre l'ennemi et le roi des animaux.
1: Oui, on est bien d'accord. Marc Gérard, on vous dit polyglotte en langue ancienne. Polyglotte au point de les parler ou si vous les maîtrisez bien dans les textes?
0: Dans les langues anciennes, j'ai déjà parlé latin, mais plus personne ne parle latin dans l'Église. Ça m'est arrivé quelques fois, par exemple au synode des évêques à Rome en 2008, mais en dehors de ça, on ne parle pas latin. Mais pour les langues anciennes, on ne les parle pas. Je suis spécialiste en hébreu, mais l'hébreu moderne, je peux me débrouiller un petit peu, mais pas davantage.
1: Mais vous deviez connaître la langue de chacun des récits que vous avez analysés?
0: Ah ben oui, bien sûr. L'hébreu, c'est une spécialité. Quand je suis arrivé à Jérusalem, il y a tout près de 15 ans, je ne connaissais pas le syriaque. Alors j'ai dû m'y mettre, et d'ailleurs je suis le premier à proposer une traduction du psautier syriaque, c'est-à-dire des psaumes syriaques en français. Ça existe en anglais, une traduction qui est vieillie, mais pour ma part, je suis le premier à traduire en français. Évidemment, le grec biblique, j'ai dû développer une expertise au fil de mes études. Et le latin, ben, dans l'ancien cours classique, on nous initiait au latin assez bellement. Hein?
1: Bien sûr. L'école biblique et archéologique française de Jérusalem, où vous avez été souvent invité, comme vous venez de le mentionner, a initié un ambitieux programme de recherche sous le titre de « La Bible et la Bible en ses traditions ».
0: Oui.
1: Brièvement, quel est le but de cette école-là et de ce projet-là?
0: D'abord, le projet, on s'amuse à l'appeler comme la cathédrale de Gaudi à Barcelone.
1: Oui,
0: hein?
1: La Sagrada, oui.
0: Oui, la Sagrada Familia. On se plaît à le comparer parce que c'est une œuvre qui est toujours inachevée. Alors notre projet, il est gigantesque, moi j'aime bien même dire éléphantesque, et il vise un peu toute la Bible, mais actuellement on n'a que commencé, il y a quelques livres qui sont déjà publiés, et moi on m'a confié les psaumes qui, comme vos auditeurs le savent peut-être, est le livre le plus long de toute la Bible, il a 150 chapitres, et c'est aussi le livre le plus lu, le plus utilisé, même plus que les évangiles, à cause de ce qu'on appelle le bréviaire, c'est-à-dire la liturgie ou la prière des heures, où tous ceux qui prient l'office divin passent à travers le psautier tous les mois. Et même dans certaines communautés monastiques, comme les bénédictins, c'est toutes les semaines qu'on prie et on chante les 150 psaumes. Alors c'est un livre très très important qui nourrit la prière et qui est un peu le reflet de toutes les expériences humaines, tant négatives que positives, que toute l'humanité vit. Expérience négative, la détresse. Expérience positive, disons, pour que ça rime, l'allégresse. Alors, il y a des psaumes de louange, comme il y a des psaumes que j'appelle les psaumes de libération, le besoin d'être libéré.
1: Vous avez proposé ou on vous a confié l'étude des psaumes à cette école?
0: Oui, de fait, dans le projet, Au début, je n'en avais pas entendu parler, mais lors de congrès de collègues aux États-Unis, on m'a un peu tiré la manche pour que je me joigne au projet. Puis au bout de 2 ou 3 ans, tiens, j'ai commencé à me familiariser avec la méthode. C'est une méthode assez développée, même assez complexe. Et pendant que j'enseignais, que je faisais de la recherche, que je faisais des recensions pour la revue biblique à Jérusalem même, parce que j'y allais tous les ans, eh bien, j'ai commencé à travailler et ça a pris 12 années avant d'aboutir au premier tome sur le psautier, qui est un volume énorme, format jumbo, là. Alors, ça m'a pris 12 années, mais maintenant, ça va beaucoup plus vite. Le premier est publié depuis cet été, mais le deuxième et le troisième sont terminés. Et actuellement, on est en train de les peaufiner pour les envoyer chez l'éditeur, Peters, en Belgique. Et le quatrième volume est presque prêt. Je suis en train de travailler l'avant-dernier psaume, puis il restera le cinquième. Parce qu'on ne dit pas ça souvent chez nous, les chrétiens, les catholiques, mais le psautier se compose de 5 livres. Chez les juifs, chez les pères de l'Église, c'est tout à fait reconnu. Et c'est un peu à l'image des 5 livres de Moïse, que techniquement on appelle le Pentateuque. En grec, penda, qui veut dire 5, et toichos, qui veut dire pli ou rouleau. Les 5 rouleaux du Pentateuque, c'est les rouleaux de l'enseignement de Yahvé à son peuple, alors que les 5 livres des psaumes, c'est un peu comme l'itinéraire de prière qui guide le peuple d'Israël dans son culte et même dans la prière privée. C'est une tâche fascinante, j'oserais dire harassante et épuisante, parce que j'ai maintenant 80 ans, mais c'est absolument passionnant. Hein? Alors moi, j'y consacre toutes les minutes qui sont libres dans mon quotidien.
1: Oui, c'est très certainement une tâche gigantesque, Marc Girard, mais les 5 livres des psaumes, leur division en 5, vous venez d'expliquer que ça correspondait au Pentateuque de Moïse. Est-ce que chacun des livres a quand même, malgré tout, une thématique où on y regroupe un certain nombre de psaumes qui sont sous la même thématique?
0: Non, c'est une collection et puis ça va des psaumes de plainte ou de lamentation jusqu'à des psaumes de louange. Le 5e et dernier livre auquel je suis à la veille de m'attaquer, c'est vraiment une attaque, lui est plutôt centré sur la louange. Alors ça finit un peu mieux l'ensemble du psautier. Mais dans l'expérience humaine, quand on regarde ce qui se passe aujourd'hui, à Gaza, en Ukraine et tout, c'est vraiment pas la louange et l'allégresse qui dominent, c'est bien plutôt la détresse et quoi, le spectacle des crimes abominables qui se commettent.
1: Ce qui vient de paraître, vous avez mentionné l'été dernier, c'est le premier des 5 livres sur lesquels vous avez travaillé. Votre travail consistait à comparer les convergences et les divergences entre 4 traductions ou en 4 textes qui étaient l'hébreu, le syriaque, le grec et le latin. Ah oui, pour formuler une... Est-ce que vous arriviez au terme à formuler une version française?
0: C'est-à-dire que pour chacun des textes, chacun des psaumes, je fournis 4 versions françaises complètes de chaque psaume.
1: Oui.
0: C'est distribué sur 4 colonnes. Je suis le seul, pour le moment, à l'école biblique, de procéder ainsi, de mettre sur 4 colonnes parallèles les traductions de l'hébreu, du syriaque, du grec et du latin. Mais je traite aussi d'autres versions grecques de l'époque de la fin de ce qu'on appelle l'Ancien Testament, et aussi d'autres versions latines, comme celle de Saint Jérôme, la vieille latine, et aussi l'araméen. le Targum araméen, la traduction des psaumes dans la langue même que parlait Jésus, l'araméen. Ça existe. C'est gardé chez les rabbins dans le judaïsme. Et ça aussi, je ne fais pas de traduction complète, mais toujours en confrontation, pour essayer de trouver le meilleur texte, le texte le plus éclairant. Mais vous parlez de cette confrontation des quatre langues anciennes, mais le plus important, le plus original du projet, c'est ce qu'on appelle la réception. C'est pour ça que la collection elle-même s'appelle la Bible en ses traditions. Alors, on essaie de voir comment le texte, pour ce qui me concerne, le texte des psaumes, a été reçu, accueilli, traité, analysé à travers l'histoire. Évidemment, ça part des pères de l'Église, mais vous savez, c'est une tâche, c'est vraiment...
1: gigantesque.
0: Gigantesque. Mais pour chaque psaume, je passe à travers 40 commentaires des pères grecs, latins et syriaques, et le plus souvent dans la langue originale, surtout le grec et le latin. Et ensuite, j'essaie de présenter ça d'une façon synthétique, en faisant ressortir comment chaque auteur se situe dans une perspective particulière. Par exemple, une perspective morale, une perspective historique, une perspective... qui a trait à la fin des temps, une perspective sociologique. Alors ça, je fais une synthèse et je regroupe toutes les opinions d'une façon très, très rigoureuse. Alors ça, c'est l'élément original de mon travail. Et quand je vous parle de réception, ça va aussi dans l'islam. Mm-hmm. Le Coran de Mohammed fait des références aux psaumes bibliques, et ça va évidemment dans le judaïsme, c'est à eux avant d'être à nous, le florilège des psaumes, et ensuite ça va jusque dans le monde contemporain, ou le monde classique. Par exemple, pour chaque psaume, j'essaie de répertorier les musiciens de l'époque classique, mais même les musiciens contemporains qui ont mis en musique le texte de chaque psaume, ou du moins quelques versets. Et ça inclut des grands comme Bach, Beethoven, etc. Et ça va jusque dans le monde moderne. Vous savez, j'ai même trouvé un psaume 8 qui est chanté et composé par Elvis Presley.
1: Ah oui?
0: Ben oui, le psaume 8. Et le psaume 40, lui, par le groupe irlandais U2. Qui fait bouger le bain de nos jeunes dans les discothèques.
1: Mm-hmm.
0: Alors, vous savez, c'est ouvert à tout. La réception des psaumes, c'est d'une richesse incroyable.
1: Ce que vous essayez de trouver dans chacune des versions, c'était d'être le plus proche de l'origine de ce qu'on avait voulu dire, donc ce qu'on appelle le littéral.
0: Oui.
1: Par opposition aux littéraires qui, dans certaines versions, ont peut-être eu tendance à vouloir embellir le texte et à se comporter en fonction des littératures de ces époques-là. Vous avez cherché à être le plus près possible de la langue d'origine, ce que la langue d'origine voulait dire. Et des quatre versions que vous avez vérifiées et de tout ce que vous avez rapporté aussi, arrivez-vous à formuler une version que j'appellerais définitive en français?
0: Ça, il n'y a pas de traduction définitive. Il y a un proverbe italien qui dit « traduttore, traditore ».
1: Eh oui.
0: Un traducteur, c'est un traître.
1: Mm-hmm.
0: Alors, moi, j'essaie d'être le moins traître possible et de m'approcher le plus de ce qui est l'original. Mais ce n'est pas une traduction qui est belle. Et donc pas utilisable dans la prière personnelle, dans le culte, dans la liturgie, non.
1: Et Marc Gérard, on appelle ça des psaumes. On a un verbe que l'on connaît bien qui en découle, qui est psalmodié, qui est donc chanté ou récité. C'est juste dans la Bible qu'on connaît des psaumes comme genre littéraire. Dans toute la littérature, on n'a jamais réécrit des psaumes... que ce soit Victor Hugo, que ce soit Alfred de Musset, les psaumes, c'est laisser spécifiquement à la Bible?
0: C'est-à-dire que psaume, c'est pas uniquement un genre littéraire, c'est une brochette de genres littéraires. Dans les psaumes, il y a des psaumes de louange, il y a des hymnes. Alors, l'hymne à l'amour, par exemple, dans la culture québécoise, c'est un hymne. Ben, il y a des hymnes, il y a des psaumes de louange dans la Bible, comme il y a des plaintes aussi, hein, des élégies dans la littérature classique française. Ben, il y a de ça dans la Bible. Alors, il y a plusieurs genres littéraires qu'il y a dans les psaumes.
1: Alors, que veut dire psaume?
0: Psaume, c'est en hébreu, vous permettrez de le dire, c'est mizmor. Et zamar veut dire faire de la musique. Alors, c'est donc une pièce musicale, un psaume. Et c'est fait pour être chanté. La plupart du temps, on les récite, mais c'est fait pour être chanté. Moi, dans ma prière personnelle, le matin, je les chante volontiers. Pas nécessairement en tout, mais en partie, oui.
1: Est-ce que les auteurs de l'époque, dont on attribue plusieurs psaumes au roi David, est-ce que les auteurs de l'époque, au moment où ils écrivaient, se conformaient à un genre littéraire ou savaient qu'ils faisaient un psaume?
0: Ben, c'est-à-dire, quand on parle de genre littéraire, c'est des catégories que nous, on a utilisées pour essayer de mieux comprendre la variété de styles et surtout d'occasions, de productions des psaumes. Mais je pense que le psaume, c'est un peu comme une émotion que l'auteur laisse sortir au nom de son peuple, parce qu'il y a des psaumes collectifs, ou à partir de situations individuelles. Comme par exemple, pour être plus concret, le psaume 22, à un moment donné. Le psaume 22, que Jésus cite en croix, il cite le début, « mon Dieu, pourquoi m'as-tu abandonné ?» Alors, au verset 7, on dit « et moi, je suis un ver, V-E-R, et non point un homme. » Alors, vous voyez, alors c'est l'expression que c'est une image dans laquelle toute personne qui se sent dévalorisé, déshumanisé. Pensons par exemple à nos itinérants qui couchent dehors, au froid. Alors, on peut trouver des applications très contemporaines. Et c'est ce langage humain que Dieu a assumé, qu'il a pris sur ses épaules quand il a décidé de vivre en Jésus l'expérience humaine. Non pas en venant et en naissant dans un palais, mais dans l'humidité d'une grotte ou d'une étable ou peu importe. Alors, vous voyez, c'est un peu tout le bagage d'expérience humaine qui se reflète dans les psaumes. Et c'est pourquoi c'est si fascinant. Et c'est une littérature qui ne meurt pas et qui, on est porté à le penser, ne mourra jamais tant qu'il y aura des croyants juifs et chrétiens.
1: On parle de plus ou moins 150 psaumes selon les versions, ça joue un petit peu dans la numérotation. Et à quel moment, ça a été écrit par divers, peut-être que la majorité viennent du roi David, mais il y a divers auteurs, et ça a été écrit à diverses époques. Quand est-ce qu'on a décidé d'en faire un recueil, de les mettre ensemble?
0: Sur le plan historique, c'est probablement après l'exil à Babylone, entre l'exil à Babylone au VIe siècle et puis la naissance de Jésus. Et c'est une collection, c'est un recueil, et donc il y a des psaumes qui peuvent être anciens et d'autres qui ne le sont pas. Il y a des entêtes qu'on a ajoutées après coup aux psaumes, comme vous venez de le dire, il y en a plusieurs qui ont été, je dirais pas composé, mais attribué à David. David, comme le dit le livre des rois, David a composé des psaumes. Mais lesquels, c'est pas parce qu'il y a à David au début d'un psaume que ça veut dire nécessairement qu'il en est l'auteur. Et souvent, nous, les spécialistes, quand on gratte un peu le texte, on voit qu'il y a des expressions qui sont beaucoup plus tardives, qui ne sont pas de l'époque de David, qui sont d'un hébreu beaucoup plus récent et qui reflète aussi des situations plus récentes dans l'histoire d'Israël.
1: Les langues que vous avez eues à mesurer, si je peux m'exprimer ainsi, sont très souvent des langues qui ont leur propre syntaxe et ce sont des langues qui parfois illustrent les choses de façon beaucoup plus concrète que le français peut le faire, étant une langue qui est plus abstraite.
0: Oui.
1: Ça vous a donné des problèmes? Ça vous a occasionné des problèmes en traduction?
0: Non, ça m'a donné une occasion en or, celle de travailler les symboles. Parce que vous savez, quand on apprend des langues anciennes, grec, syriaque, hébreu, araméen, on est obligé de se déposséder de ces structures de langage à soi pour rentrer dans une autre mentalité. Et c'est pareil pour les langues modernes. Moi, j'en ai appris 6 ou 7. Je les parle pas toutes très couramment, là, mais ça permet de rentrer dans la mentalité. Même depuis quelques années, je fais du polonais. Et le polonais est une langue difficile, proche du russe. Et moi, j'ai des collègues à Jérusalem qui sont polonais. Alors, ça me permet de mieux comprendre leur mentalité, leur approche. Et c'est pourquoi les langues, c'est un peu l'antidote à la tour de Babel dans la Bible, où il y a la confusion des langues.
1: Mm-hmm.
0: Quand on apprend plusieurs langues, on se rapproche de ce qui pourrait être un idéal de paix et d'harmonie au niveau de toute l'humanité. Alors moi, c'est un de mes objectifs, et puis je dirais même un de mes hobbies, un de mes plaisirs. Et comme j'ai voyagé partout dans le monde, surtout par métier, le fait de connaître plusieurs langues, ça facilite. Et de ce côté-là, le sommet de mon expérience a été le synode sur la parole de Dieu à Rome, auquel le pape Benoît XVI, qui me connaissait par la commission biblique, m'a invité comme expert. Alors, même à la table, on pouvait parler, et moi, ça me permettait de faire le lien, parfois, entre des évêques et des cardinaux qui ne comprenaient pas toutes les langues. Alors, c'est vraiment un facteur d'unité de la planète.
1: Marc Gérard, vous avez établi que la version en hébreu était probablement la plus ancienne et la plus proche de ce qu'on avait voulu dire. Est-ce que, par les diverses autres versions, les diverses traductions à travers le temps, on a toujours gardé une ligne maîtresse ou s'il y a eu des errances, où tout à coup vous rencontrez un texte qui a tout à fait bifurqué?
0: C'est-à-dire d'abord le texte hébreu des psaumes, c'est sans doute le texte original, mais il a été écrit seulement avec des consonnes. Et c'est des rabbins du 8e siècle de l'ère chrétienne, si je peux parler d'ère chrétienne pour des juifs, et c'est eux qui ont fixé la prononciation avec des voyelles ajoutées. Alors, ça laisse place à beaucoup d'interprétations. Et parfois, il y a des textes obscurs, et nous, dans la collection de la Bible, en ces traditions, quand un texte hébreu est obscur, on traduit l'obscurité elle-même. Mais c'est dans les notes qu'on explique ce que ça peut signifier. Et parfois, c'est la traduction grecque qui permet de saisir un sens. Parfois, c'est la traduction syriaque, mais c'est un texte, je dirais, qui est plus ou moins volatile. Alors, c'est délicat, et c'est pourquoi on peut pas affronter la Bible avec des gants de boxe, si je peux m'exprimer avec une image concrète. Il faut y aller avec délicatesse, je dirais même avec des pincettes.
1: Mais chaque période devait tenter de modeler ce texte-là à son expérience d'époque. Je reviens à ce que vous disiez tout à l'heure en parlant du psaume où le psalmisme dit qu'il est un vers et vous avez fait la comparaison avec les itinérants chez nous.
0: Oui.
1: Donc, si on traduisait ce psaume-là aujourd'hui, peut-être qu'il dirait « je suis un itinérant et non pas un vers » en tenant compte de notre contexte social.
0: Oui, oui.
1: Donc, j'imagine qu'à certains moments, il fallait comprendre le contexte de l'époque aussi pour ce qu'on en a fait dans la version
0: oui, puis même dans l'interprétation, parce que ce verset 7 du psaume 22, chez certains pères de l'Église, ils ont traduit ça de façon extrêmement positive, parce que le mot « vert » en hébreu signifie aussi « rouge écarlate ». Alors, les pères d'Église ont fait un lien avec le sang de Jésus, qui était un vert crucifié, mais qui est devenu le sauveur du monde. Alors, vous voyez comment est-ce que le texte peut prendre des harmoniques tout à fait nouvelles après qu'on se soit penché sur le texte lui-même. Et c'est ce que vous avez dit, c'est que la relecture des psaumes amène de nouvelles harmoniques, de nouvelles teintes, de nouvelles couleurs au texte. Et c'est tout ça que dans le projet La Bible en ses traditions, on essaie de mettre en relief. Et tant bien que mal, là, on travaille d'une façon très, très modeste. Et écoutez, il n'y a personne qui possède la vérité. Hein.
1: En terminant rapidement, Marc Girard, à qui s'adresse cet ouvrage?
0: Mon Dieu, c'est certainement pas au public en général. C'est un ouvrage de spécialisation. Et moi, je dis des fois, si personne ne me lit, ça me dérange pas du tout. Au moins, je passe mes journées dans la parole de Dieu. Mais cela dit, ce que je fais est assez unique. Moi, je me dis des fois, ça prend tellement de temps et tellement de précision et de soin qu'il n'y a personne qui est assez fou pour faire la même chose de la même manière. D'autres vont faire autrement et mieux. Mais ça reste comme un patrimoine pour la suite de l'humanité. Et peut-être que dans un siècle ou deux, il y a un fin dans quelques pays que ce soit qui vont découvrir des aspects là-dedans, puis on verra. La parole de Dieu est extrêmement riche. Et puis, j'ajouterais qu'elle ne nous appartient pas. Alors, la diffusion de la parole, c'est aussi l'œuvre de Dieu.
1: Sur ces bons mots, merci infiniment, Marc Girard, de nous avoir présenté ce projet.
0: Ben, merci à vous, M. Houde.
1: Au plaisir.

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Chers auditeurs, auditrices, cordial bienvenue à ce bac qui ne prend jamais de vacances, du moins sur les ondes de Radio Galilée. Aujourd'hui, il est question d'une cantate écrite pour le 8e dimanche après la Trinité, BWV 178, « Si Dieu, le Seigneur, ne se tient pas à mes côtés ». Sa première audition remonte fin juillet 1724 et elle s'inscrit dans le deuxième cycle de cantates pour Leipzig, lequel est principalement consacré à des cantates de chorale. Cette œuvre pastorale se fonde sur un cantique de Justus Jonas, ami de Luther, et paraphrase de le psaume 124. La prière du cantique commence par le constat du Dieu protecteur des fidèles, celui qui les mène à bon port au milieu des embûches du chemin et des tempêtes qui menacent leur embarcation. Rusés, les ennemis de la foi cherchent à tromper les fidèles en se faisant passer pour des chrétiens, jouant ainsi des faux prophètes. C'est en Jésus le Christ vivant que le véritable chrétien trouvera non seulement réconfort, consolation et protection, mais également son salut. Sur le plan musical, cette œuvre liturgique compte 7 parties, dont plusieurs chœurs et chorales. Le chœur initial est particulièrement agréable à l'oreille. Splendide et solennel, son ton semble vouloir ouvrir sur la méditation. Allons maintenant rejoindre le réputé chef Nicolas Arnoncourt, le chœur Tolzer et le Consensus Musicus de Vienne pour l'interprétation de la cantate BWV 178 « Si Dieu, le Seigneur, ne se tient pas à mes côtés ». Bonne et joyeuse écoute.

En feuilletant le livre de Johnny Lord Gardiner, Musique au Château du Ciel, je suis tombé sur une intéressante explication de la cantate d'aujourd'hui, BWV 178, Si Dieu, le Seigneur, ne se tient pas à mes côtés. Je m'empresse de vous en faire la lecture, car il semble bien que Bach voulait régler des comptes.

0: combien il devait éprouver de satisfaction à canaliser toutes ses frustrations et son énergie indignée dans sa musique pour les voir ensuite retomber en pluie depuis la galerie du cœur sur ses cibles assises en contrebas. Voilà pour cette explication qui me donne à sourire. Merci à Jacqueline Sanson en studio. Bon dimanche et heureuse semaine à chacun, chacune.
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L'ange du Seigneur porta l'annonce à Marie, et elle conçut du Saint-Esprit. Voici la servante du Seigneur. Qu'il me soit fait selon sa parole. Et le Verbe s'est fait chair, et il a habité parmi nous. Je te salue, Marie, comblée de grâce. Le Seigneur est avec toi. Tu es bénie entre toutes les femmes, et Jésus, ton enfant, est béni. Sainte Marie, Mère de Dieu, prie pour nous pécheurs, maintenant et à l'heure de notre mort. Amen. Prie pour nous, Sainte Mère de Dieu, afin que nous soyons rendus dignes des promesses de Jésus-Christ. Que ta grâce, Seigneur notre Père, se répand dans nos cœurs. Par le message de l'ange, tu nous as fait connaître l'incarnation de ton Fils bien-aimé. Conduis-nous par sa passion et par sa croix, avec le secours de la Vierge Marie, jusqu'à la gloire de la résurrection.

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Un homme a-t-il une idée bien arrêtée, un projet, un idéal, un amour profondément ancré dans le cœur? Il ne pense plus qu'à cela, ne voit plus que cela. Le reste n'a plus aucun prix à ses yeux. Il n'y pense plus. Emporté qu'il est par le dynamisme de son désir, il l'abandonne pour se donner pleinement à la recherche qui le passionne. Mais y a-t-il quelque chose à quoi l'on puisse tout sacrifier?

0: Lecture du premier livre des Rois, chapitre 3, versets 5 et 7 à 12. Salomon ne demande pas longue vie, richesse et puissance, mais la sagesse qui lui permettra de gouverner son peuple dans une parfaite dépendance à l'égard du Seigneur et une totale fidélité à son projet de salut.
1: Lecture du premier livre des Rois, chapitre 3, versets 5 et 7 à 12. À Gabaon, pendant la nuit, le Seigneur apparut en songe à Salomon. Il lui dit, « Demande-moi ce que tu veux, et je te le donnerai. » Salomon répondit, « Seigneur mon Dieu, c'est toi qui m'as fait roi à la place de David mon père. Or, je suis un tout jeune homme incapable de se diriger, et me voilà au centre du peuple que tu as élu. C'est un peuple nombreux, si nombreux qu'on ne peut ni l'évaluer ni le compter. Donne à ton serviteur un cœur attentif pour qu'il sache gouverner ton peuple et discerner le bien et le mal. Comment, sans cela, gouverner ton peuple qui est si important? » Cette demande de Salomon plut au Seigneur, qui lui dit, « Puisque c'est cela que tu as demandé, et non pas de longs jours, ni la richesse, ni la mort de tes ennemis, mais puisque tu as demandé le discernement, l'art d'être attentif et de gouverner, je fais ce que tu as demandé. Je te donne un cœur intelligent et sage, tel que personne n'en a eu avant toi et que personne n'en aura après toi. »

0: Lecture de la lettre de Saint Paul apôtre aux Romains, chapitre 8, versets 28 à 30. Pour soutenir notre espérance, Paul rappelle tout ce que Dieu a déjà fait pour nous et retrace les étapes du plan divin à notre endroit. Elles s'enchaînent l'une à l'autre, prescience, prédestination, appel, justification, glorification. Dieu fera aboutir infailliblement son plan de salut, nous conformer au Fils, son image parfaite.
1: Lecture de la lettre de Saint Paul apôtre aux Romains, chapitre 8, versets 28 à 30. Frères, nous le savons, quand les hommes aiment Dieu, lui-même fait tout contribuer à leur bien, puisqu'ils sont appelés selon le dessein de son amour. Ceux qu'il connaissent par avance, il les a aussi destinés à être l'image de son Fils, pour faire de ce Fils l'aîné d'une multitude de frères. Ceux qu'il destinait à cette ressemblance, il les a aussi appelés. Ceux qu'il a appelés, il en a fait des justes, et ceux qu'il a justifiés, il leur a donné sa gloire.

0: Évangile de Jésus-Christ selon saint Matthieu, chapitre 13, versets 44 à 52. Jésus disait à la foule ces paraboles. Le royaume des cieux est comparable à un trésor caché dans un champ. L'homme qui l'a découvert le cache de nouveau. Dans sa joie, il va vendre tout ce qu'il possède et il achète ce champ. Ou encore, le royaume des cieux est comparable à un négociant qui recherche des perles fines. Ayant trouvé une perle de grande valeur, il va vendre tout ce qu'il possède et il achète la perle. Le royaume des cieux est encore comparable à un filet qu'on jette dans la mer et qui ramène toutes sortes de poissons. Quand il est plein, on le tire sur le rivage, on s'assied, on ramasse dans des paniers ce qui est bon et on rejette ce qui ne vaut rien. Ainsi en sera-t-il à la fin du monde. Les anges viendront séparer les méchants des justes, et ils les jetteront dans la fournaise. Là, il y aura des pleurs et des grincements de dents. Avez-vous compris tout cela?
1: Oui, lui répondent-ils.
0: Jésus ajouta, c'est ainsi que tout scribe, devenu disciple du royaume des cieux, est comparable à un maître de maison qui tire de son trésor du neuf et de l'ancien.

Et voilà Dieu qui nous reparle de sagesse, cette fois en citant la prière de Salomon. Et on a envie de mettre l'homme en garde. Parce que lorsqu'on va regarder la vie de Salomon dans le livre des rois, on s'aperçoit une chose, c'est que même un don de Dieu peut nous monter à la tête et peut être mal utilisé. C'est ce qui est arrivé à Salomon. Salomon, sans nul doute, a reçu un cœur sage et intelligent. Mais ce cœur sage et intelligent, il ne l'a pas gardé. Il ne l'a pas gardé parce qu'il a oublié que ce cœur sage et intelligent, il fallait le protéger en l'enracinant plus et plus encore, toujours plus, dans la parole de Dieu. Parce que la parole de Dieu, nous dit le psaume, est la source de la sagesse. Et, soit dit en passant, vous n'avez là qu'un extrait du psaume 118 ou 119 selon vos Bibles. L'ordre biblique, c'est 119. L'ordre liturgique, c'est 118. Peu importe. En tout cas, c'est le plus long du psautier, donc vous le trouverez facilement. C'est un louange continu à la parole de Dieu, à la sagesse de Dieu et à la grâce qui nous est faite que Dieu nous ait parlé, donné des décrets, des commandements, c'est-à-dire qu'il ait pour nous balisé le chemin à droite et à gauche pour que nous ne risquions pas de nous égarer. Parce que Dieu, pour nous, à baliser un chemin. Ces balises, ça s'appelle les commandements. Et Dieu passe son temps à nous dire « Choisis la vie, choisis la bénédiction, choisis la joie, choisis le bonheur. Moi, ton Dieu, je veux te donner tout ça, mais je ne veux pas te le donner n'importe comment. Et surtout, je ne veux pas que tu fasses l'erreur que l'homme fait depuis toujours. » C'est-à-dire, je peux me faire mon bonheur tout seul. Je peux me faire ma gloire tout seul. Ça, depuis Adam, c'est un péché continuel de l'espèce humaine qui porte des fruits pourris et mauvais pour l'homme. Non, nous ne pouvons pas faire ni notre bonheur, ni celui de notre peuple, si nous sommes à un poste de gouvernement, nous ne pouvons pas le faire tout seul. Sinon, on reconstruit la tour de Babel. C'est-à-dire, on fait un royaume contre Dieu, et le royaume contre Dieu finit toujours par s'écrouler. On le voit avec le marxisme et le nazisme. Et il faut que l'homme, aujourd'hui, en tire les leçons. Comme le matérialisme s'écroulera, d'ailleurs, parce qu'il est un royaume qui se veut uniquement consommation, un royaume d'utilisation de l'homme comme agent de consommation. Donc il va s'écrouler. Il va s'écrouler comme le royaume de Salomon s'est écroulé après sa mort, parce que ses dons, son intelligence, lui sont montés à la tête. Alors que le psalmiste, qui lui se situe beaucoup plus dans un chemin d'humilité, va dire qu'elles sont belles tes exigences. Quelle merveille! C'est la lumière, les simples comprennent. Alors, si on se situe dans cet élan du psalmiste, dans cet élan juvénile de Salomon, il devait avoir 17 ans, c'est dans cet âge-là qu'il a écrit le Cantique des Cantiques. Alors, Dieu peut tout faire concourir à notre bien, y compris les épreuves, y compris les difficultés. Si nous nous situons dans l'amour du Père, et l'amour du Père, Jésus nous le dit, c'est accomplir la parole.
C'est très très simple. Si nous nous situons dans ce chemin d'humilité, je ne peux pas faire les choses tout seul, Seigneur, c'est toi qui peux tout faire en moi. Alors, Dieu peut tout faire concourir à notre bien. N'importe quel événement de notre vie, si nous sommes dans l'amour de Dieu, si nous essayons de respecter, d'aimer, de mettre en pratique, d'écouter la parole de Dieu, de poser des choix. Alors à ce moment-là, même les épreuves, même les maladies, même les souffrances seront pour notre bien, c'est-à-dire qu'elles vont nous faire grandir dans le bien. La souffrance, la maladie, l'épreuve n'est jamais un bien en tant que tel. Mais, toujours je me souviendrai du témoignage de cette femme devenue aveugle. Elle avait vu toute sa vie. Et elle était assise dans sa chaise roulante dans un rassemblement du renouveau charismatique à Lyon en 77. Et j'étais assise pas loin. Et nous avons commencé à parler. Et elle m'a pris la main. Et elle m'a dit, « Vous savez, Claire, depuis que je suis aveugle, je vois mieux avec mon cœur, j'écoute mieux avec mes oreilles.

et elle était rayonnante. Je vois mieux avec mon cœur. Et c'est vrai que elle avait une présence à l'autre qui était extraordinaire. Cette femme priait. Et elle me disait, je peux plus lire la Bible, alors maintenant je demande à quelqu'un de mon entourage de me la lire. Alors, mes petits-enfants maintenant commencent à découvrir l'Évangile parce qu'ils le lisent pour moi. C'est bien, n'est-ce pas? J'étais émerveillée. Pour celui qui aime Dieu, alors Dieu fait tout concourir pour leur bien. Et c'est le témoignage le plus extraordinaire que j'ai reçu de ça. Et cela nous donne une autre façon de regarder notre vie. Et Jésus nous dit dans l'Évangile, quand tu as découvert ça, alors tu peux tout vendre, parce que tu as découvert le trésor qui mène à la vie éternelle. Tu as découvert le chemin de la vie. Alors, le royaume de Dieu, c'est pour toi comme l'homme qui découvre le trésor caché dans son champ, et il va tout vendre pour pouvoir acheter le champ. Et puis ce négociant qui va découvrir une perle au marché, qui va tout vendre pour pouvoir s'acheter la perle. Et Jésus nous met en garde, il nous dit, vous savez, quand ce sera l'heure du jugement, qui ne doit pas nous terrifier, parce que si nous avons essayé de tout notre cœur de suivre le Christ et que nous avons demandé pardon à chacune de nos chutes, alors le royaume de Dieu nous est ouvert. Si nous sommes terrifiés, ça veut dire que quelque part nous avons une très mauvaise conscience. Et à ce moment-là, nous pouvons aller purifier notre conscience. Dans ce si beau sacrement qui est celui de la réconciliation. Et puis cueillir la grâce de l'amour du Père pour se relever et se mettre à marcher. Si nous sommes terrifiés, c'est peut-être que nous sommes comme le paralysé sur son grabat depuis 38 ans, que Jésus guérit et à qui il dit « Va, mais ne pêche plus ». Il t'arriverait pire encore. Non pas, ce ne veut pas dire, bien sûr, que l'homme qui pêche va se retrouver paralysé sur son grabat, mais que ce qui est pire, c'est que le péché pourrait lui paralyser le cœur, pourrait lui paralyser l'âme. Car c'est ainsi, savez-vous, le péché nous paralyse le cœur. Alors à ce moment-là, nous faisons comme Adam, nous allons nous cacher sous l'arbre quand nous entendons le pas de Dieu dans le jardin de notre vie. Et nous sommes livrés au désespoir. Jésus nous dit, dans la deuxième partie de l'Évangile, mais posez donc vos choix. Posez donc vos choix, parce que quand le royaume va être là, ça va être comme un pêcheur qui ramène toutes sortes de poissons dans son filet, puis qui fait le tri sur le bord. C'est-à-dire que ce que vous n'avez pas choisi pour Dieu sur terre, vous allez devoir vous en débarrasser de toute façon. Qu'est-ce qui va nous rester quand nous allons nous présenter devant Dieu? Tout ce qui va nous rester, c'est nos actes d'amour. C'est tout. C'est eux qui vont nous porter jusqu'au paradis. Tout le reste, il faut qu'on s'en débarrasse. Et c'est vrai que il nous est donné par la grâce de l'Église ce très beau sacrement de la réconciliation. Ne négligeons pas ce sacrement. Allons-y, nous apprendrons petit à petit à discerner les mouvements de notre âme. Faisons notre examen de conscience à la lumière de la parole de Dieu. Ayons le courage de nos actes, mais ayons aussi le courage de nos choix. Dieu nous aime.
Dieu nous aime et il veut que nous soyons avec lui dans la gloire. Il nous le dit dans l'Évangile selon saint Jean. Tout le long discours, après la scène, avant de mourir, ce discours qui est à méditer chaque jour parce que c'est comme un testament spirituel, c'est tellement dense. Et il prie le Père pour que nous soyons avec lui dans la gloire. Et il nous dit que quand il nous aura préparé une place, il reviendra nous chercher pour que nous soyons avec lui. Alors débarrassons-nous de tout ce qui n'est pas essentiel pour acquérir le seul trésor qui est le royaume.

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